C'était le cantique spirituel, opus 41, des compositions de Léonce de Saint-Martin, organiste titulaire de Notre-Dame de Paris de 1937 à 1954. Ce cantique spirituel était joué par Pierre Cochereau, bien sûr, à Notre-Dame de Paris. Pierre Cochereau, qui lui avait succédé et qui lui-même est décédé en 1984. Pierre Cochereau, à qui nous avons déjà consacré des émissions d'orgues en scène. Poursuivons avec la paraphrase du psaume 136, opus 15, écrite par Léonce de Saint-Martin et toujours interprétée par Pierre Cochereau sur l'orgue Cavaillé-Coll de Notre-Dame de Paris.

C'était la paraphrase du psaume 136, opus 15 de Léonce de Saint-Martin. Alors, je le rappelle, celui-ci a fait l'objet pendant sa carrière d'organiste de polémiques, mais il a toujours été soutenu par le clergé de Notre-Dame de Paris et ses œuvres sont depuis bien reconnues. Une association des Amis de Léonce de Saint-Martin a été créée en 1963 et cette association continue de faire connaître l'œuvre de Léonce de Saint-Martin. Pour terminer notre émission d'aujourd'hui, c'est avec une passacaille, opus 28, toujours interprétée par Pierre Cochereau sur l'orgue de Notre-Dame de Paris. Cette passacaille vous permettra, je le pense, d'apprécier le talent de Léonce de Saint-Martin.

0: C'est avec la Passacaille opus 28 de Léonce de Saint-Martin que se termine notre émission d'orgues en scène, consacrée aujourd'hui à Léonce de Saint-Martin, cet organiste de Notre-Dame de Paris de 1937 à 1954. Nous nous retrouverons le mois prochain pour une nouvelle émission d'orgues en scène sur Radio Albatros. Bonne journée à tous.
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1: La Bible aux mille visages. Éric Denimal, bonjour.
2: Bonjour.
1: Vous êtes pasteur, vous êtes journaliste.
2: Oui.
1: Nous allons, dans les quelques émissions qui suivent, faire un résumé beaucoup plus important, parce que finalement, nous avons appris ce que Dieu avait envie de nous dire, pour finir, qui pouvait nous faire penser ou connaître d'où l'on venait. Et finalement, il y a là, dans l'histoire du christianisme, la naissance d'un peuple. Après avoir parlé d'Abraham et de son premier garçon, Ismaël, aujourd'hui nous parlons de son fils, celui que Dieu avait promis, le fils de la promesse, Isaac.
2: Oui, c'est manifestement l'enfant qui était attendu. L'enfant, je dirais, c'est presque davantage le projet de Dieu que le projet d'Abraham et de Sarah. Sarah qui est âgée, qui est stérile, qui n'a jamais eu d'enfant, qui a espéré en avoir à maintes reprises. Sarah qui, voyant que rien ne venait, s'est tournée vers sa servante Agar pour faire d'elle une espèce de mère porteuse, hein, on peut dire ça. Donc un enfant est né d'Abraham et d'Agar, c'est Ismaël. Mais ce n'était pas tout à fait le projet de Dieu, ce n'était pas de cet enfant-là, ce n'était pas de cette descendance-là dont il parlait quand il avait parlé de la promesse. Et finalement, la promesse va s'accomplir. Un jour, des messagers de Dieu viennent voir Abraham et lui disent « Eh bien voilà, bon, tu as attendu très longtemps, c'est vrai, mais enfin, comme on dit ailleurs dans la Bible, un jour est comme 1000 ans dans l'espace et dans l'échelle de Dieu. Alors, naturellement, on peut s'impatienter, mais tout arrive à point, tout arrive comme Dieu le veut, et voilà, maintenant, ta femme va vraiment avoir un enfant. » Dans un an, il y aura un fils. Ce qui surprend, bien sûr, parce que Abraham et Sarah sont très âgés, parce que, comme je viens de le dire, Sarah était stérile. Et Sarah entend parler de cette promesse, elle entend parler de cet accomplissement qui doit avoir lieu. Et on ne va pas dire que Sarah écoute aux portes, parce qu'on vit dans des tentes, mais elle entend ce qui l'entretient. Et elle trouve ça amusant, ou enfin elle rit. C'est à la limite de la moquerie quand même. Ça ne semble pas très sérieux, ça ne semble pas drôle du tout, même si c'est le rire. Et Isaac va devoir porter aussi ce nom-là, qui n'est pas nécessairement le plus facile à porter. Et donc va venir au monde cet Isaac, ce rire, ce sourire, cette moquerie. Et force est de constater que le plan de Dieu est en train de se dessiner. Et du coup, l'homme et la femme, c'est-à-dire Abraham et Sarah, vont se retrouver devant une situation un peu difficile. C'est-à-dire qu'ils ont mis en place, j'allais dire, une roue de secours avant les roues. Et maintenant, qu'est-ce qu'on fait de cette roue de secours? C'est-à-dire qu'on fait quoi d'Ismaël? Ismaël, parce qu'il ne correspond pas au plan de Dieu. Et donc là, on est en face d'une situation un peu difficile qu'il va falloir gérer. Et il va y avoir un conflit, en quelque sorte, quelque part, une tension, en tout cas une tension entre Abraham et Sarah, parce que Sarah veut se débarrasser d'Ismaël et de sa mère. Abraham ne sait pas trop bien que faire. Il sent que, quelque part, il a été un peu piégé dans cette histoire. Et puis, il va obtempérer plus ou moins.

0: il va accepter l'avis de Sarah jusqu'à ce que Dieu dise, mais il n'en est pas question, même si c'est une erreur, il y a là maintenant un être humain qui s'appelle Ismaël, et il n'est pas question qu'on supprime Ismaël. On ne va pas sacrifier Ismaël, on ne va pas mettre de côté Ismaël. Ismaël existe, et bien maintenant on va faire avec. On va devoir peut-être changer un peu les plans, mais il n'empêche que ce serait trop simple de faire venir quelqu'un quand on en a besoin et de l'éliminer quand on n'en a plus besoin. Et là, il y a un principe très important de la part de Dieu, c'est que Dieu va respecter la vie, même celle qui, quelque part, va devenir embarrassante. Et il va donner une leçon à ce niveau-là, une leçon qui est importante, et qui est d'autant plus importante qu'on est dans un climat, qu'on est dans une ambiance, qu'on est dans un monde où la vie humaine n'a pas énormément d'importance. Et quelqu'un qui gêne disparaît. Ou on le fait disparaître. Donc là, il y a une notion très importante, et elle est d'autant plus importante que il va y avoir un autre phénomène intéressant un peu plus loin dans l'histoire d'Isaac, c'est que on va mettre en cause la vie d'Isaac. C'est-à-dire qu'à un moment donné, Isaac va donc naître, il va grandir, c'est la joie de ses parents, c'est l'accomplissement de la promesse, c'est la promesse de la descendance, hein, puisqu'on a enfin un fils. Et puis à un moment donné, Dieu va étonnamment mettre à l'épreuve Abraham. Abraham qui a déjà tout fait pour Dieu, quelque part, hein, il a tout quitté pour suivre Dieu sans savoir où il fallait aller. Dieu va lancer une espèce de défi. Et il va dire à Abraham, eh bien écoute, sacrifie-moi ton fils. Ce qui est un propos complètement... hallucinant, je veux dire par là, si on lit ça à froid, on va dire mais c'est quoi ce Dieu? C'est pas Dieu, c'est Moloch, c'est le Dieu qui accepte les sacrifices humains, c'est le Dieu qui accepte ou qui réclame même les sacrifices humains. C'est insupportable quelque part, ça ne correspond pas tout à fait au Dieu dont on a parlé jusqu'à présent, mais de toute façon, peut-être que Dieu, au bout d'un certain temps, dévoile sa véritable personnalité. Alors est-ce que c'est ça? Et ce qui est étonnant, c'est dans cette histoire, c'est qu'Abraham ne se pose pas de questions. Abraham ne va pas dire, mais enfin, je comprends pas. En tout cas, le texte biblique ne nous le raconte pas. Je suppose quand même que quelque part, ça a dû tarauder son esprit, parce que quand même, une chose comme celle-là, bon. Mais voilà que Abraham semble accepter ce marché un peu surprenant, surréaliste, inhumain, d'une cruauté effrayante. Et il va y avoir cet épisode où, effectivement, on voit bien, on a tellement d'images d'Épinal autour de cette histoire, où on voit Abraham en train de ligoter son fils, un petit garçon, là, prêt à le tuer, ou alors Abraham avec son couteau au-dessus de l'enfant à sacrifier. Là, il faudrait dire plein de choses. Il faudrait dire que parfois, on a une image qui est faussée parce qu'il est vraisemblable que Isaac n'était pas un petit garçon de 6 ans ou de 7 ans ou de 8 ans.
1: Il est bel et bien un jeune homme.
0: A priori, d'après les textes, il était vraiment jeune homme. Il y avait quelque part, c'était pas un enfant inconscient de ce qui était en train de se passer. Quelque part, il y a un assentiment aussi de la part de ce jeune homme qui accepte le geste un peu fou. Ou complètement fou de son père. Mais il y a, si vous voulez, un Abraham qui semble faire confiance à Dieu, et il y a un Isaac qui semble faire confiance à son père.
1: Et partant à Dieu aussi, parce qu'un jeune homme dans la force de l'âge qui se trouve avec un vieillard, Abraham à l'époque a près de 120 ans.
0: Oui, au moins.
1: Au moins 120 ans. Donc il y a quand même derrière cette obéissance d'Isaac qui se sait peut-être sacrifié, une confiance quand même en Dieu aussi.
0: Oui, alors je ne suis pas sûr qu'il ait complètement compris. Je pense que quelque part il est un peu dépassé par cette situation. Il s'interroge, on voit dans le texte biblique, il s'interroge, il dit mais qu'est-ce que c'est que cette histoire, qu'est-ce que, bon, ok, on s'en va pour un sacrifice, mais je vois pas l'animal que l'on va sacrifier. Et puis il y a cette scène effectivement où finalement Abraham est en train, ou presque en train de dégorger son fils, Lorsque Dieu arrête son bras et lorsque Dieu dit bon, ça suffit, oh, ok, ça va, on va pas plus loin, je sais que je peux te faire confiance, tu es allé au-delà du raisonnable, puisque tu as été capable de sacrifier ton fils, l'unique, le seul que tu es, celui qui est porteur de toutes les promesses. Moi, je t'ai promis un fils, tu n'en as pas promis deux, donc en sacrifiant celui-là, tu sais que quelque part, l'histoire s'arrête. Mais tu vas jusqu'au bout parce que je te l'ai demandé, donc tu me fais confiance. Et voilà, c'était une espèce de test, entre guillemets. C'est un test que, franchement, aucun humain, aucun croyant ne voudrait être confronté à une telle chose. Parce que, bon, on est prêt à accepter un certain nombre de sacrifices, mais quand même, il ne faut pas exagérer. Et donc, là, Abraham va jusqu'au bout. Et finalement, Dieu reconnaît qu'il y a là un acte de foi fantastique qui sera d'ailleurs salué tout au long du reste de la Bible. On va saluer ce geste de foi. Vous savez, comme on salue quelque chose, qu'on se dit, mais franchement, je suis content que ce soit lui et pas moi, parce que moi, j'aurais craqué, hein, j'aurais dit, basta, je serais parti.
1: Alors, ce qui est curieux, Éric Denimal, finalement, Abraham et la Bible nous montrent un Dieu qui se présente toujours comme étant un père, un Dieu d'amour. Qu'est-ce que ce Dieu-là a à voir avec cette torture morale qu'a dû connaître Abraham en sachant qu'il devait sacrifier son fils ?
0: Alors, je pense que quelque il y a effectivement... Alors, vous parlez de torture morale, moi je pense qu'effectivement c'est une mise à l'épreuve, une véritable mise à l'épreuve. Est-ce qu'il fallait absolument passer par là ? Sans doute. Mais je pense qu'il y a aussi une intention qui dépasse encore une fois l'histoire d'Abraham. Cette histoire, elle est choquante. Il est clair qu'elle est choquante. Elle est inacceptable. Et quelque part, on nous prépare, nous lecteurs, nous observateurs de cet événement, nous qui allons l'analyser, qui allons dire, mais franchement, ce Dieu, c'est un sadique. Nous allons être scandalisés. Mais c'est pour nous préparer à quelque chose qui viendra beaucoup plus tard et qui sera beaucoup plus porteur, ou qui sera aussi porteur, à savoir que si effectivement il y a quelque chose d'inacceptable de sacrifier son fils, un innocent qui n'y est pour rien, simplement pour une espèce de test, et si on est capable de s'interroger sur le sens de la promesse, puisqu'on a promis quelque chose et quelque part on est en train d'arrêter cette promesse, il faut que l'on prenne conscience qu'il y a là quelque chose qui est dans la pédagogie de Dieu, en quelque sorte, qui prépare les uns et les autres à quelque chose qui sera beaucoup plus flagrant et beaucoup plus intolérable, à savoir Dieu qui sacrifie son propre fils, comme Abraham doit sacrifier le sien. Dieu sacrifie son propre fils sur le mont Golgotha, et le sacrifice de Dieu qui offre son fils complètement, c'est pour un accomplissement d'une promesse qui est encore plus grande, mais c'est aussi un geste qui ne s'arrête pas. C'est-à-dire que là où le geste d'Abraham s'arrête, parce que Dieu veut dire, encore une fois, la vie d'un homme est extrêmement précieuse, et donc personne n'a le droit de tuer, tu ne tueras point. De la même façon, tu ne tueras point Ismaël, tu ne tueras pas finalement non plus Isaac, même si a priori tu as cru que. Mais quelque part, je me réserve, moi Dieu, je me réserve le sacrifice ultime. C'est moi qui me réserve l'acte sacrificiel, et avec le côté intolérable, etc. Et quand effectivement, bien des siècles plus tard, Dieu va accepter que son fils meure, et quelque part il va sacrifier son fils pour que tous les hommes puissent entrer dans la promesse de bénédiction, etc. C'est un scandale, c'est choquant, mais il faut que l'on prenne conscience de ça, parce que derrière ça, il y a le prix qui est à payer, le prix qu'il fallait payer pour être quelque part réconcilié avec Dieu, ayant pris conscience de la distance que l'on avait créée entre soi et Dieu, à cause de la désobéissance, à cause de toutes sortes de choses. Il y a un prix à payer. Ce prix est énorme, mais vous ne pouvez pas le payer, et même je ne supporte pas que vous le payiez, parce qu'il serait injuste ou tellement mal perçu, de toute façon mal perçu. Et quand Isaac va rentrer chez lui, sain et sauf, il pourra effectivement méditer sur ce point-là, mais il pourra aussi mesurer toute l'ampleur de la foi, jusqu'où peut aller la foi, Et quelque part, c'est une leçon extrêmement difficile. Et j'ajoute, pour terminer, un petit détail. Quand Abraham part avec Isaac pour le sacrifice, quelque part, je crois que Sarah, la maman, a très bien compris et a très bien perçu ce qui allait se passer. C'est-à-dire que pour elle, elle a très bien entendu que Abraham devait sacrifier Isaac. Elle ne peut pas connaître l'issue, elle ne peut pas envisager l'issue, elle ne sait pas. Elle voit simplement son mari qui obéit à l'ordre de Dieu. Et elle en meurt. Et elle en meurt parce que quand Abraham revient, il revient pour enterrer sa femme. Et manifestement, il est clair que ça a été pour Sarah quelque chose d'insupportable que d'imaginer ça. Et ce détail-là me montre quoi ? Me montre que effectivement, il y a quelque chose d'insupportable, inhumain. On ne peut pas accepter de voir mourir son fils. Et si Dieu accepte, lui, de donner son fils, il faut que l'on comprenne qu'il y a véritablement plus qu'un déchirement, il y a quelque chose d'affreux, d'insupportable, d'illogique, qui nous dépasse. Mais c'est à la hauteur de l'amour que Dieu veut manifester.
1: Éric Denimal, je vous remercie de nous avoir emmenés dans cette réflexion. Je rappelle à nos auditeurs que pour connaître un petit peu ces textes fondateurs et ces expériences, on peut les retrouver dans la Bible illustrée pour les nuls, qui fait partie de la série que l'on connaît bien. À bientôt.
0: À bientôt. Au revoir.
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3: George Gershwin est né en 1898 aux États-Unis. Son frère, Ira Gershwin, et son parolier préféré, et ensemble ils composent une douzaine de comédies musicales dont les chansons resteront célèbres. Je voudrais vous faire découvrir, ou redécouvrir plutôt, ces trésors du jazz, et pour cela, j'ai choisi une des plus grandes chanteuses que le jazz ait connue, Billie Holiday. Voici Summertime, suivi de Porgy, composé en 1935 par George et Ira Gershwin, pour l'opéra en trois actes, Porgy 1.

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Toujours interprété par Billie Holiday, Let's Call the Whole Thing Off ainsi que They Can't Take That Away From Me ont été composés par George et Ira Gershwin en 1937 pour le film musical Shall We Dance, devenu en français L'Entreprenant Monsieur Petrov.

Billie Holiday avec Nice Work If You Can't Get It et Things Are Looking Up, ce sont des musiques composées par George Gershwin pour le film A Damsel in Distress, une demoiselle en détresse.

Avant de prendre congé de Billie Holiday, je vous propose trois dernières chansons de George et Ira Gershwin, à qui est aujourd'hui dédiée cette émission du Bac à Disques. I Can't Get Started, The Man I Love et l'inoubliable Embraceable You.

Je vous invite à découvrir ou redécouvrir le grand contre-ténor Andreas Scholl dans une pièce d'Antonio Caldara. Antonio Caldara est un compositeur de l'époque dite baroque, 1670-1736. Nous entendons Maddalena ai piedi di Cristo avec un récitatif Amor Celeste et Aria Amor Celeste. Donc Andreas Scholl est accompagné par l'orchestre de la Schola Cantorum Basiliensis sous la direction de René Jacobs.

0: C'était Maddalena ai piedi di Cristo du compositeur Antonio Caldara avec le contre-ténor Andrea Scholl.
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0: C'était Prélude numéro 1 de George Gershwin avec Nigel Kennedy au violon.
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1: Sixième traversée du Havre en voitures anciennes, utilitaires et deux roues de collection, c'est-à-dire des véhicules qui ont plus de 30 ans, ce dimanche 14 juin. Organisé par le Rétro Mobile Club du Havre, dirigé par Gérard Canu et les membres du bureau, ils sont heureux de vous convier donc à cette traversée du Havre, dont le rendez-vous est prévu à partir de 8h30 à Gonneville-la-Mallet sur la place Guy de Maupassant, où la municipalité offrira un café d'accueil et seuls les véhicules inscrits, bien sûr, pourront stationner sur cette place réservée à la manifestation. Pour ceux qui voudraient en savoir plus, on peut se renseigner au Rétromobile Club du Havre auprès de monsieur Alain Renier. C'est 156 avenue Georges Clémenceau à Montivilliers. Un numéro de téléphone 06 03 76 27 14 06 03 76 27 14.

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1: La magie de Claude Debussy dans ses écritures pour le piano. En effet, nous n'irons plus au bois, une chanson populaire, bien connue, enrobée des, si je peux dire, enrobée de la sonorité des harmonies de Claude Debussy. C'est dans son troisième mouvement, des images inédites, et le titre, quelques aspects de Nous n'irons plus au bois parce qu'il fait un temps épouvantable.

0: C'était Alain Planès au piano dans le troisième mouvement des Images inédites. Quelques aspects de Nous n'irons plus au bois parce qu'il fait un temps épouvantable.
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0: Ce sera le dépaysement assuré avec ce qui va suivre. Je vous propose la Grande Pâque russe de Nikolaï Rimsky-Korsakov, compositeur né en 1844, mort en 1908, célèbre parmi les célèbres compositeurs et chefs d'orchestre. Cette œuvre, la Grande Pâque russe, est ici interprétée par l'Orchestre symphonique de Montréal, dirigé par Charles Dutoit.

0: C'était la Grande Pâque russe de Nikolaï Rimsky-Korsakov. Charles Dutoit dirigeait l'Orchestre symphonique de Montréal.
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0: En entendant ce qui va suivre, on penserait même à de la musique baroque. Et en fait, c'est du classique, mais enfin, un classique bien jeune. C'est Joseph Haydn dans ses débuts, et débuts magnifiques, il faut dire, avec le concerto pour violon numéro 1. Nous entendons ici l'adagio, et ensuite un final presto. Les interprètes, c'est l'orchestre de Fribourg, l'orchestre baroque de Fribourg, dirigé par Gottfried von der Goltz.

0: la musique de Haydn. Oui, nous aimons beaucoup, il faut dire que souvent je vous propose du Haydn. Concerto pour violon numéro 1, c'était ici Adagio, puis à l'instant, vous l'avez entendu, cette gerbe jaillissante du final et du presto, avec les interprètes de l'orchestre baroque de Fribourg, sous la direction de Gottfried von der Goltz.
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3: Musique Pluriel, c'est aussi l'occasion de découvrir des chefs-d'œuvre, des petites perles rares de la musique vers des compositeurs qui nous sont presque inconnus. Ici, nous allons entendre une élégie de Tedeschi pour violoncelle et harpe. À la harpe, Pascal Zanlonghi et Gilbert Zanlonghi au violoncelle.

0: ces moments un petit peu, entre parenthèses, un peu paradisiaques dans l'histoire de la musique pour la harpe et le violoncelle, nous les devions à Pascal Sanlonghi, harpiste, et Gilbert Sanlonghi, violoncelliste, dans une élégie de Tedeschi.
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0: C'était René Saorgin à l'orgue, interprétant le concerto pour orgue et orchestre opus 26, numéro 4 en do majeur de Michel Corrette.
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0: La rencontre entre l'enfance et la musique, c'est une alchimie totalement fabuleuse et magique. On se souvient des musiques, notamment de Schumann, avec l'album pour la jeunesse. Et puis, d'ici, nous allons découvrir l'album d'enfant, opus 39 de Tchaïkovski. Le grand Tchaïkovski des symphonies, des grands ballets, eh bien, le voici maintenant dans une ambiance un peu intimiste et confidentielle. L'interprète de cette musique sera la merveilleuse Brigitte Anquerer. Nous entendrons une première partie de cet album avec, par exemple, La prière du matin, Le matin en hiver, Le petit cavalier, Maman, La marche des soldats de bois, La poupée malade, L'enterrement de la poupée, et puis une valse. Voici la musique de Tchaïkovski.

0: C'était la première partie de l'album d'enfants opus 39 de Tchaïkovski avec Brigitte Enguerrer au piano.
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1: Bonjour à tous, bonjour Gérard.
2: Bonjour chers amis de Zitra Danse.
1: Tu nous emmènes où aujourd'hui ?
2: Alors, c'est assez éclectique ce début d'année. Hein ?
1: Oui, décidément.
2: Voilà, mais c'est toujours, j'espère, pour vous, des découvertes ou des redécouvertes pour ceux qui connaissent, par exemple, Renato Borghetti. On se dit, tiens, ça, c'est un Italien formidable. Mais évidemment, comme beaucoup d'Italiens ou de Français ou d'autres pays du monde, il y a eu des immigrés hein, en Argentine, au Brésil. C'est le cas, Renato Borghetti, c'est un Brésilien. Et c'est un virtuose de l'accordéon diatonique. Donc cet instrument qui a traversé les mers, qui est allé à Haïti, à La Réunion, dans toutes les îles possibles et imaginables de l'océan Indien, du Pacifique. Et de temps en temps, il tombe sur des génies. Vous allez découvrir ça avec une musique traditionnelle au goût brésilien, donc avec un côté jazzy et un quatuor virtuose qu'on va développer par la suite.

0: Voilà un ensemble un peu inhabituel avec le piano, la flûte traversière, l'accordéon diatonique. Piano, accordéon diatonique, on ne voit pas ça souvent.
1: Et la contrebasse. Ce quatuor, donc composé de musiciens, professeurs émérites de conservatoire brésilien, on se dit, mais c'est bizarre, musique tradance, va faire un peu de jazz comme ça. Et en fait, ce quatuor, il est invité dans toute l'Europe, dans les festivals de musique traditionnelle. Moi, je l'ai entendu à Fénis, en Italie, c'est pas bien loin. Hein. Il est allé à Tatiou, et ainsi de suite. Donc, un départ traditionnel, et ensuite des arrangements qui correspondent à nos goûts contemporains. Donc Renato Borghetti, virtuose brésilien. Or, il a un chapeau de gaucho. Il se revendique de cette tradition d'élevage du nord-est brésilien. Et on l'entend, alors ici, dans un duel, une connivence extraordinaire entre la guitare et l'accordéon diatonique.

0: Quelle conversation entre cet accordéon et cette guitare.
1: Ce qui est extraordinaire, c'est qu'à Fénice, au festival, dans le Val d'Ost, le guitariste n'était pas disponible. Eh ben, il l'a fait avec le saxo-soprano, avec la même virtuosité. Tout à fait étonnant. Donc, on continue avec donc toujours Renato Borghetti, le gaucho des pampas brésiliennes, dans une valse étonnante et grisante.

0: avec Renato Borghetti, c'est toute l'explosion du Brésil.
1: Des musiques alors aussi d'Amérique du Sud, parce qu'on sent des liens avec l'Argentine et puis toutes les autres,
0: le jazz,
1: le Salvador, voilà, et ainsi de suite, avec toujours ce fond de jazz et cet appétit des Brésiliens pour les accords qui sont pas toujours convenables dans notre musique à nous, mais c'est absolument étonnant. On va continuer avec un rythme des gauchos du nord-est, d'une folle virtuosité.

0: du soleil, une vitalité, une virtuosité phénoménale grâce à Renato Borghetti, B-O-R-G-H-E-T-I. Je conseille à tous nos auditeurs, s'ils ont l'occasion d'aller à un concert, allez-y, c'est encore meilleur quand c'est sur scène.
1: Donc ils sont venus à Phoenix, mais là l'enregistrement a été fait à Bruxelles.
0: Eh oui, parce qu'ils sont...
1: Ils voyagent.
0: Ils sont invités dans le monde entier, en fait. Alors on a du mal à imaginer que c'est l'instrument, c'est l'accordéon diatonique, et pourtant c'est un accordéon diatonique trois rangs, ce qui permet les chromatismes. Mais alors la façon dont il en joue, c'est inimaginable. Voilà, et bien on va se quitter sur un dernier morceau de ce quatuor fabuleux.

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0: Toujours à l'écoute de Radio Albatros, c'est Gilles Mézas qui nous rejoint pour la chronique Parole d'Assaut. Oscar Miani vous retrouvera juste après pour une nouvelle revue santé.
1: Qui se cache derrière cette date?
2: Aujourd'hui 3 juin, Kevin. Kevin est un nom qui est redevenu à la mode, c'est un nom d'origine celtique, et le personnage qui est redevenu à la mode, qu'il évoque dans le calendrier, c'est un natif de la région des Cornouailles, donc du sud-ouest de l'Angleterre, qui a été aussi en Bretagne, côté français, donc, et qui a terminé sa vie en Irlande, dans la région de Dublin. Donc, on a bien un celtique breton, grand breton, irlandais. Et d'ailleurs, aujourd'hui, le prénom de Kevin est considéré comme tout à fait représentatif de cette région-là. La ville de Dublin, d'ailleurs, considère que le Kevin en question, c'est son saint patron. Il est presque aussi célèbre que le fameux Patrick, qui lui est le patron de toute l'Irlande. On ne sait pas grand-chose de ce personnage. On sait qu'il a vécu à la fin du 5e siècle, pardon, du 6e siècle et au début du 7e siècle. On sait qu'il est mort en 618, c'est à peu près la seule date précise que l'on ait de sa vie. Ce que l'on sait surtout, c'est que le nom qu'il avait reçu, Kevin, qui dans les racines celtiques semble désigner quelqu'un de noble et en particulier de pur, que ça a été pour lui comme un mot d'ordre toute sa vie, c'est-à-dire qu'il a essayé de mener une vie qui soit extrêmement pure, donc très exigeant en face de lui-même, et qu'il s'est confectionné une réputation d'un homme tout à fait remarquable et respecté par tout le monde, à tel point même que des légendes disent que quand il parcourait une route, même les arbres s'inclinaient devant lui, reconnaissant sa pureté et sa dignité. Donc vous voyez qu'on est à une époque où on n'hésite pas à montrer par des signes très précis ce qu'on estime du caractère de quelqu'un. Ce que l'on sait, c'est qu'il a passé une partie de sa vie comme ermite, dans la solitude, à prier Dieu, à chanter ses louanges. On dit que quand il priait, il aimait se mettre au pied des arbres, et là, dans la nature, en contemplatif de ce que Dieu a créé, pour pouvoir lui dire merci. Mais on dit aussi qu'il faisait cela en écartant ses bras pour les mettre comme des bras en croix, de façon à se souvenir que le Dieu qui est le Créateur, c'est aussi le Dieu Sauveur, celui qui a envoyé Jésus, qui est mort sur la croix, et qui donc est capable de recréer une création qui a été souillée, qui a été tachée, qui est impure. Et que c'est dans le cadre de ce plan de sauvetage ou de purification d'une nature abîmée qu'il concevait son prénom et tous les objectifs de sa vie. On dit qu'il a terminé en fondant un monastère non loin de Dublin, un monastère qui est encore célèbre aujourd'hui, qui s'appelle le monastère de Glendalough. Et c'est là qu'il est mort en 618. Voilà donc un personnage qui nous a fait un petit peu voyager et peut-être réfléchir sur notre responsabilité vis-à-vis de la nature et vis-à-vis du Dieu créateur. Demain, nous nous retrouverons avec un tout autre personnage, Clotilde.
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1: Parole d'assaut.
2: Une émission de Gisèle Billan.
1: Et Didier Blos.
2: Mixage Jérôme Aubin.
1: Montage Sarah Rodriguez.
2: Aujourd'hui, l'association du Normandie avec un Y.
1: Avec pour invité Gilles Mézaz.
2: Bonjour à tous. Est-ce que l'assaut le Normandie est aidé par la ville, la région
3: Alors, on a des aides, oui. On a une aide notamment pour l'Académie du Normandie, qui est un pôle très très important de notre association. On a une aide qui vient de la ville et de la région, et une petite partie aussi qui vient de l'État. Et on a eu l'année dernière, et on va avoir encore cette année, une grosse subvention de notre brasseur.
1: Et c'est quoi l'Académie du Normandie?
3: Alors voilà. L'Académie du Normandie, c'est un pilier de l'association. C'est une idée de Jessie au départ et que j'ai pris en main dès que j'ai pris la présidence pour la mettre en œuvre. Cette idée est partie très très vite, la mayonnaise a pris. En fait, l'idée c'est d'aider un jeune public en décrochage social ou des gens qui ont été abîmés par la vie. On a eu des enfants qui ont été harcelés, rejetés par leur famille, des jeunes filles qui ont été, vous imaginez, très très abîmées aussi, par des viols ou des choses compliquées. Et on essaye de leur reconstruire une forme de profonde confiance en soi. Alors on a des ateliers pour ça, on a des ateliers avec des mentalistes, ils font du stand-up, des jeux de rôle, un peu d'hypnose, pour qu'ils puissent prendre en main des activités ou des arts qu'ils ne maîtrisent pas, pour briller un peu en société, en proximité, devant leurs copains, devant leur famille, pour dire voilà, moi je sais faire ça. Et donc en fait, on a commencé petitement, comme on dit Barbara, dans une petite salle qui nous a été prêtée par la mairie, puisque le petit Normandie n'est pas encore en place. Tous les mercredis, on reçoit des jeunes qui viennent de la mission locale. On a eu aussi des jeunes qui venaient de LH Coaching, des gamins abîmés, refermés sur eux-mêmes. On les a vus tout au début, pliés sur le fond de la salle, recroquevillés. On leur disait, vous n'êtes tenus à rien, simplement, si vous avez envie de faire quelque chose, faites-le. Et j'ai vu, en 4-5 semaines, deux gamines, qui étaient au début prostrées dans le fond. On voyait même pas leur visage sous leur capuche. Et je les ai vus renaître, sourire, faire des choses et demander à participer. Et aujourd'hui, elles font partie de nos membres actifs lors du placement du public, alors qu'elles n'auraient jamais fait un pas vers qui que ce soit auparavant. Et on fait la même chose avec les apprentis d'Auteuil et avec l'AFPA.
1: On sait, il y a une équipe de professionnels, du secteur social et ou psy ou...
3: Alors, avec des artistes. On fait ça avec des artistes. On a à chaque séance un membre de l'asso qui doit être présent pour valider que nos critères sont validés, respectés. Mais toutes les semaines, c'est un intervenant différent. Nous travaillons donc le mardi à l'AFPA, pour l'AFPA et à l'AFPA. Et le mercredi avec la mission locale, à la fabrique Massillon. Et nous travaillons aussi donc avec les apprentis d'Auteuil le mercredi dans un autre local.
2: Vous avez parlé du petit Normandie. C'est l'occasion de parler de cette salle
3: qui va nous servir en fait pour cette académie entre autres et pour faire des restitutions avec ce public de jeunes en difficulté. Le petit Normandie, la question je la vois venir en courant de l'été. On sera livré.
2: Ce n'est pas la même jauge,
3: non.
2: Ce n'était pas dans l'histoire du Normandie
3: non.
2: Qu'il y ait deux salles. Là, il y aura une salle de combien 120
3: Environ 120 places, 100, avec, 120 places. Avec de la restauration. C'est une scène où on va pouvoir se restaurer en petite restauration et se désaltérer. Et ça fera donc partie intégrante de l'ensemble et sur certaines opérations, notamment des festivals, on évoquera ça tout à l'heure, où nous font tourner les deux établissements conjointement sur ces opérations.
2: Donc il y aura des spectacles, des petites jauges, 120, c'est quand même pas mal.
3: Tout à fait.
2: Mais alors, donc avec ces ateliers, avec ces jeunes en difficulté, des mineurs?
3: Non, pas pour le moment. On n'a pas de mineurs pour le moment. C'est une volonté de ma part et ça ne s'est pas présenté de toute façon. On n'a pas eu le cas. En fait, aujourd'hui, on a un gros travail de construction, par exemple, auprès de l'AFPA, Parce qu'en fait, on approchait des organismes.
2: On rappelle ce qu'est l'AFPA.
3: C'est un centre de formation professionnelle des adultes. Et en fait, aujourd'hui, des jeunes ou moins jeunes qui ont fini leur cursus, qui sont sur le point de signer leur CDI, ne signent plus. La peur de s'engager. Donc on fait un travail là-dessus, à la demande de l'AFPA, parce qu'en fait aujourd'hui, ce n'est pas anecdotique, c'est grosso modo 60% qui ne signent plus. C'est-à-dire qu'ils ont tout validé, ils ont bossé, ils ont fait leur parcours, et ça s'arrête là.
2: Et ils ont quel âge ?
3: Entre 21 et 28 ans.
1: Et vous avez des psys avec vous ou pas ? Parce que vous parliez d'artistes et tout ça, mais est-ce qu'il y a des moments, il n'y a pas des risques par moment qu'il y ait des gamins qui tout d'un coup se sentent mal et qui aient besoin d'être un peu débriefés ? Vous, au niveau de l'équipe ?
3: Non, on n'est jamais dans ce cas de figure et de toute façon, ils sont toujours encadrés par leur organisme d'origine. Donc il y a toujours un référent, par exemple, de la mission locale. D'ailleurs, je fais un coucou à Nadia qui est vraiment brillante et toujours présente. On a toujours dans ces organismes-là quelqu'un qui représente et qui sécurise ce côté.
2: Ce sont des ateliers avec combien de personnes ?
3: Entre 8 et 25.
2: On retrouve les mêmes, il y a des réguliers.
3: Par exemple, avec la mission locale, c'est des sessions de 3 mois. Parce qu'en fait, ça correspond à leur cursus. L'AFPA, c'est 6 mois. Les apprentis d'Auteuil, on s'oriente visiblement vers un peu plus. C'est eux qui nous déterminent la longueur du cursus nécessaire.
2: Gilles Mézas, merci. C'était Parole d'assaut, une émission de Gisèle Billan
1: et Didier Blond.
2: Mixage, Jérôme Aubin.
1: Montage, Sarah Rodriguez.
2: Aujourd'hui, l'association Le Normandie
1: recevait Gilles Mézas.
3: Merci.
2: Merci à vous.
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2: L'établissement français du sang EFS Hauts-de-France Normandie lance cette année la Ligue du Plasma. C'est un challenge destiné à encourager le don de plasma et renforcer durablement la régularité et l'engagement des donneurs. Le plasma est indispensable à la fabrication de médicaments essentiels, notamment pour le traitement de patients atteints de maladies chroniques, immunitaires ou hémorragiques. Face à des besoins en constante augmentation, la capacité à compter sur des donneurs réguliers est aujourd'hui un enjeu majeur pour garantir l'autonomie nationale et la continuité des soins. Comment donner son plasma ? Eh bien, les conditions d'éligibilité et prise de rendez-vous, vous pouvez les prendre sur dondesang.efs.sante.fr. Je répète, dondesang.efs.sante.fr. D'avance, merci pour tous.

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1: Ur. Voilà un personnage tout à fait surprenant que l'on découvre dans le livre de l'Exode. Ce personnage était un contemporain de Moïse et il était issu de l'une des grandes tribus d'Israël, la tribu de Juda. Il appartenait au clan d'un personnage qui a été bien connu du temps de Moïse et qui s'appelait Caleb, qui est l'un des 12 espions que Moïse avait envoyé pour découvrir la terre promise. Ur, lui, a eu une mission tout à fait particulière. On le rencontre à une époque où les Israélites vont être attaqués dans le désert par les Amalécites. Cette attaque est considérée comme traîtresse. C'est la fin de cette grande foule de gens qui marchent dans le désert qui est attaquée. Donc c'est une attaque par derrière, traîtresse. Et Moïse va dire, on ne va pas laisser nos frères qui sont là à la fin de toute cette grande procession se laisser battre. Et donc il va demander à Josué de prendre les armes avec quelques hommes forts pour défendre le peuple d'Israël. Et il va lui monter sur la montagne et Dieu lui révèle que tant qu'il va prier les mains levées, la victoire sera acquise par Josué. Et Moïse monte sur une colline qui domine l'endroit, il lève les mains, mais vite il se fatigue, alors on va demander à deux personnes de venir l'aider. Et ces deux personnes sont Aaron, le frère de Moïse, et Hur. Et ces deux hommes vont passer la journée entière à soutenir les bras de Moïse pour qu'il reste les bras levés et pour que Josué réussisse de cette façon à triompher des armées amalécites qui les attaquent. Et c'est ce qui va se faire. Ensuite, on connaît Hur pour un autre fait qui n'est pas tout à fait le sien, puisque c'est l'un de ses petits-fils qui s'appelait Betsaleel et qui va être choisi par Moïse pour être l'un des artisans qui va servir à construire le temple portable, c'est-à-dire le tabernacle ou la tente d'assignation, comme on l'appelle parfois, pour le culte d'Israël dans le désert. Donc voilà un personnage qui est connu pour des faits qui peuvent paraître tout à fait secondaires, mais qui est une invitation à nous soutenir les uns et les autres. Peut-être que parfois nous avons l'impression d'être seuls et que nous cherchons des gens pour nous soutenir. Ça a été le cas de Moïse dans cette situation et Hur est venu à son aide. Et nous pouvons être aussi des Hur auprès des autres, les soutenir, les aider dans leurs différentes tâches. C'est certainement une vocation très intéressante. Vous trouverez cette histoire de Hur dans le livre de l'Exode au chapitre 17.
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3: Bienvenue dans la revue Santé, votre tour d'horizon hebdomadaire de l'actualité médicale. Docteur Jean Lindsay, bonjour.
4: Bonjour Oscar.
3: Alors vous nous proposez, comme chaque semaine, une sélection d'études et de recommandations qui font bouger le monde de la santé. Et aujourd'hui, il s'agira de la vitamine D. Vous nous parlerez aussi d'hygiène de vie et enfin des effets des amphétamines. Alors, on revient tout de suite à notre premier sujet, la vitamine D, docteur Jean Lindsay. Du nouveau.
4: Bah oui, toujours du nouveau avec la vitamine D. À Rouen, le centre de référence des maladies rares du calcium et du phosphore, du CHU de Rouen, a organisé une rencontre régionale sur la vitamine D le 23 mai de cette année. Le titre en était « Vitamine D au carrefour de tous les systèmes ». Et on a balayé à l'occasion de ce colloque l'ensemble des effets extra-osseux. Là, c'était, on ne s'est pas occupé de l'os. Le manque de vitamine D, on le sait très bien, fait le lit de l'ostéoporose et donc des fractures des os. Donc ça, c'est en béton armé, si j'ose dire. Les effets extra-osseux de la vitamine D restent sujets à discussion. On est certain que le manque de vitamine D augmente le risque de maladies auto-immunes, en particulier la sclérose en plaques, mais également augmente beaucoup le risque de maladies infectieuses. Parce que tant que vous n'avez pas un bon taux de vitamine D, le système immunitaire ne fonctionne pas bien. Donc déjà, ce ne serait que ça, on s'en contenterait largement. Ce qui sort, c'est que cela n'est obtenable qu'avec des prises quotidiennes et suffisantes. Il ressort de ce congrès que tout le monde dit bien qu'il faut se doser de temps en temps son taux de vitamine D. Ça n'est remboursé que dans 3 affections, donc ça coûte entre 10 et 15 euros. Donc n'hésitez pas à vous faire des cadeaux les uns les autres, offrez-vous des dosages de vitamine D ou payez-vous un dosage de vitamine D environ une fois par an, parce qu'il y a une grande variabilité individuelle. Certains ont besoin de moins de vitamine D, d'autres plus, pour savoir où on en est de temps en temps. Voilà, c'est tout. La grosse nouveauté de ce congrès, c'est la vitamine D et la dent. Apparemment, le manque de vitamine D pendant la grossesse et l'enfance fait le lit d'une mauvaise position des dents. C'est-à-dire que ça explique beaucoup l'augmentation des besoins en orthodontie. Si on avait des bons taux de vitamine D, on aurait sans doute besoin de moins d'orthodontie.
3: Donc surtout chez la mère enceinte ?
4: Pendant la grossesse, oui. Et puis aussi les caries, parce que quand il n'y a pas assez de vitamine D, il y a des toutes petites lésions de l'émail des dents qui font le lit des caries. Ça explique, si vous voulez, la dent est mal armée face aux bactéries cariogènes s'il n'y a pas eu assez de vitamine D pendant la grossesse et l'enfance. Et puis alors, ça fait le lit des gingivites et des parodontites. Donc, si vous voulez, pratiquement la vitamine D, il faudrait, pour l'hygiène, ce qu'est l'hygiène bucco-dentaire, il est nécessaire d'avoir un bon taux de vitamine D tout le temps.
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3: Un autre sujet, docteur Jean Lindsay, que vous nous proposez aujourd'hui dans cette revue Santé, c'est l'hygiène de vie.
4: Alors, c'est une étude très originale qui nous vient de Finlande et c'est publié dans les Annales de médecine. Un auteur qui s'appelle Keka Lainen. Et ils ont eu l'idée de suivre 369 participants nés en 59. Et ils ont étudié à 27, 36, 42, 50 et 61 ans. Et ils se sont aperçus que, là encore, on ne va pas apprendre grand-chose, on s'en doutait, que les comportements de santé s'installent avant 30 ans. Et qu'après, si vous n'avez pas eu l'habitude de ne pas fumer, et de ne pas boire d'alcool, et pris l'habitude d'avoir de l'activité physique, vous allez avoir des déboires. Ce que montre cette étude, c'est que le tabac est associé à une dégradation de la santé mentale, la consommation excessive d'alcool, comme l'inactivité physique, sont associés à une moins bonne santé métabolique, et surtout une moins bonne auto-évaluation. C'est-à-dire que les gens qui sont sédentaires, les gens qui boivent de l'alcool, pensent être en meilleure santé qu'ils ne le sont. Et puis l'alcool est lié à des états dépressifs. Tout ça, on le savait, on s'en doutait, mais il faut le matraquer si on veut fonder des politiques de santé publique efficaces.
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3: Donc voilà pour l'hygiène de vie. Et enfin, pour terminer, eh bien, vous nous parlez des effets des amphétamines, docteur Jean-Lincey.
4: Les amphétamines sont les excitants que prennent les gens dans les rêves parties.
3: C'est une substance excitante qui
4: permet de ne pas avoir sommeil. C'était utilisé pendant les guerres par les pilotes d'avion, par les soldats même, parce que ça permet de tenir. Et c'était utilisé beaucoup par... C'est la drogue de Daesh. Et c'était la drogue d'Hitler aussi. Mm-hmm. Parce qu'on venait de découvrir... C'est les Allemands qui venaient de découvrir les amphétamines et Hitler marchait aux amphétamines. Alors, ce qui est nouveau, c'est que les amphétamines peuvent donner des psychoses toxiques amphétaminiques avec hallucinations, délires, troubles de la pensée. Alors, ça apparaît plus volontiers en cas d'overdose, de consommation régulière ou chronique, mais on a vu des cas avec une seule prise. Alors évidemment, ça pose des problèmes énormes de responsabilité, parce que si le sujet fait des choses pas bien sous amphétamine, est-il responsable ou non ? Est-il responsable du fait d'en avoir pris ? Enfin, ça occupe les juristes. Mais enfin, les amphétamines peuvent donner des psychoses toxiques.
3: Voilà, merci docteur.
5: Jamais d'amphétamine. Voilà.
3: Jean-Lincey, donc vitamine D, hygiène de vie, substances stimulantes, ces sujets qui, à première vue, sont tous très différents les uns des autres, au moins un point commun. Il nous rappelle que notre santé est un équilibre délicat entre ce que nous apportons à notre corps et ce que nous lui faisons subir.
4: Alors, et nous en sommes responsables.
3: Voilà, donc un mode de vie sain, une supplémentation adaptée si nécessaire et la vigilance face aux substances à risque sont autant de leviers pour préserver notre bien-être au quotidien. Docteur Jean-Lincey, merci beaucoup. À très bientôt.
4: Au revoir, Oscar.
3: Au revoir.
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l'actualité par le petit bout de la lorgnette. Alors figurez-vous qu'aujourd'hui, il n'y aura pas de générique. C'est la commémoration de la mort du compositeur Georges Bizet, 1875. Alors je vais vous passer, avec votre permission, quelques petits morceaux de Carmen, notamment ce prélude.

Je ne voudrais pas non plus passer sur la mort de l'anglais William Harvey en 1657, le 3 juin, parce que c'est quand même quelqu'un qui découvrit la circulation du sang. C'était un énorme progrès pour la médecine. Aragonaise, Bizet.

Le 3 juin 1937, le duc de Windsor épouse Mrs. Wallis Simpson, pour laquelle il vient d'abdiquer. Segedi a toujours bisé.

1943, ce 3 juin, c'est la création à Alger du Comité français de libération nationale, CFLN. Et puis, le même jour, mais un an plus tard, le 3 juin 1944, De Gaulle préside un gouvernement provisoire à Alger. Bien entendu, on ne peut pas parler de Bizet sans parler de Carmen, mais on ne peut pas parler de Carmen sans parler de la chanson du Toréador.

1950, rappelez-vous, Maurice Herzog et Louis Lachenal font l'ascension de l'Annapurna. Et puis en 1963, c'est la mort du pape Jean XXIII. Et puis en 1965, eh bien, un Américain marche pendant 20 minutes dans l'espace. Je vous rappelle la date, 65, ce 3 juin. Toujours Carmen, la marche des contrebandiers.

Très vite, 3 juin 1973, lors du salon aéronautique du Bourget, un Tupolev 144, plus connu pour ceux qui sont un peu plus anciens, ils vont peut-être se rappeler, on plaisantait beaucoup là-dessus, ce Tupolev, on l'appelait, il avait un sobriquet, c'était Concordski. Eh bien, il s'écrase à Coussainville, bilan 14 morts. 1977, c'est la mort du cinéaste italien Roberto Rossellini. Et puis, en 1989, ce 3 juin, eh bien, c'est la mort de l'Ayatollah Khomeini. Voilà, notre émission se termine. On se retrouve bientôt. Portez-vous bien, faites attention à vous. Au revoir.

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1: Bonjour à toutes et à tous et bienvenue dans notre rendez-vous Sentez-vous bien avec le docteur Jean Lindsay. Bonjour.
2: Bonjour Oscar.
1: Alors, le cerveau humain est souvent présenté comme l'organe le plus complexe de notre corps. Il nous permet de penser, de ressentir, de mémoriser, de décider. Enfin, voilà, il fait plein de choses. Il nous permet aussi de vivre pleinement notre humanité. Alors, mais ce que l'on sait moins, c'est que notre cerveau ne fonctionne pas de la même manière tout au long de la vie, docteur Jean Lindsay. Alors, est-ce que vous pouvez nous expliquer comment ce cerveau fonctionne et quelles sont les différentes étapes?
2: C'est un article de Science et Vie de mars 2026 qui est écrit par Lise Gougis et qui est tiré d'une étude anglaise d'un auteur qui s'appelle Alexa Mosley et qui a étudié 4000 imageries cérébrales de personnes âgées de 0 à 90 ans. Et on a eu elle a fait des découvertes qui allaient un peu contre ce qu'on croyait jusqu'à maintenant.
1: Donc on est quand même dans l'ordre des découvertes.
2: Ah oui, oui, il y a du nouveau.
1: Et alors, quelles sont ces découvertes?
2: D'abord, on a été surpris parce que la petite enfance va de 0 à 9 ans.
1: D'accord.
2: Et c'est une période pendant laquelle il y a une grande quantité de connexions qui explosent. C'est-à-dire que de 0 à 9 ans, il y a des connexions dans tous les sens, ce qui fait que le cerveau est moins efficace parce que les informations empruntent de nombreux chemins indirects. On pensait que c'était vers l'âge de 2-3 ans que le processus d'élagage commençait à s'enclencher, c'est-à-dire que les apprentissages se fixaient dans la matière. Mais non, c'est jusqu'à 9 ans.
1: Donc la période est plus longue.
2: La petite enfance est plus longue que ce qu'on pensait. L'adolescence, ensuite, de 9 à 32 ans, alors que jusqu'à là, on parlait de 25 ans, eh bien non, c'est 32 ans. Jusqu'à 32 ans, le cerveau est adolescent, alors que la puberté débute, que le volume de la matière blanche continue à croître. La matière blanche, ce sont les câbles à l'intérieur du cerveau, qui relie toutes les structures du cerveau. Ce qui affine l'organisation des réseaux de communication cérébraux et les processus d'élagage des connexions se poursuivent. C'est-à-dire que pendant l'enfance, on fabrique comme un bloc de pierre. Pendant l'adolescence, on va la sculpter. C'est-à-dire que la matière qu'on va retirer va laisser des réseaux qui vont être dominants et qui vont être acquis pour le restant de la vie.
1: Et finalement, cette période est aussi plus longue que ce qu'on pensait jusqu'à maintenant.
2: Oui, 32 ans. Et donc, c'est toute cette période extraordinaire où tous les apprentissages peuvent être faits en fonction quand même du génome, des particularités. On sait bien qu'il y a des gens qui sont doués pour certaines choses et moins pour d'autres. Bon, mais à travers ça, c'est la période où les capacités d'apprentissage maximum.
1: Et une fois qu'on a passé 32 ans, c'est fini?
2: Oh, pas du tout. Surtout si pendant la période d'apprentissage, on a appris à apprendre.
1: Ah.
2: C'est, voilà. c'est là où
1: tout se joue.
2: Ah bah oui, se joue beaucoup de choses, disons. Ensuite, on a l'âge adulte, une grande période de 33 à 66 ans, une grande phase de stabilité, avec une grande stabilisation des réseaux, sans réorganisation majeure, mais à l'intérieur de ces réseaux. Si on a appris à apprendre...
1: Donc il y a une sorte de renforcement qui s'instaure.
2: Un renforcement qui va se faire. Puis des nouveaux apprentissages peuvent se faire aussi. Ils sont peut-être un peu plus laborieux qu'à l'adolescence, mais on peut encore apprendre, c'est une évidence.
1: Et donc ça, c'est la période...
2: De stabilité,
1: qui est la plus longue.
2: Un plateau très long, de 33 à 66 ans. Puis vient le troisième âge, 67 à 83, là le câblage commence à se fragiliser, alors que la matière blanche commence à se dégrader. Et le milieu de la soixantaine est marqué par une fragilisation des connexions qui relient les régions éloignées. Les zones cérébrales communiquent mieux au sein de petits groupes proches interconnectés qu'à l'échelle de l'organe tout entier. Et cela correspond à un tournant en matière de santé et de cognition, puisque c'est à cette période de la vie que le risque de développer diverses affections pouvant toucher le cerveau, comme l'hypertension, la démence, augmente. Et puis arrive le quatrième âge.
1: Et il y a un quatrième âge.
2: Alors, 84 et au-delà,
1: le
2: réseau se fragmente. Les changements observés lors de la phase précédente s'accentuent. Les connexions diminuent, les réseaux de communication se fragmentent. Le cerveau dépend davantage de certaines régions pivots pour assurer la connexion entre elles. C'est un peu comme si vous n'aviez plus de bus direct pour aller au travail, qu'il fallait maintenant prendre une correspondance. ou plusieurs correspondances, c'est exactement ça.
1: Donc ça va moins vite.
2: Ça fonctionne encore, mais ça va moins vite. Par contre, avec tout ce que vous avez appris avant, bah, là, vous pouvez encore faire de très belles choses. On connaît des tas de gens qui, à un âge avancé, font des découvertes ou acquièrent de nouvelles compétences. Hein. Ça va être plus laborieux, mais c'est possible. Par contre, c'est là où c'est intéressant d'avoir une bonne hygiène de vie, c'est-à-dire ce qu'on répète à longueur d'émission, fuir le sucre... Faire attention à ne pas avoir d'hypertension artérielle.
1: Bouger.
2: Pas être trop derrière les écrans et avoir de la vie sociale.
1: Vous pouvez rappeler d'où est tiré cet article ?
2: Alors, c'est une étude de Alexa Mousley, M-O-U-S-L-E-Y, qui est neuroscientifique à Cambridge. Et elle a regardé 4000 imageries cérébrales d'individus âgés de 0 à 90 ans. Ça n'avait jamais été fait. Et ça a permis de montrer que la petite enfance allait jusqu'à 9 ans et que l'adolescence allait jusqu'à 32 ans.
1: Voilà, merci beaucoup docteur Jean Lindsay pour ces éclairages passionnants sur le fonctionnement et l'évolution de notre cerveau.
2: Ah Oscar, oui. Pourquoi est-ce que c'est comme ça?
1: Reste une dernière question. Pourquoi est-ce que ça fonctionne de cette manière?
2: Alors, en biologie, souvent, on a une optique finaliste. Alors, on se dit, si c'est comme ça, c'est qu'il y a une bonne raison. Et la raison qu'on peut évoquer, c'est que ça permet des transmissions culturelles longues. Ça permet, dans la phase jusqu'à 32 ans, de transmettre la culture. Nous sommes des animaux culturels. Hein, et c'est la culture, c'est long à transmettre. Si on veut faire des hommes complets dans tous les domaines, c'est assez long.
1: Voilà. Merci beaucoup, en tout cas, docteur Jean Lindsay. Cela nous aide à mieux comprendre comment notre cerveau fonctionne et notamment à comprendre aussi que ce n'est pas un organe figé, mais un organe vivant qui se développe, se stabilise et se transforme tout au long de la vie. Merci de nous avoir accompagnés dans cette émission Sentez-vous bien. On se retrouve très bientôt pour un nouveau rendez-vous consacré à la santé et au bien-être. Au revoir.
2: Au revoir, Oscar.

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1: La chanson fait son cinéma, mais le cinéma n'est pas en reste. Il se sert de la chanson pour embellir ses films. Oh Brother, 8e film des frères Cohen sorti en 2000. On doit à Thibaud Bornette et Cartel Burwell la bande originale de ce film. La chanson du film Kimp on the Sunnyside, on la doit par contre au groupe vocal de musique country The Whites.

En 1964, Michel Boiron réalise le film « Chercher l'idole ». Mylène de Mongeau, Dany Saval, Franck Fernandel participent à cette aventure. Le réalisateur a confié par ailleurs la bande originale et les chansons du film à Georges Gavarens, compositeur reconnu. Johnny Hallyday en interprète un des titres majeurs. Bonne chance.

En 1948, Émile Edwin Reinhardt réalise le film Fandango et confie la partition musicale à Francis Lopez. Celle-ci devient plus célèbre que le film et notamment la chanson interprétée par Luis Mariano, Fandango du Pays Basque. Je vous propose de l'écouter.

0: 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D'ici là, prenez soin de vous.
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3: Bonjour à tous. Il serait impossible d'éternuer en gardant les yeux ouverts. Mais cette idée a-t-elle un fondement scientifique ? En réalité, c'est suffisamment difficile et rare pour que cela ressemble à une règle générale. L'éternuement est un réflexe de défense du système respiratoire. Il est déclenché lorsque les muqueuses du nez sont irritées par des particules, des virus ou des allergènes. Le cerveau coordonne alors une réaction rapide impliquant plusieurs muscles du visage, de la gorge et du thorax pour expulser l'air à grande vitesse. Dans ce processus, les yeux ont tendance à se fermer automatiquement. Ce phénomène n'est pas un choix conscient, mais plutôt un réflexe. Plusieurs nerfs crâniens sont alors activés en même temps, notamment ceux qui contrôlent les muscles du visage. C'est cette activation simultanée qui entraîne une contraction des paupières. Pourquoi ? Une hypothèse souvent avancée est celle d'un mécanisme de protection. Lors d'un éternuement, l'air est expulsé à des vitesses pouvant atteindre 100 km/h. Fermer les yeux pourrait ainsi protéger les structures oculaires. Cependant, ce lien éternuement et fermeture des yeux n'est pas systématique. Des cas documentés montrent que certaines personnes peuvent éternuer les yeux ouverts, notamment lorsqu'elles fournissent un effort conscient pour contrôler ce réflexe. Il n'est donc pas strictement impossible d'éternuer les yeux ouverts, mais cela demeure tout de même très rare.
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1: Bonjour, nous sommes le 3 juin, journée mondiale pour le vélo. Il y a tant de journées mondiales contre quelque chose que je suis très heureux de relayer la création en 2018 de la journée mondiale pour le vélo. Ce n'est pas une blague. Cette journée a été décrétée par l'ONU le 23 avril 2018. C'est la date du 3 juin qui a été retenue pour fêter dignement cet événement. Par cet acte, l'organisation reconnaît la contribution du vélo aux 17 objectifs fixés par l'ONU en matière de développement durable, un développement apte à promouvoir la prospérité et les opportunités économiques, un plus grand bien-être social et la protection de l'environnement. La déclaration de l'ONU constitue en quelques mots un excellent plaidoyer pour l'utilisation du vélo, un moyen de transport simple, accessible, fiable, propre, durable, respectueux de l'environnement, qui favorise la bonne gestion de l'environnement et entretient la santé. L'organisation salue également dans le vélo un mode de transport qui encourage la créativité et la participation sociale et donne à l'utilisateur une conscience immédiate de son environnement ainsi qu'un moyen d'accès à l'éducation, à la médecine et au sport. Le vélo, que l'on appelle aussi petite reine, grâce à Willemijn, reine des Pays-Bas en 1890, qui avait pris l'habitude de circuler à vélo dans son royaume. Lors de sa visite en France en 1898, la presse française saluait alors la petite reine à bicyclette. 1954, naissance d'Alain Leprest, chanteur et parolier français qui nous a quittés en 2011. Décès en Donnie Quinn en 2001, acteur américain, il était né en 1915. 3 juin 2014, François Hollande redessine les régions françaises. En 1930 est née Dakota Staton, chanteuse américaine de jazz qui, sur le tard, s'est convertie à l'islam. À ne pas confondre avec son homonyme Candy Staton, née 10 ans plus tard, le 13 mars 1940 à Huntsville en Alabama, qui est une chanteuse, elle, de gospel et soul américaine. The first face I want to see, et n'oubliez pas de fêter les Kevins.

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2: Corinne Valls, merci de nous rejoindre une nouvelle fois au micro de Top Cuisine.
3: Bonjour.
2: Je rappelle donc que vous êtes spécialiste en cuisine saine. Et aujourd'hui, c'est une émission un peu particulière parce que ce sera la dernière de notre série.
3: Oui.
2: Et alors, pour cette dernière, vous nous proposez de faire un retour sur les bienfaits des fruits et légumes et de revenir aussi sur les apports qu'ils nous procurent.
3: Oui.
2: Donc, comment est-ce qu'on peut resynthétiser tout ce que vous nous avez dit, Corinne ?
3: Oui, alors, bonjour. Je voudrais... Oui, voilà, c'est ça, appuyer sur le fait que, indispensable à la vie, les vitamines sont un des composants nécessaires à notre alimentation quotidienne. Un bon équilibre alimentaire passe par un apport journalier de toutes les vitamines et des sels minéraux. Et nous avons à notre portée une grande diversité de fruits et de légumes, ce qui peut nous éviter toute carence alimentaire.
2: Donc c'est important de consommer des fruits et des légumes,
3: on
2: le rappelle.
3: Voilà, des fruits et des légumes.
2: C'est pour reprendre le fameux slogan, 5 fruits et légumes par jour.
3: Oui, dans la mesure du possible, frais. Frais, il ne faut pas qu'ils traînent des jours et des jours dans le réfrigérateur. Frais et de culture biologique, bien sûr, c'est l'idéal. Hein.
2: Et donc, on rappelle une consommation quotidienne.
3: Quotidienne, oui, quotidienne. Et variée parce que chaque fruit et légume apporte des éléments différents.
2: Et alors donc, ces fruits et légumes nous apportent quoi, Corinne ?
3: Ben, déjà, au niveau vitamines, hein, vous avez la provitamine A, la vitamine D, la vitamine E, vitamine K, B1... B2, B3, B5, B6, B8, B9, B12 et vitamine C.
2: Bon, donc on ne va pas redire à quoi servent toutes ces vitamines,
3: non.
2: Mais on sait qu'elles sont importantes pour notre santé.
3: Oui, indispensables.
2: Et ça nous apporte autre chose aussi, des fruits et légumes que l'on consomme.
3: Alors les fruits et légumes comportent aussi des sels minéraux, des oligo-éléments. Vous savez, dans les fruits et les légumes, du calcium, du phosphore, du sodium... du potassium, du magnésium, du fer, soufre, brome, arsenic, bore, chlore, chrome, cobalt, cuivre, fluor, iode, manganèse, nickel, silicium, sélénium, vanadium et zinc.
2: Donc tout ça, ça fait beaucoup de choses,
3: oui.
2: Corinne. Alors, est-ce que vous pouvez nous dire, par exemple, dans quoi est-ce qu'on va trouver la vitamine A ?
3: La provitamine A, vous le trouvez dans la carotte, le persil, le cresson, les abricots secs, les épinards, l'oseille, le navet, cerfeuil, pissenlit, fenouil et mangue.
2: D'accord, donc ça ce sont des choses qu'on a déjà vues ensemble lors de nos émissions précédentes.
3: Tout à fait.
2: Et puis alors les vitamines D, dans quoi est-ce qu'on peut les trouver ?
3: Vitamine D, les champignons cultivés, les céréales.
2: Les vitamines E ?
3: Noisettes, amandes, arachides, céréales complètes, germes de blé, noix, fenouil... abricots secs, noix de pécan.
2: D'accord, donc beaucoup d'oléagineux.
3: Oléagineux, donc oui.
2: Et la vitamine K ?
3: Vitamine K, anti-hémorragique, tout ça. Épinards, choux, brocolis, salades, céréales et tous les légumes à feuilles vertes.
2: Donc vous nous avez parlé aussi des vitamines B1, B2 ?
3: Oui, toutes ces vitamines essentielles dans le germe de blé, les légumineuses, les noix, les amandes, les pâtes, le riz, les noix de cajou, noix de pécan, petits pois, noisettes. Voilà. Et la vitamine B2, je peux vous donner un petit exemple.
2: Oui.
3: Fruits secs, pareil, céréales, épinards, champignons, persil, gingembre.
2: Et puis, on peut peut-être terminer avec les vitamines C. Quels sont les fruits et légumes qui nous apportent de la vitamine C ?
3: La vitamine C qui est fragile à la chaleur et à la lumière.
2: Oui.
3: Donc, il y a certaines précautions à prendre. Les agrumes, framboises, cassis, kiwis, persil, piment, poivron et tous les végétaux frais contiennent la vitamine C et la goyave.
2: Bon, et puis donc, vous nous avez parlé aussi des sels minéraux, des oligo-éléments.
3: Oui.
2: Alors, si on reprend le calcium, quelles sont les familles de fruits et légumes qui apportent...
3: Alors, le calcium, vous le trouvez en quantité non négligeable dans les lentilles, la salade, le persil, pissenlit, cresson, épinards, figues sèches, fenouil, brocoli et le fameux navet, hein.
2: Il y a le phosphore aussi dont vous nous avez parlé.
3: Le phosphore qui est très bon pour notre cerveau, légumes secs, fruits secs, l'ail, le gingembre, les petits pois, champignons.
2: Donc le sodium aussi ?
3: Sodium dans les cornichons, les blettes, céleri rave, le fenouil, pissenlit, épinards, betteraves rouges, navets.
2: Pour reprendre les principaux, oui, il y a aussi le potassium, par exemple.
3: Et le potassium, que c'est très important, potassium, légumes, dans les légumineuses. Les fruits secs, la banane est très riche en potassium.
2: Oui. Hein.
3: Pommes de terre, persil, avocat, gingembre, le cassis, les blettes, les champignons, les épinards.
2: On peut peut-être aussi parler du magnésium, et puis on terminera par le fer, au niveau du magnésium, alors Corinne.
3: Magnésium, vous en avez dans les bananes.
2: Oui.
3: Les épinards, noix de cajou, noix de pécan, gingembre, noix. Et le fer, vous l'avez dans la salade, les épinards, les légumineuses, fruits secs, les prunes, le gingembre, le persil, pissenlit, cresson, dattes sèches.
2: Donc voilà, c'était un petit récapitulatif de tout ce dont vous nous avez parlé durant les émissions précédentes. Alors bien sûr, on rappelle aux auditeurs qu'ils peuvent avoir sur papier les recettes que vous avez évoquées durant toutes ces émissions.
3: Voilà.
2: Donc il suffit de nous les demander, par mail, par courrier.
3: Voilà.
2: Et on se fera un plaisir de les adresser à chacun.
3: Entendu, avec plaisir. Hein.
2: Voilà, merci Corinne pour votre participation à ce micro. Et j'espère qu'on se retrouvera bientôt pour une nouvelle série.
3: Merci, avec plaisir. Au revoir à tous.
2: Merci, au revoir.
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2: Aujourd'hui, l'association du Normandie avec un Y.
1: Avec pour invité Gilles Mézas.
2: Bonjour à tous. Est-ce que le Normandie est aidé par la ville, la région?
3: Alors, on a des aides, oui. On a une aide notamment pour l'Académie du Normandie, qui est un pôle très très important de notre association. On a une aide qui vient de la ville et de la région, et une petite partie aussi qui vient de l'État. Et on a eu l'année dernière, et on va avoir encore cette année, une grosse subvention de notre brasseur.
1: Et c'est quoi l'Académie du Normandie?
3: Alors voilà. L'Académie du Normandie, c'est un pilier de l'association. C'est une idée de Jessie au départ et que j'ai pris en main dès que j'ai pris la présidence pour la mettre en œuvre. Cette idée est partie très très vite, la mayonnaise a pris. En fait, l'idée c'est d'aider un jeune public en décrochage social ou des gens qui ont été abîmés par la vie. On a eu des enfants qui ont été harcelés, rejetés par leur famille, des jeunes filles qui ont été, vous imaginez, très très abîmées aussi, par des viols ou des choses compliquées. Et on essaye de leur reconstruire une forme de profonde confiance en soi. Alors on a des ateliers pour ça. On a des ateliers avec des mentalistes, ils font du stand-up, des jeux de rôle, un peu d'hypnose, pour qu'ils puissent prendre en main des activités ou des arts qu'ils ne maîtrisent pas, pour briller un peu en société, en proximité, devant leurs copains, devant leur famille, pour dire voilà, moi je sais faire ça. Et donc en fait, on a commencé petitement, comme aurait dit Barbara, dans une petite salle qui nous a été prêtée par la mairie, puisque le petit Normandie n'est pas encore en place. Tous les mercredis, on reçoit des jeunes qui viennent de la mission locale. On a eu aussi des jeunes qui venaient de LH Coaching, des gamins abîmés, refermés sur eux-mêmes. On les a vus tout au début pliés sur le fond de la salle, recroquevillés. On leur disait vous n'êtes tenus à rien, simplement si vous avez envie de faire quelque chose, faites-le. Et j'ai vu en 4-5 semaines deux gamines qui étaient au début prostrées dans le fond, on voyait même pas leur visage sous leur capuche, et je les ai vus renaître, sourire, faire des choses et demander à participer. Et aujourd'hui elles font partie de nos membres actifs lors du placement du public, alors qu'elles n'auraient jamais fait un pas vers qui que ce soit auparavant. Et on fait la même chose avec les apprentis d'Auteuil et avec l'AFPA.
1: On sait, il y a une équipe de professionnels,
3: oui.
1: Du secteur social et ou psy ou...
3: Alors, avec des artistes. On fait ça avec des artistes. On a à chaque séance un membre de l'asso qui doit être présent pour valider que nos critères sont validés, respectés. Mais toutes les semaines, c'est un intervenant différent. Nous travaillons donc le mardi à l'AFPA, pour l'AFPA et à l'AFPA. Et le mercredi avec la mission locale, à la fabrique Massillon. Et nous travaillons aussi donc avec les apprentis d'Auteuil le mercredi dans un autre local.
2: Vous avez parlé du petit Normandie. C'est l'occasion de parler de cette salle
3: qui va nous servir en fait pour cette académie entre autres et pour faire des restitutions avec ce public de jeunes en difficulté. Le petit Normandie, la question je la vois venir en courant de l'été, on sera livré.
2: Ce n'est pas la même jauge.
3: Non.
2: Ce n'était pas dans l'histoire du Normandie qu'il y ait deux salles. Là, il y aura une salle de combien ? 120 ?
3: 100... Environ 120 places, 100, avec 120 places avec de la restauration. C'est une scène où on va pouvoir se restaurer en petite restauration et se désaltérer. Et ça fera donc partie intégrante de l'ensemble et sur certaines opérations, notamment des festivals, on évoquera ça tout à l'heure, où nous font tourner les deux établissements conjointement sur ces opérations.
2: Donc il y aura des spectacles, une petite jauge, 120, c'est quand même pas mal.
3: Tout à fait.
2: Mais alors, donc avec ces ateliers, avec ces jeunes en difficulté, des mineurs?
3: Non, pas pour le moment. On n'a pas de mineurs pour le moment. C'est une volonté de ma part et ça ne s'est pas présenté de toute façon. On n'a pas eu le cas. En fait, aujourd'hui, on a un gros travail de construction, par exemple, auprès de l'AFPA. Parce qu'en fait, on a approché des organismes.
2: On rappelle ce qu'est l'AFPA.
3: C'est un centre de formation professionnelle des adultes. Et en fait, aujourd'hui, des jeunes ou moins jeunes qui ont fini leur cursus, qui sont sur le point de signer leur CDI, ne signent plus. La peur de s'engager. Donc on fait un travail là-dessus, à la demande de l'AFPA, parce qu'en fait aujourd'hui, c'est pas anecdotique, c'est grosso modo 60% qui ne signent plus. C'est-à-dire qu'ils ont tout validé, ils ont bossé, ils ont fait leur parcours, et ça s'arrête là.
2: Et ils ont quel âge ?
3: Entre 21 et 28 ans.
1: Et vous avez des psys avec vous ou pas ? Parce que vous parliez d'artistes et tout ça, mais est-ce qu'il y a des moments, il n'y a pas des risques par moment qu'il y ait des gamins qui tout d'un coup se sentent mal et qui aient besoin d'être un peu débriefés ? Vous, au niveau de l'équipe ?
3: Non, on n'est jamais dans ce cas de figure et de toute façon, ils sont toujours encadrés par leur organisme d'origine. Donc il y a toujours un référent, par exemple, de la mission locale. D'ailleurs, je fais un coucou à Nadia qui est vraiment brillante et toujours présente. On a toujours dans ces organismes-là quelqu'un qui représente et qui sécurise ce côté.
2: Ce sont des ateliers avec combien de personnes ?
3: Entre 8 et 25.
2: On retrouve les mêmes, il y a des réguliers.
3: Par exemple, avec la mission locale, c'est des sessions de 3 mois. Parce qu'en fait, ça correspond à leur cursus. L'AFPA, c'est 6 mois. Les apprentis d'Auteuil, on s'oriente vers un peu plus. C'est eux qui nous déterminent la longueur du cursus nécessaire.
2: Gilles Mézas, merci. C'était Parole d'Assaut, une émission de Gisèle Billan
1: et Didier Blond.
2: Mixage, Jérôme Aubin.
1: Montage, Sarah Rodriguez.
2: Aujourd'hui, l'association Le Normandie
1: recevait Gilles Mézas.
3: Merci.
2: Merci à vous.
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2: Sandrine Saunier, vous animez l'AREC, l'association Réseau Échange Culture, c'est à Montgaillard, et je crois qu'au mois de juin, il va se passer encore des choses.
7: Le samedi 13 juin, nous allons fêter ensemble donc les 30 ans de l'association pour une grande soirée anniversaire qui sera le point d'orgue de l'année avec les différents événements qu'on aura mis en place pour fêter ces 30 ans. Donc ça se passe à la salle des fêtes Franklin. Donc il y aura un DJ, on est sur un buffet partagé pour une soirée dansante et conviviale. Donc il faudra s'inscrire au préalable à l'association au 02 35 44 21 65 ou à l'adresse 27 rue Marie-Lemasson.
2: On rappelle le numéro de téléphone
7: 02 35 44 21 65, association AREC.

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3: Nous retrouvons maintenant dans ce trajet de Genèse 25, au chapitre 25 et 26, l'histoire de Jacob et d'Ésaü, puisque Jacob et Ésaü ont des graves problèmes. Ce sont les fils d'Isaac, mais il y a eu une entourloupe, il y a une histoire de droit d'aînesse qui s'est vendue. Et Daniela, nous comptons sur vous pour continuer à nous éclairer. Bonjour Daniela.
4: Bonjour Joël. La dernière fois, on a dit que Isaac a béni Jacob.
3: Oui.
4: Pour que Jacob puisse avoir le droit d'aînesse.
3: Et devienne l'héritier de la promesse, la continuité entre Abraham, Isaac et maintenant Jacob, et non pas Ésaü.

0: Et il se dit en lui-même, « La mort de mon père n'est pas loin, alors je tuerai Jacob, mon frère. »
1: Oui.
0: C'est-à-dire, il y a de la haine. Cette famille est déchirée. Il s'agit des jumeaux. Et normalement, les jumeaux sont très très proches l'un de l'autre.
1: Oui, c'est vrai.
0: Mais là, il y a la haine. Et Ésaü veut tuer son frère. Et Rebecca informe Jacob, Rebecca la mère des jumeaux, informe Jacob et il dit, voici que ton frère Ésaü veut te tuer pour se venger de toi. Il a la vengeance et maintenant, donc mon fils, elle dit, écoute-moi et fais ce que je te dis, pars d'ici, fuis chez mon frère Laban à Haran.
1: Oui.
0: C'est-à-dire Abraham était sorti d'Haran pour venir au Canaan.
1: Ah, oui.
0: Et là, Rebecca lui dit,
1: retourne là-bas
0: pour être en sécurité.
1: Ça veut dire mettre une certaine distance entre ton frère et toi.
0: Exactement. Et là, la famille sera déchirée.
1: Oui. Protégée, mais déchirée. On peut plus, il n'y a plus de fêtes, plus de joie ensemble.
0: Oui.
1: La famille ne se peut plus se reconstituer.
0: Exactement, exactement. Et la mère va être séparée de son fils
1: préféré. Oui.
0: Préféré et voilà, ça sera un réel drame.
1: Alors voici donc notre Jacob parti. Il va chez son oncle. Et que se passe-t-il dans cet épisode?
0: Au cours de sa route, après avoir quitté Beersheba, Jacob marche en direction de Haran et le soleil se couche. Il prend une pierre pour s'en faire un oreiller et il se couche pour passer la nuit.
1: Détail étrange, ça. Pourquoi est-ce qu'il prend une pierre? Moi, quand je veux dormir, je ne me mets pas la tête sur une pierre.
0: Tout à fait, mais là, il prend une pierre.
1: Hein,
0: le texte le dit.
1: D'accord.
0: Je ne sais pas pourquoi, mais il prend une pierre. Et là, il essaye de dormir. Il est en fuite, il est un fugitif. Il essaye de dormir et je pense que là, Dieu revient.
1: Oui.
0: Parce qu'il était absent, presque absent, les récits précédents. Mais
1: c'est vrai
0: là,
1: que tout s'est fait sans consulter Dieu. Hein.
0: Exactement, il n'est pas consulté. Les choses se développent comme elles se développent. Mais là, Dieu est là. Et on ressent la présence de Dieu parce que Jacob voit dans son rêve, il voit une sorte d'escalier reposant sur la terre et dont le haut atteint le ciel. Il voit cet escalier
1: dans un rêve.
0: Dans ce rêve, et il y a des anges de Dieu qui montent et qui descendent cet escalier.
1: Alors là, on est dans la symbolique, j'imagine. Qu'est-ce que ça signifie tout cela?
0: Exactement, on est dans la symbolique, mais là, Dieu revient et Jacob sait que Dieu ne l'a pas abandonné à cause de cette trahison.
1: Mm-hmm.
0: Dieu est là et la terre et le ciel, en quelque sorte, sont en liaison. Il y a une relation entre Dieu et la terre et il n'est pas abandonné. Jacob n'est pas abandonné.
1: On peut se demander ce qui se passe dans la tête de Jacob parce qu'il a usurpé le droit d'aînesse. Mais le droit d'aînesse, on ne peut pas le voler. Dieu donne une bénédiction, il l'a fait par l'intermédiaire du père Isaac. Et je suppose que Jacob se dit, est-ce que j'ai bien la bénédiction de Dieu? Je l'ai reçue, mais comment vais-je être accueilli? Et tout d'un coup arrive une vision où il voit ce chemin vers le ciel qui est ouvert, qui relie la terre et le ciel.
0: Tout à fait. Et Jacob doit avoir l'impression qu'il a perdu tout. Parce qu'il doit,
1: il
0: doit laisser tous les biens dont il est l'héritier, en fait.
1: Exactement.
0: Il est pauvre.
1: Et c'est,
0: il n'a rien.
1: Et c'est Ésaü qui a perdu son droit d'aînesse, qui lui a encore tous les biens.
0: Exactement. Et là, il est tout seul. Il n'est plus à la maison. C'est-à-dire, comme il a un caractère paisible, il aime être dans les tentes. Là, il est dans les champs. Là, il y a les bêtes sauvages, etc. Il est vraiment dans une situation déplorable et dénué. Et là, il a ce rêve et Dieu lui montre que Dieu est là, il est là. Il ne l'a pas abandonné, sa famille, Jacob a dû abandonner sa famille, mais Dieu est là. Et Dieu traverse avec lui, son périple là, il est avec
1: lui. Il l'accompagne tout au long de ce voyage.
0: Exactement, exactement.
1: Est-ce que ça veut dire que Jacob va changer d'attitude ou qu'est-ce qui va se passer dans son cœur ou dans son attitude après cette vision? Lorsqu'il comprend que Dieu est encore avec lui, malgré ce qu'il a fait.
0: Oui, au chapitre 28,

0: Si on prend le texte biblique au verset 16, il est dit que Jacob s'éveille et là il dit « Assurément, l'Éternel est en ce lieu et moi je l'ignorais. » C'est-à-dire là il constate que Dieu est là, bien qu'il ne l'ait pas su. Il est là, Dieu est là. Et là il dit « Ce lieu est redoutable, ce ne peut être que le sanctuaire de Dieu ». C'est ici la porte du ciel. Là, dans le désert, il y a une porte. Il y a une porte du ciel. Et là, il se lève et il fait un vœu à Dieu. Oui. Là, il fait un vœu et il dit, et ça nous est rapporté au verset 20, « Si Dieu est avec moi, si Dieu est avec moi, s'il me protège au cours du voyage que je suis en train de faire, s'il me fournit de quoi manger et me vêtir, et si je reviens sain et sauf chez mon père, alors l'Éternel sera mon Dieu. » Et là, il fait ce vœu. Et je pense qu'il a beaucoup d'estime, beaucoup d'amour pour ce Dieu qui est là. Et là, on voit déjà qu'il croit à un retour chez son père. Il croit qu'il sera vraiment l'héritier.
1: Quand il ne sait pas encore comment, mais quand oui. il voit que Dieu ne l'a pas abandonné, il sait donc, il se dit, donc je suis bien l'héritier, donc un jour je reviendrai prendre mon héritage.
0: Exactement, on ne sait pas encore quand, et ça sera dans longtemps en fait, mais là il prend courage, et il a la certitude que Dieu est de son côté, et c'est réconfortant.
1: Voici donc Jacob, conforté dans ses visions de la vie, qui a compris que Dieu, par cette vision, eh bien, reste à ses côtés et il sera bien le fils de la promesse. Alors Jacob se remet en route et là, dans son périple, il va faire une autre rencontre.
0: On voit que Dieu l'accompagne et que Jacob grandit à travers ce qu'il vit. Et là, il arrive près de Haran et il rencontre des bergers.
1: Oui.
0: Et il leur pose la question s'ils viennent de Haran et s'ils connaissent Laban, le descendant de Nahor.
1: Qui est donc l'homme qu'ils cherchent, c'est le frère de sa maman,
0: exactement,
1: de Rebecca.
0: Exactement.
1: Et alors, est-ce qu'ils le connaissent?
0: Les bergers disent qu'ils le connaissent, bien sûr, il est connu. Jacob demande comment il va. Et là, les bergers lui disent, voici justement sa fille Rachel. Qui vient avec les moutons et les chèvres.
1: Ah, voilà. Donc sa cousine alors.
0: Exactement, il y a une fille qui arrive et qui fait partie de la famille de Laban. Et là, il la voit et lorsque le troupeau est rassemblé, on roule la pierre qui bouche l'ouverture du puits et on fait boire les bêtes. Et là, il y a...
1: Un contact entre le cousin et la cousine.
0: Exactement, il y a un contact et elle est belle et elle était bergère. Et le texte dit au verset 10, « Lorsque Jacob vit Rachel, la fille de son oncle Laban, et les bêtes de son oncle, il s'approcha, il roula la pierre de l'ouverture du puits et fit boire les moutons et les chèvres de son oncle. Et puis il embrassa Rachel et éclata en pleurs. » C'est-à-dire, c'est quelqu'un de sa famille.
1: Mmh.
0: Et après, c'est vraiment le coup de foudre. Il tombe amoureux de cette fille.
1: Mmh.
0: Et... ça sera vraiment une histoire très très belle parce que...
1: Une histoire d'amour.
0: Exactement, une histoire d'amour.
1: Pourquoi est-ce que Jacob tombe en pleurs?
0: En fait, il était un fugitif. Et là, il arrive et il a vraiment rencontré sa famille. Et je pense que c'est aussi un peu lié à son passé. Parce que sa mère et son père se sont rencontrés à travers un même cheminement, je dirais.
1: Mmh.
0: Et là, il fait en quelque sorte la même expérience. Il arrive et il tombe sur sa propre famille. Et ça doit l'émouvoir.
1: Oui,
0: tout à fait.
1: Voilà, donc Jacob vient de rencontrer Rachel. Ça va être une belle histoire d'amour.
0: Oui.
1: Elle ne sera pas si simple parce qu'on arrive chez Laban. Et là, chez Laban, ce ne sera pas non plus très facile. Mais je propose qu'on regarde ça dans une semaine, puisque il y a encore beaucoup d'épisodes à raconter.
0: Tout à fait. Et la Bible regorge de la vie. Hein. Elle raconte la vie comme elle s'est passée.
1: Eh bien, merci Daniela.
0: Je
1: vous en prie. Pour la suite de cet épisode.
0: À bientôt.
1: Oui. Elle ne sera pas si simple parce que on arrive chez Laban et là, chez Laban, ce ne sera pas non plus très facile. Mais je propose qu'on regarde ça dans une semaine puisqu'il y a encore beaucoup d'épisodes à raconter.
0: Tout à fait. Et la Bible regorge de la vie. Hein. Elle raconte la vie comme elle s'est passée.
1: Eh bien, merci Daniela. Et à bientôt pour la suite de cet épisode.
0: À bientôt.

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Eh bien oui, amis de la radio, Daniel Jublin avec vous au micro. Je retrouve, comme chaque semaine, pour notre émission, le chant du violoncelle. Le temps pour nous de nous évader très haut, très loin, avec vos musiques préférées et puis aussi les miennes. Le temps pour nous de commencer maintenant avec, comme très souvent, du Mozart et puis du jeune Mozart, particulièrement avec une symphonie de toute première jeunesse, mais qui n'en est pas moins superbe, avec l'Andante de la symphonie numéro 6 en fa majeur, Köchel 43.

symphonie de toute première jeunesse, avec cette pièce de Mozart, symphonie numéro 6, Köchel 43. Nous venons d'entendre Andante, interprété par Mozart Academy d'Amsterdam, dirigé par Jaap ter Linden. C'était de la musique écrite par la jeunesse, et voici maintenant une autre pièce écrite pour la jeunesse. Le célèbre Gabriel Fauré, qui a dédié à ses petits-enfants la musique intitulée Dolly. Voici cette pièce célèbre pour piano quatre mains.

C'était la musique de Gabriel Fauré avec les pianistes Philippe Corr et Édouard Exergent. Dans Dolly, la première pièce intitulée Berceuse, pièce pour quatre mains. Eh bien, retour à l'Autriche avec notre Mozart de tout à l'heure, la jeunesse, avec encore un extrait de cette symphonie numéro 6 avec un petit menuet et un trio.

C'était Menuet et Trio de la symphonie numéro 6 de Mozart. Nous partons en Suisse à présent rencontrer le compositeur Rolf Liebermann dans deux pièces intitulées Suite d'air populaire suisse.

de Rolf Liebermann. C'était deux extraits de la suite sur des airs populaires suisses. Nous voyageons toujours dans notre émission Le Chant du Violoncelle et rejoignons maintenant l'Allemagne du Nord, un peu plus tôt dans l'histoire de la musique avec Jean-Sébastien Bach, et nous entendons le célèbre aria de la suite numéro 3 en ré majeur.

C'était le célèbre aria de la suite numéro 3 pour orchestre à cordes de Jean-Sébastien Bach. Non moins célèbre, mais un petit peu plus tôt dans l'histoire, nous retrouvons Pachelbel avec le très très beau et si célèbre morceau, le canon.

vous avez reconnu le célèbre canon de Pachelbel. Nous restons dans l'époque baroque pendant quelques instants, très brefs mais merveilleux moments, avec Vivaldi, extrait du concerto Le Chardonneret.

le mouvement lent, mais pas si lent que ça en fait, en tous les cas avec le clavecin très alerte accompagnant cette mélodie du Chardonneret. Nous restons dans le baroque, revenons un instant en Allemagne du Nord et retrouvons Jean-Sébastien Bach dans l'aria des variations Goldberg.

que c'est beau cette harpe dans cette transcription de l'aria des variations Goldberg de Jean-Sébastien Bach. Nous partons très loin ailleurs et surtout dans une autre époque et rejoignons ce compositeur dont je vous ai parlé déjà plusieurs fois dans notre émission, Ottorino Respighi. Nous allons à l'aube d'une journée près de la fontaine de la Vallée Giulia, œuvre extraite de la suite Les Fontaines de Rome.

cette musique qui s'en va comme elle est venue dans un pianissimo somptueusement doux. C'était la fontaine de la vallée Giulia à l'aube, extrait de la suite Fontaine de Rome d'Ottorino Respighi. Pratiquement à la même époque, mais bien loin de là, nous partons en Angleterre retrouver le compositeur Elgar.

C'était les variations Enigma de Elgar. Nous étions donc en Angleterre pour découvrir ou redécouvrir cette pièce somptueuse avec des élans qui nous conduisent vers des sommets d'une rare intensité orchestrale. Et maintenant, il nous faut redescendre dans la vallée, mais dans une vallée de tendresse, avec les retrouvailles auprès de Dolly. Dolly, cette pièce pour piano quatre mains dont je vous ai parlé au début de notre émission. Et nous entendons pour terminer aujourd'hui le jardin de Dolly.

les pianistes Philippe Cor et Édouard Exergent dans cet extrait de Dolly, pièce pour piano 4 mains, suite pour piano 4 mains précisément, avec l'extrait que nous allons entendre, c'était le jardin de Dolly. Le temps pour moi est venu de vous dire au revoir et à très très bientôt. C'était Daniel Jublin avec vous au micro dans cette émission que je vous ai préparée, le chant du violoncelle.

0: 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La musique médiévale, c'est tout de suite dans votre émission L'autre jour m'en allait.
1: 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Partons en Lorraine, à la fin du XIIIe siècle, avec Jacques Bretel, dit Bretex, ou encore Bretiot. De ce dernier, nous connaissons peu de sa vie, si ce n'est qu'il rédigea cette épopée, ce roman d'amour et de chevalerie, Le Tournoi de Chauvency. Un récit journalistique avant l'heure, pourrions-nous dire. Ce poème épique de près de 4500 vers octosyllabiques, rédigé en vieux français et dialecte lorrain, narre une éblouissante évocation de la vie de caste aristocratique, de ses us et coutumes au siècle d'or de la chevalerie.
2: Donc, Le Tournoi de Chauvency, c'est un texte rare et d'une qualité littéraire remarquable. Un récit très détaillé de ces festivités tenues au château de Chauvency, en Meuse, durant les premiers jours d'octobre 1285 et organisées par le comte Louis V de Loz, comte de Chiny. Se succédèrent joutes, tournois, repas, soirées musicales, arts courtois, et ce, dans une ambiance de fête somptueuse.
1: Plus de 500 chevaliers d'Europe répondirent à l'invitation du comte de Chiny. Ils entrèrent en lice et se défièrent en joute. En outre, plusieurs milliers de personnes participèrent, semble-t-il, aux festivités. Bien qu'une interdiction d'assister au tournoi fût édictée, les prêtres étaient présents à Chauvency-le-Château pour bénir les participants, non sans réprouver la violence des combats.
2: Les soirées étaient l'occasion de s'amuser en ripaillant, en chantant et en dansant allègrement. Des jeux étaient proposés à l'assemblée, tels le jeu du roi et de la reine, le jeu du roi qui ne ment, et de ces jeux sont décrits longuement le robardel, qu'on pourrait traduire par le chapardeur, et le chapelet, traduisible par la couronne de fleurs.
1: C'est Anne Azéma et l'ensemble Aziman qui vont nous entraîner dans cet aristocratique, folle et mémorable événement festif du XIIIe siècle. Ces chants dits d'armes ou d'amour sont extraits du CD Le Tournoi de Chauvency, une joute d'amour en Lorraine médiévale.
2: Thibaut, comte de Champagne, roi de Navarre, dit Thibaut le chansonnier, fut l'un des grands trouvères poètes et musiciens en langue d'oïl au XIIIe siècle. Les deux pièces suivantes lui sont attribuées.
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En madame, trop souvent me dueille, est une pièce anonyme. 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

0: Jehan de l'Escurel est l'auteur de ce poème « Abondance de félonie ». Trop de félonie me pousse à chanter et à composer de tels mots que j'ai en mon pouvoir. Je ne désire pas cacher mon cœur. Si quelqu'un désire se comporter de façon arrogante et cruelle, peut-être en bénéficiera-t-il.
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0: Ce par force est attribué à Gautier d'Épinal.
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0: Adam de la Halle composa ce chant, Horace Bayard. Voici Bayard dans la pâture, hure, déféré des deux pieds, il va doucement l'amble, hure. Voici Bayard dans la pâture, hure.
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Jamais ne serait Saos est un chant anonyme. Jamais ne serait rassasié de contempler les yeux changeants et doux qui m'ont tué.

Guillaume Damien a rédigé cette chanson. 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

Toute seule est une pièce anonyme. 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

0: Nous n'oublions pas notre ami Christian Brassy.
1: Merci à vous, chers auditeurs, d'avoir partagé notre première découverte du tournoi de Chauvency.
0: À bientôt pour la suite du périple musical médiéval.
1: Et pour obtenir la discographie, il vous suffit de contacter votre radio préférée.
0: Merci à Sarah, Elsa et Antonin.
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0: présentée par Josette
1: et Marie-Andrée.

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3: Ur. Voilà un personnage tout à fait surprenant que l'on découvre dans le livre de l'Exode. Ce personnage était un contemporain de Moïse et il était issu de l'une des grandes tribus d'Israël, la tribu de Juda. Il appartenait au clan d'un personnage qui a été bien connu du temps de Moïse et qui s'appelait Caleb, qui est l'un des 12 espions que Moïse avait envoyé pour découvrir la terre promise. Ur, lui, a eu une mission tout à fait particulière. On le rencontre à une époque où les Israélites vont être attaqués dans le désert par les Amalécites. Cette attaque est considérée comme traîtresse. C'est la fin de cette grande foule de gens qui marchent dans le désert qui est attaquée. Donc c'est une attaque par derrière, traîtresse. Et Moïse va dire, on ne va pas laisser nos frères qui sont là à la fin de toute cette grande procession se laisser battre. Et donc il va demander à Josué de prendre les armes avec quelques hommes forts pour défendre le peuple d'Israël. Et il va lui monter sur la montagne et Dieu lui révèle que tant qu'il va prier les mains levées, la victoire sera acquise par Josué. Et Moïse monte sur une colline qui domine l'endroit, il lève les mains, mais vite il se fatigue, alors on va demander à deux personnes de venir l'aider. Et ces deux personnes sont Aaron, le frère de Moïse, et Hur. Et ces deux hommes vont passer la journée entière à soutenir les bras de Moïse pour qu'il reste les bras levés et pour que Josué réussisse de cette façon à triompher des armées amalécites qui les attaquent. Et c'est ce qui va se faire. Ensuite, on connaît Hur pour un autre fait qui n'est pas tout à fait le sien, puisque c'est l'un de ses petits-fils qui s'appelait Betsaleel et qui va être choisi par Moïse pour être l'un des artisans qui va servir à construire le temple portable, c'est-à-dire le tabernacle ou la tente d'assignation, comme on l'appelle parfois, pour le culte d'Israël dans le désert. Donc voilà un personnage qui est connu pour des faits qui peuvent paraître tout à fait secondaires, mais qui est une invitation à nous soutenir les uns et les autres. Peut-être que parfois nous avons l'impression d'être seuls et que nous cherchons des gens pour nous soutenir. Ça a été le cas de Moïse dans cette situation et Hur est venu à son aide. Et nous pouvons être aussi des Hur auprès des autres, les soutenir, les aider dans leurs différentes tâches. C'est certainement une vocation très intéressante. Vous trouverez cette histoire de Hur dans le livre de l'Exode au chapitre 17.
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0: 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Bonjour et bienvenue dans Conscience et harmonie.
5: Il y a une petite histoire sortie d'un conte initiatique qui raconte qu'un homme a tenté de sauver un scorpion de la noyade. En le saisissant, le scorpion l'a piqué. Sous l'effet de la douleur, l'homme a lâché le scorpion qui est retombé dans l'eau. L'homme a de nouveau essayé d'attraper le scorpion. Il a réussi à le remettre sur terre, le sauvant ainsi de la noyade, mais se faisant piquer une nouvelle fois. Quelqu'un qui observait la scène a demandé « Pourquoi avoir insisté, sachant que le scorpion allait de toute façon vous piquer de nouveau ?» La réponse fut celle-ci. « Je sais qu'il est dans la nature du scorpion de piquer, mais je sais aussi qu'il est dans ma nature de le sauver. Pourquoi devrais-je changer ma nature en réaction à l'attitude du scorpion ?» Eh bien, je vous pose la question. Pouvez-vous observer que parfois, on se travestit, on se trahit soi-même pour être aimé, pour plaire, pour s'adapter ? Pouvez-vous observer que parfois, nous n'osons pas être nous-mêmes pour une raison ou pour une autre ? Parfois, nous sommes nous-mêmes, mais nous n'avons pas la reconnaissance souhaitée. Devons-nous changer pour autant ? Devons-nous changer qui nous sommes en fonction des autres ? Bien sûr que non. Tout le monde sera d'accord. Pourtant, observez bien. Nous l'avons tous fait. Nous nous sommes tous adaptés et parfois suradaptés. Je ne dis pas qu'il ne faut pas le faire. La faculté d'adaptation est même plutôt preuve d'intelligence. Il faut savoir le faire. Simplement, nous devons être conscients du jeu pour ne pas le subir, pour ne pas en souffrir, pour ne pas être en train de se trahir soi-même, de se manquer de respect ou simplement de s'oublier. Être conscient du jeu permet aussi de le centrer à une relation ou à une autre sans que cela déteigne malgré nous sur l'ensemble des relations. C'est-à-dire sans que le personnage que nous jouons par adaptation ne prenne constamment le dessus, nous faisant alors oublier qui nous sommes vraiment. Pour détecter les fois où vous vous adaptez sans le choisir, observez vos ressentis, les situations qui vous frustrent, les débats intérieurs sur ce que vous devez faire ou pas, la recherche excessive de reconnaissance ou de tout autre bénéfice secondaire, tous les inconforts doivent vous mettre la puce à l'oreille. Lorsqu'au contraire, nous sommes centrés, lorsque nous sommes dans notre élément, dans l'action pour l'action, parce qu'elle correspond à un choix conscient, parce qu'elle correspond à qui nous sommes, alors vraiment, nous touchons notre vraie nature.
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1: Sur un clavecin datant de 1759, je vous invite à découvrir le prélude en Do majeur BWV 924 de Jean-Sébastien Bach. Ce sont des pièces pour le clavecin que le grand Bach a dédié à ses enfants et particulièrement à Wilhelm Friedrich.

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1: Ils sont neufs au rendez-vous et alors donc, on va appeler ça un nonette. C'est le nonette tchèque qui interprète Scherzo et Adagio de la Sérénade en Ré majeur, opus 11 de Johannes Brahms.

0: de la flûte, de la clarinette, du hautbois, du basson, du cor, du violon, de l'alto, du violoncelle et de la contrebasse. Si je fais le compte, ils sont 9. Donc, nous venons d'entendre le nonette tchèque dans 2 extraits de la sérénade en ré majeur, opus 11 de Johannes Brahms.
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0: C'est pas faux. Aujourd'hui, ouvrons nos horizons avec l'Américain David Durham, organisateur de voyages culturels.
1: Avec ma femme, nous avons conduit des voyages culturels. Nous avons fait quelques réunions d'orientation avant de partir et on leur a donné des principes de base. Avant que vous mettiez le pied dans l'avion, il faut comprendre certaines choses. D'une part, comme on dit en anglais, « different is not wrong ». C'est-à-dire, ce qui est différent n'est pas faux. Ce que toi, tu ne connais pas personnellement n'est pas forcément faux. Ça nous paraît une évidence, mais on vit comme si ce n'était pas vrai. Et notamment les Américains, on a tendance à vivre de manière ethnocentrique, on a tendance à croire de manière parfois très subtile que l'univers tourne autour de nous, tout le monde devrait parler anglais, tout le monde devrait fonctionner comme nous on fonctionne. C'est clair que la plupart des Américains ne vont pas le dire comme ça dans ces mots, mais on vit comme.
0: C'est pas faux, vous a été proposé par Parole.ch.
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3: Vous remarquez, amis de notre radio, que sur l'antenne, on vous propose de la musique parfois très célèbre, parfois moins. Des musiques qui sont comme des racines, qui ont fait toutes les forêts de la musique, et puis d'autres œuvres qui font les feuilles ou le dessus des cimes. Là, je vous propose une musique en forme de racine. C'est une œuvre connue, ô combien belle, c'est le canon en ré majeur de Johann Pachelbel. Nous retrouvons pour la circonstance Rudolf Baumgartner. C'est un enregistrement de référence, c'est déjà quelque chose d'ancien, mais ça sonne bien. C'est le Festival String de Lucerne.

0: C'était le canon de Pachelbel, canon qui a la tonalité de Ré majeur, interprété par Rudolf Baumgartner à la tête du Festival String de Lucerne.
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0: Du compositeur allemand Anton Webern, je vous invite à entendre un mouvement lent. Grande intensité, grande pureté aussi que cette interprétation de l'orchestre de chambre du Kremlin.

0: La musique d'Anton Webern, c'était un mouvement lent composé en 1905.
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0: Si vous ne craignez pas quelques éclaboussures taquines, eh bien voici Jeu d'eau de Maurice Ravel.

0: ses dernières notes évanescentes, disparaissant comme un souvenir. C'était « Jeu d'eau » de Maurice Ravel, interprété par Alexandre Tarot au piano.
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1: Bonjour, c'est Portrait, une émission proposée et animée par Claire-Lise Chaubelet.
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1: Et aujourd'hui, j'ai le plaisir de recevoir une musicienne, une pianiste classique, Elisabeth Lecoq, bonjour.
3: Bonjour Claire-Lise.
1: Alors, merci d'avoir accepté d'être notre invitée aujourd'hui.
3: Mais merci à vous.
1: Alors, j'ai raconté aux auditeurs, quand je suis venue vous ouvrir la porte du studio, enfin plutôt de l'entrée, vous avez une phrase qui m'a étonnée parce que c'est la première fois que je l'entends finalement. Vous m'avez dit, oh là là, quelle élégance. Or, je suis juste habillée en noir, pantalon noir, petit polo noir, cardigan noir, enfin rien d'extraordinaire. Et vous m'avez dit, tenue de concert.
3: Exactement.
1: Alors, c'est un code, cette tenue de concert. Tous les musiciens sont habillés en noir. Est-ce que c'est pour mettre davantage en valeur les instruments ?
3: Alors justement, oui, c'est une grande question. Moi aussi, je me la pose souvent. Pourquoi on est obligé de en quelque sorte, se déguiser, enfin, donc, s'habiller tout en noir. Mais je pense que c'est surtout dans les orchestres, en effet.
1: Oui, parce que vous, en tant que soliste, je vous ai vu déjà avec de la couleur.
3: Oui, voilà. En tant que soliste, on peut s'habiller, du moment qu'on est chic, on peut s'habiller comme on veut. Dans les orchestres, en effet, je pense que c'est pour qu'il y ait une espèce d'unité et que les instruments ressortent. Sinon, je pense que pour les yeux, ça serait un peu insupportable.
1: Oui, tout à fait. Ouais. Et en effet, on voit bien le bois...
3: Le bois des violons,
1: des violons, ouais, un peu rouge parfois,
3: voilà, on voit plus
1: un peu doré, un peu miel. C'est vrai que...
3: Mais en soliste, souvent, ce qu'on fait, on met une des parties noires et puis l'autre de couleur. On essaye d'être un peu plus... pas décontracté, mais pas forcément tout noir. Quoi. C'est pas obligé. De toute façon, il n'y a rien d'obligé.
1: Comment vous choisissez vos tenues? Alors, est-ce que c'est en fonction de l'œuvre ou de l'humeur ou du chef ?
3: C'est plutôt en fonction du lieu. Plutôt en fonction du lieu, c'est parce qu'on va pas, voilà, on s'habille pas pareil pour jouer dans une petite salle plus intime que dans une grande salle, voilà, où il faut être peut-être un peu plus genre robe longue, etc. Alors que pour jouer, comme ça m'est arrivé pas mal de fois, de jouer au bastringue chez Thierry et Claudie Tanterre, là on peut être un peu plus décontracté. Ça dépend surtout du lieu, oui. pas des œuvres. Alors, ce qu'il faut quand même, c'est, bon, évidemment, être un peu chic, parce qu'on se dit que les gens vont nous regarder pendant une heure et demie, donc autant qu'ils aient quelque chose d'à peu près présentable à regarder. Mais moi, quand même, je fais toujours attention d'être confortable. Surtout, alors ça va peut-être paraître bête, mais surtout au niveau des chaussures. Parce que... se casser la figure en arrivant sur scène, ça fait plutôt mauvais effet.
1: Et même avec les pédales, il faut que vous ayez des chaussures qui ne glissent pas.
3: Oui, c'est ça.
1: Avec un talon pas trop haut, j'imagine.
3: Oui, c'est ça. De toute façon, quoique maintenant, je vois des genre Yuya Wang qui joue avec des talons aiguilles incroyables. Mais elle, je ne sais pas comment elle fait. Mais bon, il y a un tas de trucs qu'elle fait que je ne sais pas comment elle fait, même avec ses mains. C'est vrai qu'il y a certaines pianistes qui arrivent à jouer avec des talons. Moi, je n'ai jamais été très talon de toute manière, mais... non, j'aime bien avoir les pieds bien ancrés dans le sol, ça me rassure, on va dire.
1: Alors, vous avez choisi pour cette émission, comme tous les invités qui viennent dans Portrait, des objets, des photos, des senteurs et des musiques, bien entendu.
3: Oui, bien
1: et
3: sûr.
1: Vous avez choisi trois morceaux de musique qui vont remplacer certains éléments. Le premier, c'est quelque chose que vous écoutiez quand vous étiez enfant et ado.
3: Oui, tout à fait. Le deuxième concerto de Rachmaninoff est spécialement une version que j'écoutais. C'est avec Richter au piano et Karajan à la baguette. Alors que là, c'est le Philharmonique de Berlin. Enfin, il y a pire comme version. Et c'était un disque que mon parrain m'avait offert. Mon premier disque, mon premier vinyle, en fait, quand j'étais enfant. Et sur l'autre face, il y avait, parce qu'à cette époque-là, il y avait deux faces, il y avait le concerto numéro 5 de Beethoven, qui est magnifique aussi, mais j'avais sûrement pas l'âge pour apprécier encore cette musique-là, alors que le Rachmaninoff, dans la jeune ado que j'étais, me rappelait des tortures qu'on a quand on est ado, je suis amoureuse d'un tel, mais il m'aime pas, machin, enfin les trucs d'enfant et d'ado, et ça m'arrachait des larmes à chaque fois. Ouais, je pense que je le mettais. Souvent quand j'étais seule, quand mes parents n'étaient pas là, et je me mettais exprès dans le noir, je mettais des conditions très triste et très dramatique, en fait, pour me dire, bah, là, j'ai le droit de pleurer pendant 20 minutes, quoi.
1: Et alors, on va écouter ce morceau.
3: Ouais.
1: Peut-être que vous avez envie de donner à nos auditeurs des petites clés d'écoute, des choses particulières que vous appréciez plus spécialement.
3: Pour cette musique-là, moi, ce qui m'émeut vraiment beaucoup dans cette, surtout le premier mouvement là, c'est que le piano commence seul et très très doux, très pianissimo, comme s'il arrivait de très loin, et que ça enfle, et il y a des grands accords qui sont de plus en plus forts, mais c'est imperceptible. Et ensuite, ce qui est pour moi très émouvant, c'est que les cordes entrent, mais à l'unisson. Elles ont un thème. Dès le début, rien que d'en parler, j'ai des frissons, quoi. Voilà, encore maintenant.

0: C'est Elisabeth Lecoq qui est notre invitée aujourd'hui dans Portrait. Elisabeth Lecoq est pianiste professionnelle. C'est votre métier, Elisabeth Lecoq. Vous avez choisi ça très jeune?
1: Je ne l'ai pas vraiment choisi. Je suis un peu comme Obélix, je suis un peu tombée dedans quand j'étais petite.
0: Un peu obligée, même?
1: Alors, obligée, je ne sais pas si c'est le bon mot. Disons que ça aurait été bizarre que je ne fasse pas de musique dans la famille.
0: Mais quand même, votre mère vous obligeait tous les jours à jouer.
1: Oui, ça c'est vrai. Je pense que déjà, quand elle était enceinte, elle se disait de toute façon, il manquait une pianiste. Parce que j'ai déjà deux grands frères, un qui jouait du violoncelle, l'autre qui jouait à l'époque du violon. Et donc, pour faire la musique de chambre, il manquait une pianiste. Donc, je crois que déjà dans le ventre de ma mère, elle s'était dit faut qu'elle soit pianiste. Voilà. Donc, on m'a mise au piano, mais très très jeune, ce qui fait que je n'ai pas vraiment choisi. Mais j'avais non plus rien contre, c'était pas... J'avais quand même mon idole, j'allais dire mon idole de l'époque, mais qui l'est encore maintenant, mon oncle, mon tonton, en un seul mot, comme je dis tout le temps, qui
0: Gérard
1: à l'époque,
0: Lecoq.
1: Gérard Lecoq, voilà, qui était mon professeur de piano, et qui, à l'époque, faisait des récitals, des concerts. Et il a d'ailleurs joué ce fameux deuxième concerto de Rachmaninov avec l'Orchestre du Havre.
0: C'est ce qui nous emmène tout doucement à cette première photo que vous avez choisie. On voit des mains sur un piano.
1: Tout à fait.
0: Et ce sont les vôtres,
1: celles
0: de votre oncle Gérard Lecoq, dont on vient de parler, et puis celles de Pierre Sancan.
1: Voilà. Alors Pierre Sancan, c'est un professeur qui était professeur au Conservatoire de Paris, que j'ai connu lorsque j'avais 16 ans. Et ça a été vraiment pour moi une libération, un révélateur. C'est rare qu'on puisse... Quand on écoute de la musique, on peut apprécier, on peut se dire « ça c'est magnifique ». Mais avec lui, lorsqu'il jouait, c'était plus que ça. Je me disais « mais si je savais bien jouer du piano, c'est comme ça que je voudrais jouer ».
0: Et aujourd'hui, c'est comme
1: toujours
0: ça que vous jouez ?
1: Non, pas aussi bien. C'est pas possible. C'est pas possible. Pas aussi bien. Mais bon, après, j'apporte peut-être autre chose avec, parce que chacun joue avec sa personnalité. Mais je pense que Sancan m'a aidé à trouver ma voix, mon son, ma façon de. Et il n'imposait rien. Il donnait les moyens physiques, physiologiques, de transmettre ce qu'on avait dans le cœur, dans la tête, jusqu'au bout du doigt. Et tous les élèves de Sancan, il n'y en a pas deux qui jouent pareil. Et c'est ça qui est formidable, parce qu'il n'y a pas de mimétisme du tout. Il nous a tous aidés à développer ce qu'on voulait nous faire. Et ça, je trouve ça hyper important pour un maître.
0: Elisabeth Lecoq, vous avez l'oreille absolue, et vous m'avez dit que ça ne sert à rien.
1: Absolument.
0: Alors là, j'étais sidérée. Pourquoi ça ne sert à rien?
1: C'est vrai
0: qu'au piano, les notes sont déjà faites. C'est pas comme si vous étiez violoniste.
1: Oui, mais bon, comme je suis amenée à accompagner beaucoup, ça pourrait servir dans ces cas-là. Mais ça m'a servi quand j'étais jeune, pour les cours de solfège. Parce que, comme j'étais assez fainéante, je travaillais pas trop le solfège. Mais je savais que je rattrapais tous mes points avec le chant et puis les dictées musicales, etc. Parce que j'avais pas besoin de travailler ça.
0: On va dire ce que c'est l'oreille absolue.
1: Alors, l'oreille absolue,
0: parce qu'il y en a peut-être qui savent pas.
1: L'oreille absolue, c'est quand on sait reconnaître une note sans point de repère. C'est-à-dire
0: genre les pompiers passent, si là.
1: Voilà, c'est ça. Et alors on est très malheureux.
0: Mais ça, on sait d'avance. Moi, je fais la maligne parce que moi, j'ai pas l'oreille absolue du tout.
1: Mais alors justement, pour quelqu'un qui a l'oreille absolue, c'est un peu une souffrance les pompiers parce que c'est faux. C'est toujours un peu trop bas. Donc c'est des si trop bas, des la trop bas, donc et ça fait moi ça me fait mal aux oreilles quand c'est pas juste.
0: Ah, c'est peut-être pour ça que j'ai... Non, je rigole.
1: L'oreille absolue, c'est ça, mais après ça sert à rien dans le sens où ça se travaille pas, donc ça ne s'améliore pas. C'est quelque chose qu'on a en naissant. Mon père était violoniste amateur, il était très bon, mais il était quand même qu'amateur. Il avait l'oreille absolue. Par contre, le père de ma fille, qui était musicien professionnel à l'Orchestre de Paris, n'avait pas l'oreille absolue et ça ne l'a absolument pas gêné.
0: C'est quoi la différence avec l'oreille relative ?
1: Avec l'oreille relative, l'oreille relative a besoin d'un point de repère. Par exemple, on donne un la et après, toutes les autres notes qu'on peut faire écouter, il trouve, mais après avoir eu un point de repère. Parce que moi, c'était carrément avec mon père, je me rappelle, c'était drôle parce que quand on se promenait le dimanche en famille, on tapait sur les poteaux, etc. Puis on se bagarrait, on dit, c'est un mi bémol, non, c'est un mi bécard. Voilà. Puis après, en arrivant à la maison, entre mon père et moi, on courait sur le piano pour vérifier qui avait eu raison. Voilà. Mais en général, on n'était pas loin, ni l'un ni l'autre.
0: C'est quelque chose de bien particulier, le rêve absolu. On pense toujours que c'est quelque chose qui est vraiment un plus, alors que voilà, vous venez de me révéler que non.
1: Non, ça ne sert à pas grand-chose. Ça m'a servi. Si, il y a une période de ma vie où ça m'a servi, parce que j'ai fait un peu de chant, enfin, pas mal, même quelques années au conservatoire. Hein, j'étais élève. Et pour déchiffrer des partitions de chant, directement, comme ça, avec la partition, là, mon oreille m'a servi. Pour le chant, ça doit, voilà, je pense que même pour les chanteurs professionnels, ça doit aider. Mais ceci dit, quand on a une très très très bonne oreille relative, ça suffit et plus que largement, quoi.
0: C'est drôle, je fais le parallèle avec les couleurs. Oui. Et moi, me concernant, ce sont les couleurs. Quand j'en ai,
1: bien sûr.
0: Je dois me souvenir d'une couleur, je peux trouver un nuancier, je vais pas être loin.
1: Ah oui, d'accord. Oui, ben oui, ça doit se rejoindre. Oui.
0: Même que si je vois une couleur, comme le pull que vous avez, pour faire un mélange, je sais exactement quelle couleur je dois prendre pour obtenir exactement cette couleur-là. Je peux faire une tache de peinture sur votre pull, elle ne se verra pas.
1: Ça sera ton sur ton.
0: Ça dépend.
1: Oui, une autre fois.
0: Oui, c'est ça. On va écouter un second morceau de musique, Elisabeth Lecoq. Mm-hmm. Vous avez choisi cette sonate de Scarlatti. Cette fois-ci, c'est vous qui êtes au clavier.
1: Oui, c'est en concert. Donc c'est un enregistrement amateur, mais en concert. Alors cette sonate de Scarlatti, elle a quand même toute une histoire aussi. Ça, je vais encore parler de mon oncle, en fait, parce que quand il a passé son prix à Paris, à l'époque, c'était enregistré par les gens du conservatoire. Et donc, dans la famille, on avait tous, mes oncles, les tantes, avaient tous le vinyle de son examen. Et il avait, entre autres, joué cette sonate de Scarlatti, qu'on connaissait évidemment par cœur. Et je l'ai joué plus tard, il me l'a fait travailler plus tard. Voilà, je n'étais pas plus emballée que ça. Et puis, avec l'âge, je l'ai aimé de plus en plus. Et surtout, maintenant, elle a une autre signification, parce que, comme je l'avais enregistrée, on l'a passée en enregistrement. Alors, c'est pas très gai, mais l'enterrement de mes parents. Comme on savait, mes frères et moi, qu'on ne pourrait pas jouer en direct, parce que c'est trop, trop d'émotions, on a enregistré chacun quelque chose. Et de mon côté, donc c'était cette sonate de Scarlatti, parce que je savais que, surtout pour mon père, c'était symbolique, parce que c'était son petit frère. Mon père était le grand frère de Gérard Lecoq, 10 ans d'écart. Donc évidemment, il l'a beaucoup entendu travailler cette sonate, entre autres. Et que je la joue, pour mon père, c'était symbolique, quelque chose de, je pense, émotionnellement important.
0: On va écouter ce morceau, et puis ensuite, on va découvrir cette photo et savoir pourquoi cette touche de piano est cassée.

0: C'est Elisabeth Lecoq qui est notre invitée aujourd'hui dans Portrait. Elisabeth Lecoq est pianiste professionnelle. Elle a été aussi professeure de piano au Conservatoire du Havre. Elisabeth Lecoq, vous m'avez montré cette drôle de photo avec cette touche qui est cassée.
1: Exact.
0: Vous avez fait croire que c'était à votre maman que c'était le métronome qui était tombé dessus, mais en fait, pas du tout.
1: Pas du tout. Parce que c'est vrai que, bon, vous l'avez un peu évoqué tout à l'heure, j'aimais pas trop travailler mon piano. C'était même une corvée.
0: Encore aujourd'hui Vous m'avez dit que vous ne vous mettiez pas au piano quand vous étiez en vacances.
1: Non.
0: Et que tant mieux.
1: Ben oui, il faut faire des pauses. De toute façon, il faut. Moi,
0: ah
1: je
0: mais
1: pense
0: non, mais
1: que.
0: Moi, si j'emmène pas mon matériel, je suis en vacances.
1: C'est vraiment personnel. Je crois qu'on est tous différents, tous les artistes, tous les pianistes.
0: C'est moins pratique à emmener un piano à queue, quand même. Hein.
1: Alors, oui, mais figurez-vous que j'ai un piano dans mon camping-car.
0: Ah oui, c'est
1: j'ai
0: vrai.
1: Un piano
0: ça,
1: électrique.
0: C'est ce qu'on va voir juste après. Oui, oui, c'est vrai.
1: Parce que, au cas où, quoi. Ça me rassure, je me dis, bon, si j'ai envie d'en faire, j'en ai un, quoi.
0: Mais, c'est un piano à queue.
1: Oh là, non, c'est un clavier électrique basique, mais bon, qui m'a bien dépanné, bien des fois.
0: Alors, cette touche, c'est laquelle?
1: Alors, cette touche, de mémoire, je ne sais plus, je crois que c'est un mi, enfin, c'est en plein milieu du piano. Alors, l'histoire de ce petit bout de touche de piano cassé, c'est qu'un jour, j'en ai eu marre, j'ai pris mon coupe-ongle, parce que, comme tous les pianistes, il faut avoir les ongles courts pour jouer, donc j'avais le coupe-ongle sur le piano. Et j'ai coupé, avec mon coupon, j'ai coupé un bout de touche, parce que j'en voulais à mon piano de ne pas faire tout de suite ce qu'il fallait. Et donc j'ai coupé ce bout de touche, et évidemment mes parents s'étaient beaucoup privés pour m'acheter un piano. Et après j'ai eu honte, et donc j'ai dit à ma mère que j'avais fait tomber le métronome, et je ne lui ai jamais dit la vérité. Je l'ai dit à mon frère il y a quelques années, mais il y a peut-être 10-15 ans, c'est tout.
0: Et comment il a réagi, votre frère?
1: Il a ri, enfin voilà. Et puis je l'ai surtout dit en fait à son fils aîné, puisqu'on avait joué ensemble. Lui, il était mort de rire de savoir enfin la vérité. Mais mes parents ne l'ont jamais su.
0: Alors, vous avez choisi un troisième morceau de musique parce qu'en tant que musicienne, eh bien, vous aviez cette prérogative dans cette émission Portrait. Et il s'agit de Debussy.
1: Debussy. Alors pourquoi Debussy? Parce que il paraît, alors ça c'est pas moi qui le dis, mais il paraît que c'est ce que je joue le mieux. Mais alors ça on me le dit depuis que je suis petite. Et c'est pas forcément ma musique préférée. J'aime toutes les musiques, et spécialement les romantiques. Chopin, c'est pas original, mais
0: là aussi, c'est vous qui jouez, hein, comme sur la sonate de Scarlatti. Cette île joyeuse, c'est vous qui la jouez.
1: C'est ça. Et je crois même que c'est au même concert. Voilà, à chaque fois que j'ai passé des concours, quand il y avait de la musique française, Debussy, Ravel, Fauré, Poulenc, à chaque fois on m'a dit, mais t'es faite pour jouer ça, c'est vraiment... voilà. Alors que c'est pas forcément mes compositeurs préférés, bon, je les aime, mais... Donc c'est, pour moi, quand je mets ça dans un récital, je me dis, bon bah, au moins je suis à peu près sûr que ça plaira, ça.
0: Alors on va écouter ce morceau, et puis on va s'envoler vers la Bretagne, et on va découvrir des senteurs que vous aimez.
1: Oui.

0: C'est Elisabeth Lecoq qui est notre invitée aujourd'hui dans Portrait. Elisabeth Lecoq, la pianiste du Havre que tout le monde connaît. Vous avez fait beaucoup de concerts, on vous a souvent entendu. Alors, donc le piano, c'est vraiment votre partenaire de vie, mais pas seulement. Vous avez deux partenaires de vie. Il s'agit de votre chien et de votre chat.
1: Tout à fait, et qui sont très très très importants pour moi.
0: Et que vous emmenez en vacances avec vous en Bretagne,
1: partout,
0: dans votre camping-car.
1: Oui, tout à fait.
0: Et c'est donc l'image, les objets que vous avez apportés.
1: Voilà.
0: C'est ce petit jouet de votre...
1: J'ai apporté le nounours de ma chienne.
0: Voilà, qui symbolise vraiment l'attachement que vous avez pour elle.
1: Oui.
0: Elle est âgée déjà.
1: Oui, elle vient d'avoir 14 ans et elle est un petit peu malade, mais bon, pour l'instant... Ça va, elle est encore en forme. Mais je l'ai eue toute petite. Et je l'ai eue, c'est vrai, à un moment de ma vie où j'étais un peu déprimée. Ça allait pas trop bien dans ma vie. Et je suis très reconnaissante parce que chaque fois que je suis arrivée chez moi, elle a toujours réussi à m'arracher un sourire. Parce qu'elle est drôle, parce qu'elle est attendrissante.
0: Et puis les animaux, c'est quand même une merveille. Ah, un non-jugement, d'amour.
1: C'est ça. C'est inconditionnel. Et elle, vraiment, bah, surtout maintenant, ça fait 14 ans que je l'ai, donc c'est vraiment une partie de vie. Même quand j'avais pas envie de rentrer chez moi, quand j'étais... À chaque fois, quand elle arrivait avec son nounours dans la gueule, en battant de la queue, avec son regard de « caresse-moi, caresse-moi », j'étais obligée de sourire voilà, les idées noires partaient aussitôt, quoi.
0: Et là, nous sommes en Bretagne, dans votre camping-car,
1: oui,
0: sous les pins, avec les varecs. C'est là que vous alliez enfant avec vos parents.
1: Voilà. Donc, alors, avec ma mère seulement, parce que mon père nous conduisait en vacances, retournait travailler, venait nous rendre visite au week-end du 14 juillet, retournait travailler et venait nous rechercher après. Parce qu'il ne prenait pas de vacances, justement, pour gagner un peu plus d'argent, afin de nous payer à tous les trois des études. Donc on était en vacances et c'était un moment pour moi magique de l'année, c'était un mois, le mois de juillet.
0: Vous étiez libre.
1: Complètement libre, parce que c'était un camping qui était à une pointe dans le Morbihan, et il y avait des plages tout autour, et du coup il n'y avait pas de rue à traverser pour aller à la plage, et ma mère me laissait enfin libre, parce qu'elle était très mère poule, et là j'avais quand même beaucoup plus de liberté.
0: Vous avez aussi parlé pas que de mère poule, mais d'humiliation,
1: oui,
0: culpabilisation.
1: Culpabilisation, pas mal, oui. C'est vrai qu'elle a
0: même
1: été...
0: des moments.
1: On a eu des rapports très tendus avec ma mère, elle était très exigeante avec moi pour la musique. Je crois que, comme beaucoup de parents, elle-même aurait voulu être musicienne, elle avait une très très jolie voix. Mais évidemment, quand elle est arrivée au moment de faire ses études, c'était la guerre, donc c'était pas du tout le moment de faire des études. Elle a reporté sur moi. Elle, comme beaucoup de parents, elle a dit « Bon, moi, j'ai pas pu être musicienne, ma fille le sera. » Et elle m'a vraiment harcelée pour que je travaille. Il y a des moments, ça a été vraiment très dur. Je voulais pas en faire autant du piano. J'aimais bien, mais pas travailler 4, 5, 6 heures à 10 ans, quoi.
0: Revenons au Havre, Elisabeth Lecoq, avec cette dernière senteur que vous avez choisie.
1: Oui.
0: Il s'agit du datura.
1: Voilà, c'est une grande plante, enfin là, à ce moment, c'est même carrément un arbre qui est dans ma petite cour, parce que j'ai réussi à trouver une maison en ville où je peux jouer du piano à n'importe quelle heure. Donc c'est une maison en fond de cour, et dans ma cour j'ai cet arbre immense qui a explosé encore cette année.
0: Extraordinaire.
1: Oui, vous l'avez vu, et il a une odeur incroyable quand j'entre chez moi.
0: Des énormes fleurs
1: en forme
0: blanche,
1: de cloche qui descendent.
0: Vous savez, vous qui nous écoutez, si vous avez des petites images de lutins qu'on voit dans les livres d'enfants et qui portent un chapeau retourné sur la tête forme de fleurs,
1: Et
0: ben voilà, ces grosses fleurs là.
1: Des grosses fleurs blanches.
0: Sauf que, là, c'est des petites clochettes sur les lutins.
1: Oui.
0: Mais voilà, des grosses fleurs blanches. Oh, ça ne nous ferait pas un chapeau à nous adultes.
1: C'est trop petit.
0: Mais un enfant, peut-être.
1: Ça pourrait. Alors, par contre, ce n'est pas recommandé.
0: C'est toxique.
1: Oui, voilà. C'est très toxique, paraît-il. Oui, c'est une drogue qui s'apparente, enfin, suivant les effets, je vous rassure, je n'ai jamais essayé, au LSD. C'est-à-dire qu'on se sent tout puissant.
0: Donc, faut pas du tout toucher les fleurs.
1: Si on touche les fleurs, vaut mieux bien se laver les mains après.
0: Mais c'est pas vous qui l'avez planté, cette.
1: Non, c'était déjà là quand j'ai acheté la.
0: Et ça prospère merveilleusement la verrière.
1: Ah oui, complètement. Oui.
0: On le voit de l'intérieur de votre salon.
1: Ouais.
0: On lève les yeux et on est couvert de fleurs.
1: Oui, exactement. Et dès qu'on ouvre la fenêtre, ça sent. C'est une très très. Enfin, c'est une odeur que j'adore, quoi.
0: Élisabeth Lecoq, merci beaucoup d'avoir été notre invitée aujourd'hui dans Portrait.
1: Merci à
0: merci
1: vous.
0: Merci de nous avoir emmenés dans votre univers. Et bonne route à vous.
1: Merci beaucoup. Merci Claire-Lise. À bientôt.
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1: Avec pour invité Gilles Mézas.
2: Bonjour à tous. Est-ce que le Normandie est aidé par la ville, la région?
3: Alors, on a des aides, oui. On a une aide notamment pour l'Académie du Normandie, qui est un pôle très très important de notre association. On a une aide qui vient de la ville et de la région, et une petite partie aussi qui vient de l'État. Et on a eu l'année dernière, et on va avoir encore cette année, une grosse subvention de notre brasseur.
1: Et c'est quoi l'Académie du Normandie?
3: Alors voilà. L'Académie du Normandie, c'est un pilier de l'association. C'est une idée de Jessie au départ, et que j'ai pris en main dès que j'ai pris la présidence pour la mettre en œuvre. Cette idée est partie très très vite, la mayonnaise a pris. En fait, l'idée c'est d'aider un jeune public en décrochage social, ou des gens qui ont été abîmés par la vie. On a eu des enfants qui ont été harcelés, rejetés par leur famille, des jeunes filles qui ont été, vous imaginez, très très abîmées aussi, par des viols ou des choses compliquées. Et on essaye de leur reconstruire une forme de profonde confiance en soi. Alors on a des ateliers pour ça, on a des ateliers avec des mentalistes, ils font du stand-up, des jeux de rôle, un peu d'hypnose, pour qu'ils puissent prendre en main des activités ou des arts qu'ils ne maîtrisent pas, pour briller un peu en société, en proximité, devant leurs copains, devant leur famille, pour dire voilà, moi je sais faire ça. Et donc, en fait, on a commencé petitement, comme aurait dit Barbara, dans une petite salle qui nous a été prêtée par la mairie, puisque le petit Normandie n'est pas encore en place. Tous les mercredis, on reçoit des jeunes qui viennent de la mission locale. On a eu aussi des jeunes qui venaient de LH Coaching, des gamins abîmés, refermés sur eux-mêmes. On les a vus tout au début pliés sur le fond de la salle, recroquevillés. On leur disait vous n'êtes tenus à rien, simplement si vous avez envie de faire quelque chose, faites-le. Et j'ai vu en 4-5 semaines deux gamines qui étaient au début prostrées dans le fond, on voyait même pas leur visage sous leur capuche, et je les ai vues renaître, sourire, faire des choses et demander à participer. Et aujourd'hui elles font partie de nos membres actifs lors du placement du public, alors qu'elles n'auraient jamais fait un pas vers qui que ce soit auparavant. Et on fait la même chose avec les apprentis d'Auteuil et avec l'AFPA.
1: On sait, il y a une équipe de professionnels,
3: oui.
1: Du secteur social et ou psy ou...
3: Alors, avec des artistes. On fait ça avec des artistes. On a à chaque séance un membre de l'asso qui doit être présent pour valider que nos critères sont validés, respectés. Mais toutes les semaines, c'est un intervenant différent. Nous travaillons donc le mardi à l'AFPA, pour l'AFPA et à l'AFPA. Et le mercredi avec la mission locale, à la fabrique Massillon. Et nous travaillons aussi donc avec les apprentis d'Auteuil le mercredi dans un autre local.
2: Vous avez parlé du petit Normandie. C'est l'occasion de parler de cette salle.
3: Qui va nous servir en fait pour cette académie, entre autres, et pour faire des restitutions avec ce public de jeunes en difficulté. Le petit Normandie, la question, je la vois venir, en courant de l'été, on sera livré.
2: Ce n'est pas la même jauge,
3: non.
2: Ce n'était pas dans l'histoire du Normandie qu'il y ait deux salles. Là, il y aura une salle de combien ? 120 ?
3: 100, environ 120 places, 100, avec, 120 de, places. Avec de la restauration. C'est une scène où on va pouvoir se restaurer en petite restauration et se désaltérer. Et ça fera donc partie intégrante de l'ensemble, et sur certaines opérations, notamment des festivals, on évoquera ça tout à l'heure, où nous font tourner les deux établissements conjointement sur ces opérations.
2: Donc il y aura des spectacles, des petites jauges, 120, c'est quand même pas mal.
3: Tout à fait.
2: Mais alors, donc avec ces ateliers, avec ces jeunes en difficulté, des mineurs?
3: Non, pas pour le moment. On n'a pas de mineurs pour le moment. C'est une volonté de ma part et ça ne s'est pas présenté de toute façon. On n'a pas eu le cas. En fait, aujourd'hui, on a un gros travail de construction, par exemple, auprès de l'AFPA. Parce qu'en fait, on approchait des organismes.
2: On rappelle ce qu'est l'AFPA.
3: C'est un centre de formation professionnelle des adultes. Et en fait, aujourd'hui, des jeunes ou moins jeunes qui ont fini leur cursus, qui sont sur le point de signer leur CDI, ne signent plus. La peur de s'engager. Donc on fait un travail là-dessus, à la demande de l'AFPA, parce qu'en fait aujourd'hui, c'est pas anecdotique, c'est grosso modo 60% qui ne signent plus. C'est-à-dire qu'ils ont tout validé, ils ont bossé, ils ont fait leur parcours, et ça s'arrête là.
2: Et ils ont quel âge ?
3: Entre 21 et 28 ans.
4: Et vous avez des psys avec vous ou pas ? Parce que vous parliez d'artistes et tout ça, mais est-ce qu'il y a des moments, il n'y a pas des risques par moment qu'il y ait des gamins qui tout d'un coup se sentent mal et qui aient besoin d'être un peu débriefés ? Non. Vous, au niveau de l'équipe ?
3: Non, on n'est jamais dans ce cas de figure, et de toute façon, ils sont toujours encadrés par leur organisme d'origine. Donc il y a toujours un référent, par exemple, de la mission locale. D'ailleurs, je fais un coucou à Nadia, qui est vraiment brillante et toujours présente. On a toujours dans ces organismes-là quelqu'un qui représente et qui sécurise ce côté.
2: Ce sont des ateliers avec combien de personnes ?
3: Entre 8 et 25.
2: On retrouve les mêmes, il y a des réguliers.
3: Alors,
2: il y a...
3: En fait, on a, des, par exemple, avec la mission locale, c'est des sessions de 3 mois. Parce qu'en fait, ça correspond à leur cursus. L'AFPA, c'est 6 mois. Les apprentis d'Auteuil, on s'oriente visiblement vers un peu plus. C'est eux qui nous déterminent la longueur du cursus nécessaire.
2: Gilles Mézas, merci. C'était Parole d'assaut, une émission de Gisèle Billan
4: et Didier Blond.
2: Mixage, Jérôme Aubin.
4: Montage, Sarah Rodriguez.
2: Aujourd'hui, l'association Le Normandie
4: recevait Gilles Mézas.
3: Merci.
2: Merci à vous.
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2: 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Il y a également des réunions mensuelles, des informations, de l'accueil, de l'écoute au Havre chaque premier lundi du mois.

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3: Bonjour à tous. Il serait impossible d'éternuer en gardant les yeux ouverts. Mais cette idée a-t-elle un fondement scientifique? En réalité, c'est suffisamment difficile et rare pour que cela ressemble à une règle générale. L'éternuement est un réflexe de défense du système respiratoire. Il est déclenché lorsque les muqueuses du nez sont irritées par des particules, des virus ou des allergènes. Le cerveau coordonne alors une réaction rapide impliquant plusieurs muscles du visage, de la gorge et du thorax pour expulser l'air à grande vitesse. Dans ce processus, les yeux ont tendance à se fermer automatiquement. Ce phénomène n'est pas un choix conscient, mais plutôt un réflexe. Plusieurs nerfs crâniens sont alors activés en même temps, notamment ceux qui contrôlent les muscles du visage. C'est cette activation simultanée qui entraîne une contraction des paupières. Pourquoi ? Une hypothèse souvent avancée est celle d'un mécanisme de protection. Lors d'un éternuement, l'air est expulsé à des vitesses pouvant atteindre 100 km/h. Fermer les yeux pourrait ainsi protéger les structures oculaires. Cependant, ce lien éternuement et fermeture des yeux n'est pas systématique. Des cas documentés montrent que certaines personnes peuvent éternuer les yeux ouverts, notamment lorsqu'elles fournissent un effort conscient pour contrôler ce réflexe. Il n'est donc pas strictement impossible d'éternuer les yeux ouverts, mais cela demeure tout de même très rare.
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3: À propos, saviez-vous que la capacité à s'adapter est une belle compétence à travailler ? Oula oula, voilà beaucoup d'informations. Tout d'abord, capacité à s'adapter. De quoi parle-t-on ? Quand on parle de capacité, c'est qu'il peut y avoir incapacité. On pourrait donc être incapable de s'adapter ? Voyons déjà comment comprendre l'adaptation. S'adapter, c'est pouvoir évoluer en fonction du contexte, des événements ou d'un besoin. C'est accueillir les changements, accueillir les émotions que ces changements produisent, peur, stress, etc. Alors, quelles capacités ou incapacités viennent aider ou bloquer l'adaptation ? Certains changements ne sont pas de notre volonté. On ne les choisit pas. Il s'agit donc dans un premier temps de savoir comment on accueille ces changements, comme une obligation, une contrainte, un défi ou encore une opportunité. Selon comment nous nous plaçons face au changement facilitera ou pas la suite de nos réponses au changement. La capacité d'adaptation va permettre de surmonter les peurs, stress et autres émotions ressenties. Les accueillir pour en faire une force consistera à voir ce qu'elle nous montre du changement et ainsi en voir les défis, les attentions à porter à certains aspects, etc. Elles vont permettre aussi de voir en vous, en l'autre, ce qui est une faiblesse à combler en cherchant de l'aide, des solutions, comme des formations par exemple. Ainsi, petit à petit, nous sortons de la torpeur et avançons dans l'ébauche des ajustements à entreprendre pour s'adapter. Car oui, de nouvelles situations nous confrontent à changer nos habitudes. Ces ajustements, comme revenir sur nos comportements, les outils que nous avons l'habitude d'utiliser. Ces nouveautés demandent de développer de nouvelles compétences parfois et donc de se remettre en mode apprentissage. D'autres fois, ils obligent à re-questionner nos certitudes en pensant autrement, en revoyant les schémas de pensée utilisés jusqu'à présent. Bref, ces remises en question demandent de la flexibilité. Elles viennent nous révéler comment retrouver le sentiment de sécurité et de stabilité sans le confondre avec l'immobilisme. Elles nous délogent de nos zones de confort et cela n'est pas toujours agréable. Selon notre caractère, notre tempérament, les changements sont plus ou moins bien acceptés. Pourtant, la vie est faite de constants mouvements et développer un regard positif sur eux nous permet de les vivre avec joie et d'en retirer tous les points positifs. Aider nos enfants et nos jeunes à ce regard positif sur les changements, c'est les rendre plus conscients aussi de leurs forces, de leurs compétences, tout en gardant l'appétit de la découverte et de la formation continue en acquérant de nouvelles capacités.
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1: Bonjour à toutes et à tous et bienvenue dans Estuaire en Seine. Quand on évoque l'estuaire de la Seine, on pense souvent aux vastes roselières, aux oiseaux migrateurs ou encore aux paysages façonnés par l'eau. Pourtant, un autre élément joue un rôle essentiel dans l'équilibre de cet espace naturel, les mares. Elles sont présentes au sein de la réserve naturelle, elles constituent de véritables réservoirs de biodiversité et participent à de nombreuses fonctions écologiques. Pour en parler aujourd'hui, eh bien, j'ai le plaisir de recevoir Stéphanie Reymann, bonjour.
2: Bonjour.
1: Alors, vous êtes chargée de communication à la Maison de l'Estuaire et vous allez nous parler des mares.
2: Oui.
1: Alors, est-ce qu'on peut dire que, les mares dans la réserve naturelle de l'estuaire de la Seine, c'est quelque chose de spécifique si on compare aux autres réserves naturelles ?
2: Tout à fait. Déjà, il faut savoir d'une façon générale, toutes mares confondues, que ce sont plutôt de petits plans d'eau pour la plupart, ont été creusés par l'homme. Et pour ça, l'estuaire de la Seine ne fait pas exception à la règle. En fait, l'estuaire de la Seine, abrite des mares qui ont été creusées dans les sédiments imperméables de la vallée de la Seine, de l'estuaire, par les pratiquants de la chasse au gibier d'eau et par les agriculteurs pour l'abreuvement du bétail. Les plus anciennes remontent à peu près il y a un peu moins de 200 ans. Enfin, tout ça est lié en fait à la phase d'endiguement de l'estuaire aval. Et du coup, elles ont la particularité d'être quand même nombreuses.
1: Parce que c'est ça justement qui est spécifique,
2: voilà, hein,
1: c'est qu'il y en a quand même un certain nombre.
2: Il y en a beaucoup.
1: Il y en a combien ?
2: Il y en a près de 300, alors qui ont eu des usages un peu variés entre l'abreuvement pour le bétail, la chasse. Certaines qui ont été chassées ne le sont plus aujourd'hui. Enfin voilà, il y a eu pas mal d'usages différents. Mais effectivement, elles ont la caractéristique d'être assez nombreuses, de composer un réseau qui est relativement dense sur le territoire de la réserve, bien que la réserve soit très vaste. Et surtout, elles ont la particularité d'être, par exemple, aussi reliées à la Seine par un réseau de fossés et de filandres qui permet de les alimenter avec les eaux aussi de l'estuaire pendant les grandes marées. Et elles ont, après, une physionomie qui est assez particulière.
1: C'est-à-dire ?
2: Effectivement, elles sont plutôt vastes.
1: Oui, ce n'est pas des petites mares.
2: Ce n'est pas des petites mares.
1: Dont on fait le tour en 5 minutes.
2: Non, il faut plus que ça. Mmh. Et elles sont relativement peu profondes par rapport à d'autres mares qu'on peut croiser dans la campagne traditionnelle. Pourquoi ? Simplement, c'est pour les besoins de la pratique de la chasse au gibier d'eau.
1: Peu profonde, ça veut dire quelle profondeur environ ?
2: De quelques dizaines de centimètres à 1 à 2 mètres de profondeur au plus profond de la mare, mais ça ne va jamais beaucoup plus loin. En fait, c'est une grande étendue d'eau qui peut se réchauffer assez vite et qui est du coup, du fait aussi de cette connexion partielle avec les eaux de la Seine, qui peuvent être très riches en biodiversité.
1: Et alors donc, vous nous avez dit que ces mares, elles ont vocation à servir à chasser.
2: Oui,
1: c'est ça.
2: Pour certaines, pas toutes, mais pour la plupart.
1: Et,
2: oui.
1: Et alors donc, pas toutes, ça veut dire qu'il y a combien de mares qui servent à chasser aujourd'hui ?
2: Il y en a un peu moins de 200, il y en a 185, si on veut être précis
1: d'accord.
2: Sur les chiffres.
1: Et les autres mares, c'est plutôt pour abreuver le bétail ?
2: Alors, il y en a effectivement, je n'ai plus le chiffre exact, mais un peu moins d'une centaine qui sont pour l'abreuvement du bétail. Certaines font vraiment quelques mètres carrés, d'autres sont un peu plus grandes. Et après, on a aussi une série de mares qui ont été restaurées, qui sont entretenues pour simplement à des fins écologiques, pour la reproduction des oiseaux, l'alimentation des oiseaux. Et aussi, on a certaines mares qui sont à vocation pédagogique, sur lesquelles on fait des animations avec notamment les écoles ou les enfants tout au long de l'année.
1: Et alors, pour revenir aux mares de chasse, elles ont un équipement spécifique, ces mares de chasse ?
2: Oui, elles sont équipées d'un gabion qui permet la chasse.
1: Vous pouvez nous expliquer rapidement
2: C'est une installation qui est à moitié enterrée dans le sol, qui dépasse légèrement du sol, et dans laquelle le chasseur s'installe pour tirer les oiseaux qui se posent en fait sur la mare. La mare, elle a pour vocation d'attirer les gibiers, les oiseaux d'eau, donc les canards, et c'est pour ça qu'elle a besoin d'être assez vaste et dégagée pour être attractive.
1: Et alors donc, vous le disiez, ces mares, finalement, elles sont multifonctions, puisqu'elles servent d'un côté à chasser, et d'un autre côté à ce que la la biodiversité puisse s'y développer aussi. Hein.
2: Tout à fait, oui, parce que du coup, comme je disais, c'est des espaces qui sont avec toutes leurs fonctions, enfin toutes leurs caractéristiques de l'estuaire, leur situation, leur forme, leur profondeur, le fait qu'elle soit alimentée par la Seine, mais aussi par les pluies, par les remontées aussi de la nappe phréatique qu'on a sous la Seine. Tout ça fait que elles offrent des conditions de vie pour la faune aquatique et aussi les plantes qui sont hyper intéressantes. Et la particularité, la dernière particularité, c'est qu'on a des mares qui sont plutôt d'eau très salée, voire pas d'eau de mer, mais pas, enfin, on n'a pas les niveaux d'eau de mer, mais qui sont quand même relativement salées, à des mares qui sont d'eau douce. Et du coup, tout ça offre des conditions de vie très différentes et qui apportent une diversité supplémentaire qui est, je pense, assez particulière de l'estuaire de Seine.
1: Et alors, ce qu'il faut dire aussi, c'est que ces mares, il faut les entretenir par les gens qui en ont la charge.
2: Bien sûr, nous aussi, d'ailleurs, on entretient certaines de nos mares.
1: Et ça demande un entretien très encadré.
2: Oui, c'est en partie pour ça que on étudie aussi de façon assez appuyée toute la biodiversité qui est présente dans ces mares, déjà pour comprendre pourquoi telle ou telle espèce investit tel ou tel secteur de la réserve, et aussi pour connaître, pour bien connaître

0: qu'on a toutes ces données-là, et les plantes, j'oubliais les plantes évidemment, et une fois qu'on a toutes ces données-là, éventuellement, on est à même d'orienter les travaux et les demandes d'entretien qui sont faits par n'importe qui, en fait, hein, peu importe, et de pouvoir aider aussi les services de l'État, puisque c'est les services de l'État qui finissent par donner les autorisations ou pas de faire des travaux. Et toutes ces études, toutes ces données qu'on emmagasine au fil des années sur ces espaces aquatiques, et ça permet d'orienter derrière les travaux qui sont réalisés. Et on fait pareil aussi, par exemple, pour les entretiens des filandres ou des fossés sur la réserve. Toutes ces données-là, elles permettent d'encadrer et de faire les travaux tout en conciliant les enjeux de la biodiversité.
1: Et alors, une question, est-ce que la réserve naturelle de l'estuaire de la Seine serait ce qu'elle est sans ses 300 mares ?
0: Elle serait différente. Non, c'est sûr qu'elle serait différente. Il y a des espèces peut-être qui seraient moins présentes ou pas présentes. Il faudrait pouvoir tester grandeur nature une situation pour pouvoir vraiment être objectif et scientifiquement objectif. Mais c'est sûr que l'estuaire serait différent sans ces mares.
1: Donc en fait, ces mares, est-ce que vous pouvez nous dire comment elles servent la cause de la mission de la Maison de l'Estuaire ?
0: Elles sont des lieux de vie, elles sont des lieux de reproduction, elles sont des lieux de repos. Elles sont des lieux d'alimentation pour des dizaines, des centaines d'espèces animales et végétales différentes. Donc elles contribuent à la richesse naturelle de la réserve et aussi à la richesse, bien sûr, culturelle et socio-culturelle de la réserve.
1: Voilà, merci Stéphanie Rehmann de nous avoir accompagnés dans cette découverte des mares de la réserve naturelle de l'estuaire de la Seine. Alors ces étendues d'eau jouent un rôle majeur pour la biodiversité, vous venez de nous le dire. Et comme nous l'avons entendu aujourd'hui, elles font partie intégrante de l'identité même de l'estuaire de la Seine, puisque c'est même une spécificité par rapport aux autres réserves naturelles. D'ailleurs, on voudrait dire aux auditeurs ici que si vous souhaitez que Stéphanie réponde spécifiquement à une de vos questions, si vous vous posez, à force d'écouter cette émission, quelques questions qu'on n'a pas encore traitées, nous sommes à votre disposition et c'est très simple, il vous suffit de nous écrire sur radio-albatros.com, rubrique contact. Vous nous écrivez votre question, le sujet que vous avez envie d'entendre, auquel Stéphanie se fera un plaisir de vous répondre.
0: Voilà.
1: Merci de nous avoir suivis. Pour toute information en ce qui concerne les mares, rendez-vous sur maisondelestuaire.org. À très bientôt pour un nouveau numéro d'Estuaire en Seine afin de poursuivre ensemble notre découverte des richesses naturelles de l'estuaire. Merci Stéphanie, à bientôt.
0: Merci à vous.
1: Au revoir.
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2: Jacques Sauvagna, bienvenue à ce micro. Vous êtes scientifique, chercheur, enseignant en sciences et foi. D'ailleurs, c'est à ce titre que vous allez intervenir dans cette émission, une émission que nous allons prolonger à travers différents rendez-vous. Et vous allez revenir justement sur la question des origines, parce qu'aujourd'hui, il reste quand même une question fondamentale qui demeure. C'est l'origine de la vie, de notre monde. Plusieurs thèses s'opposent ou se complètent. Est-ce que vous pouvez nous aider à y voir un peu plus clair dans tout ça, Jacques Sauvagna ?
3: Pour introduire donc toute cette série, je dirais d'abord que il y a différentes façons d'aborder la question des origines. Et cela dépend évidemment de la philosophie que l'on peut avoir au départ. Si on est croyant, par exemple, on aura à sa disposition des sources différentes. Ça peut être des textes sacrés comme la Bible ou le Coran. Ça peut être aussi la science. Et puis, pour ceux qui ne sont pas croyants, généralement, ça n'est que la science. Donc, le problème est de savoir si on ne peut se contenter que des livres sacrés. Et pour les plus fondamentalistes des croyants, par exemple, ça peut aller jusqu'à rejeter totalement la science et n'accorder de crédit qu'à ces livres sacrés que l'on va lire généralement de manière assez littérale. Et d'autre part, en face, vous allez avoir le camp de ceux qui refusent toutes ces possibilités d'utilisation d'un livre sacré et ne prendre en considération seulement les théories scientifiques. Donc, ceux qui ne se fondent que sur la science auront, d'une manière générale, tendance à ranger ces livres sacrés dans la catégorie des mythes ou des légendes. Et donc, des récits qui n'ont aucune valeur et qui peuvent être d'ailleurs considérés comme source d'obscurantisme, d'ignorance totale et de rejet de tout ce qui est issu de la raison. Alors le problème est de savoir si on peut se limiter uniquement à ce choix entre ces deux extrêmes. D'un côté, une attitude assez fondamentaliste qui consiste à se fixer sur la lettre de ces récits sacrés, ou de l'autre côté, se fixer uniquement sur les théories scientifiques.
2: Et alors, selon vous, il est possible de trancher entre l'un ou l'autre ?
3: Eh bien, nous allons essayer de voir justement que il y a d'autres lectures des récits sacrés. Ils peuvent être interprétés en tenant compte d'un certain nombre d'éléments et donc qui n'obligent pas à rejeter ce que dit la science. Et de l'autre côté, il y a aussi le fait que on ne peut plus aujourd'hui défendre cette attitude qu'on appelle le scientisme, qui est une attitude que certains scientifiques, pas tous heureusement, peuvent avoir en disant, ben voilà, la science a tellement de succès, et c'est vrai qu'elle a du succès, elle a réussi beaucoup de choses, elle va permettre de résoudre toutes les questions, et d'avoir alors, une réponse à tout.
2: Aujourd'hui, la science est capable de prouver que Dieu n'existe pas, ou de prouver que les textes sacrés sont complètement à côté de la plaque ?
3: Ça, c'est quelque chose que la science ne peut pas dire. Si un scientifique se permet de dire que Dieu n'existe pas, ou même que Dieu existe, il faut bien se rendre compte qu'il sort du domaine scientifique. On entre dans un autre domaine. Donc on n'a pas le droit, scientifiquement, de dire « Dieu n'existe pas » ou « Dieu existe ». De même, un croyant ne peut pas dire lui non plus « Dieu existe » ou « Je ne crois plus en Dieu ». S'il a été croyant et que tout d'un coup il n'y croit plus, et donc il n'existe pas. Pourquoi ? Bien parce que la Bible ne démontre pas ça. La Bible ou le Coran affirme que Dieu existe, on y croit ou on n'y croit pas. C'est donc une question ici de foi. Ça n'est pas une question de démonstration scientifique. Donc dans les deux cas, la science ne peut pas répondre à ça. Et la Bible ne peut pas y répondre non plus, sauf si on y croit.
2: Jacques Sauvagnat, je vous remercie pour votre intervention aujourd'hui à ce micro. On se retrouve donc bientôt. Merci. Au revoir.
3: Au revoir.
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C'était Fine Brown, interprété par Judith Owen, et ceci est extrait de son dernier disque qui est sorti le 7 octobre dernier. Il a été présenté au Duc des Lombards les 16 et 17 septembre. Come On and Get It rend hommage aux chanteuses militantes des années 40 à 50. Judith Owen est chanteuse et compositrice.

C'était Blossom Blues, toujours extrait du dernier album. Judith Owen est née le 2 janvier 1969 à Londres. Elle est la fille d'un chanteur d'opéra, membre des chœurs de Covent Garden. Elle est issue d'une famille galloise. Elle a enregistré son premier album en 1996 et une douzaine ont suivi.

C'était More Than This, un enregistrement qui date de 2016. Détourné en Europe, en Australie, aux États-Unis, au Canada. Et un dernier titre avec Judith Owen, pour aujourd'hui en tout cas, qui date de 2019, je vous propose Dream, Little Dream. Star.

Et puis, il y a des titres qui subitement nous donnent envie de les réécouter. Eh bien, en voici trois qui n'ont pas grand-chose à voir entre eux. Et commençons par Woody Allen en 1997 avec son New Orleans Jazz Band, un disque intitulé Wild Man Blues, dont j'ai extrait Lonesome Blues.

Nous avons présenté récemment le disque de Claude Tissandier consacré à Duke Ellington. Eh bien, voici un enregistrement tiré du film Mary Poppins en 1964, une musique de Duke Ellington, Spoonful of Sugar.

Nous terminerons cette émission, après la clarinette et le saxo, par la guitare de Joe Pass, le fameux guitariste accompagnateur d'Ella Fitzgerald. Il interprète ici Satin Doll. C'est tout pour aujourd'hui, merci à Johan. Retrouvez-nous sur jazztime.canalblog.com. À bientôt.

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1: Chers amis discophiles, bonjour. Quand j'étais plus jeune, je suivais la saison des courses automobiles en rallye. Et il y avait un rallye des Mille Lacs qui se déroulait en Finlande. Mille Lacs, et autant de chefs d'orchestre. Bon, je plaisante en disant ça, mais c'est vrai qu'il y a une pépinière de chefs finlandais qui semble inépuisable. Peut-être, au moins pour une certaine génération, grâce à la pédagogie hors pair de Jorma Panula, qui est un peu pour la Finlande l'équivalent de Hans Varowski à Vienne, qui avait formé entre autres Zubin Mehta et Claudio Abbado. Il est un chef finlandais qui est un peu le Dr. Jekyll et Mr. Hyde pour moi. C'est Santtu Matias Ruvali. J'écoute assez régulièrement ses enregistrements de concerts avec le Philharmonia de Londres, que je trouve sans grand intérêt, à mon goût, hein, une fois encore. Par contre, il est en train de réaliser une anthologie Sibelius qui est magnifique. Je vais vous proposer d'écouter la dernière livraison. Comme c'est un disque très généreux, je le scinde en deux émissions. Je vous propose pour cette première émission d'écouter la suite des 4 légendes opus 22 de Lemminkainen, suivie de 2 pièces de la musique de scène pour Kuolema, la valse triste et la scène avec Gru. Santtu Matias Ruvali, l'Orchestre symphonique de Göteborg, un disque alpha.

0: Nous venons d'entendre les 4 légendes opus 22 de Jean Sibelius et les deux pièces extraites de la musique de scène de Kuolema, Valse triste et scène avec Gru, Santo Matthias Trovali, l'Orchestre symphonique de Göteborg, un disque Alpha.
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2: Je vais vous lire un extrait de La photo qui tue d'Anthony Horowitz aux éditions du Livre de Poche. Chapitre 1. La photo qui tue. Le marché aux puces avait lieu chaque samedi aux abords de Crouch End. Il y avait là un terrain vague qui n'était ni un parking ni un chantier de... Simplement un espace inoccupé et jonché de gravats, dont personne ne semblait savoir que faire. Un beau jour d'été, le déballage de brocante y avait surgi. Depuis lors, il s'y tenait une fois par semaine. Ce n'était pas qu'il y avait grand-chose à acheter. Des verres cassés, de la vaisselle hideuse, des livres de poche moisis, écrits par des auteurs inconnus, des bouilloires électriques et des pièces détachées de chaînes hi-fi hors d'âge. Matthew King décida d'y faire un tour uniquement parce que c'était gratuit. Il y était déjà venu une fois, et la seule chose qu'il en avait rapporté était un rhume. Mais il faisait beau ce samedi après-midi, et il avait du temps à perdre. Et puis, c'était juste à côté de chez lui. On y trouvait toujours les mêmes vieilleries. Il avait peu de chance d'y dénicher un cadeau d'anniversaire pour son père, à moins que celui-ci n'ait une soudaine envie d'un Pulse de 500 pièces, moins une, ou d'une cafetière électrique, à peine ébréchée, ou encore d'un gilet tricoté à la main d'un rose très inhabituel. Bah ! Matthew soupira. Certains jours, il détestait vivre à Londres, et c'était un de ces jours-là. Ses parents ne consentaient à le laisser se promener seul que depuis qu'il avait 14 ans, et c'était à ce moment seulement qu'il s'était aperçu que les possibilités de promenade étaient réduites. Le minable quartier de Crouch End, avec ses brocantes sauvages encore plus minables. Était-ce un lieu plaisant pour un beau garçon intelligent comme lui, un après-midi d'été? Il s'apprêtait à rebrousser chemin, lorsqu'une voiture arriva et se gara dans le coin le plus reculé du terrain vague. Tout d'abord, Matthew crut à une erreur. La plupart des véhicules qui venaient ici étaient vieux et rouillés, aussi déglingués que la marchandise qu'ils transportaient. Là, il s'agissait d'une Volkswagen d'un rouge éclatant, dotée d'un macaron de nouveau conducteur. Un homme élégamment vêtu en descendit, ouvrit le coffre et attendit l'air réservé et mal à l'aise, comme s'il ne savait pas comment procéder. Matthew s'approcha sans se presser. Jamais il n'oublierait le contenu du coffre de la Volkswagen rouge. C'était étrange, car il avait une mauvaise mémoire. Dans ce jeu télévisé, où les concurrents devaient se souvenir de tous les prix à gagner qui défilaient sur un tapis roulant, Matthew n'avait jamais été capable d'en retenir plus de deux ou trois. Cette fois, pourtant, tout s'imprima dans son esprit, comme une photographie. Il y avait des vêtements, un blouson de baseball, plusieurs jeans, des t-shirts, une paire de rollers, une fusée Tintin, un abat-jour en papier, des piles de bouquins, des livres de poche, et un dictionnaire tout neuf. Une vingtaine de CD, en majorité de la pop, un Walkman Sony, une guitare, un carton rempli d'aquarelles, une Game Boy, une de ces planchettes Ouija avec des signes et des lettres dont on se sert dans les séances de spiritisme. Et un appareil photo. Matthew s'en empara. Il avait conscience du petit attroupement qui se formait derrière lui et des mains qui se tendaient pour saisir les autres objets dans le coffre. Le propriétaire de la voiture ne bougeait pas, ne montrait aucune émotion. Il avait un visage rond, une petite moustache et un air d'ennui. Visiblement, il n'avait aucune envie de se trouver à Crouch End dans cette brocante. Tout en lui exprimait sa répugnance. Je vous ai lu un extrait de La photo qui tue d'Anthony Horowitz aux éditions du Livre de Poche.
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Bonjour à toutes et à tous. Je suis très content de vous retrouver pour une nouvelle émission d'Orgues en scène. C'est un organiste-compositeur de la première moitié du XXe siècle que nous vous proposons de découvrir. Il s'agit de Léonce de Saint-Martin. Léonce de Saint-Martin est né à Albi en octobre 1886. Il est mort à Paris en juin 1954 à l'âge de 67 ans. Très tôt, il apprend la musique et il découvre l'orgue. Et en particulier, il devient suppléant de l'orgue de la cathédrale d'Albi à un âge très jeune. Après des études de droit et de musique à Montpellier, il monte à Paris. Et là, il devient élève de Louis Vierne et il en a été le suppléant. Mais il se brouillera avec lui. Malgré tout, il lui succédera en 1937 en tant que titulaire des grandes orgues Cavaille-École de Notre-Dame de Paris. Alors sa nomination a créé des contestations dans le milieu organistique et une pétition même fut remise à l'archevêque de Paris demandant qu'un concours soit organisé. L'archevêque refusa de donner suite à cette pétition et il confirma Léonce de Saint-Martin comme titulaire de l'orgue de Notre-Dame de Paris. Donc Léonce de Saint-Martin a bien sûr donné des concerts en France et en Angleterre. Peu avant sa mort, il reçut Pierre Cochereau à sa tribune durant une messe et il lui demanda d'improviser durant l'offertoire et il le considéra comme un successeur et est donc décédé en 1954. À ses obsèques ne vinrent que seulement deux organistes, Marcel Dupré et Jeanne de Messieux. Il repose dans la chapelle familiale du cimetière d'Albi. Léonce de Saint-Martin a composé beaucoup d'œuvres, pour orgue bien sûr, pour chœur, pour orgue et cuivre, pour piano, et il a réalisé plusieurs transcriptions, dont en particulier des œuvres de compositeurs russes. Il n'existe que peu d'enregistrements de ses œuvres, alors je vous propose d'écouter pour commencer le Cantique spirituel, opus 41, écrit en 1950. Cet enregistrement a été réalisé aux grandes orgues Cavaille-École Notre-Dame de Paris, avec Pierre Cochereau au clavier. Il était alors titulaire de Notre-Dame de Paris.

0: C'était le cantique spirituel, opus 41,
1: des compositions de Léonce de Saint-Martin, organiste titulaire de Notre-Dame de Paris de 1937 à 1954. Ce cantique spirituel était joué par Pierre Cochereau, bien sûr, à Notre-Dame de Paris. Pierre Cochereau qui lui avait succédé et qui lui-même est décédé en 1984. Pierre Cochereau à qui nous avons déjà consacré des émissions d'orgues en scène. Poursuivons avec la paraphrase du psaume 136, opus 15, écrite par Léonce de Saint-Martin et toujours interprétée par Pierre Cochereau sur l'orgue Cavaillé-Coll de Notre-Dame de Paris.

C'était la paraphrase du psaume 136, opus 15 de Léonce de Saint-Martin. Alors je le rappelle, celui-ci a fait l'objet pendant sa carrière d'organiste de polémiques, mais il a toujours été soutenu par le clergé de Notre-Dame de Paris et ses œuvres sont depuis bien reconnues. Une association des Amis de Léonce de Saint-Martin a été créée en 1963 et cette association continue de faire connaître l'œuvre de Léonce de Saint-Martin. Pour terminer notre émission d'aujourd'hui, c'est avec une passe à caille, opus 28, toujours interprétée par Pierre Cochereau sur l'orgue de Notre-Dame de Paris. Cette passe à caille vous permettra, je le pense, d'apprécier le talent de Léonce de Saint-Martin.

0: cet organiste de Notre-Dame de Paris de 1937 à 1954. Nous nous retrouverons le mois prochain pour une nouvelle émission de D'Orgues en scène sur Radio Albatros. Bonne journée à tous.
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0: Qui se cache derrière cette date?
1: Aujourd'hui 3 juin, Kevin. Kevin est un nom qui est redevenu à la mode, c'est un nom d'origine celtique. Et le personnage qui est redevenu à la mode, qu'il évoque dans le calendrier, c'est un natif de la région des Cornouailles, donc du sud-ouest de l'Angleterre, qui a été aussi en Bretagne, côté français, donc, et qui a terminé sa vie en Irlande, dans la région de Dublin. Donc, on a bien un celtique breton, grand breton, irlandais. Et d'ailleurs, aujourd'hui, le prénom de Kevin est considéré comme tout à fait représentatif de cette région-là. La ville de Dublin, d'ailleurs, considère que le Kevin en question, c'est son saint patron. Il est presque aussi célèbre que le fameux Patrick, qui lui est le patron de toute l'Irlande. On ne sait pas grand-chose de ce personnage. On sait qu'il a vécu à la fin du 5e siècle, pardon, du 6e siècle et au début du 7e siècle. On sait qu'il est mort en 618, c'est à peu près la seule date précise que l'on ait de sa vie. Ce que l'on sait surtout, c'est que le nom qu'il avait reçu, Kevin, qui dans les racines celtiques semble désigner quelqu'un de noble et en particulier de pur, que ça a été pour lui comme un mot d'ordre toute sa vie, c'est-à-dire qu'il a essayé de mener une vie qui soit extrêmement pure, donc très exigeant en face de lui-même, et qu'il s'est confectionné une réputation d'un homme tout à fait remarquable et respecté par tout le monde, à tel point même que des légendes disent que quand il parcourait une route, même les arbres s'inclinaient devant lui, reconnaissant sa pureté et sa dignité. Donc, vous voyez qu'on est à une époque où on n'hésite pas à montrer par des signes très précis ce qu'on estime du caractère de quelqu'un. Ce que l'on sait, c'est qu'il a passé une partie de sa vie comme ermite, dans la solitude, à prier Dieu, à chanter ses louanges. On dit que quand il priait, il aimait se mettre au pied des arbres, et là, dans la nature, en contemplatif de ce que Dieu a créé, pour pouvoir lui dire merci. Mais on dit aussi qu'il faisait cela en écartant ses bras pour les mettre comme des bras en croix, de façon à se souvenir que le Dieu qui est le Créateur, c'est aussi le Dieu Sauveur, celui qui a envoyé Jésus, qui est mort sur la croix, et qui donc est capable de recréer une création qui a été souillée, qui a été tachée, qui est impure. Et que c'est dans le cadre de ce plan de sauvetage ou de purification d'une nature abîmée qu'il concevait son prénom et tous les objectifs de sa vie. On dit qu'il a terminé en fondant un monastère non loin de Dublin, un monastère qui est encore célèbre aujourd'hui, qui s'appelle le monastère de Glendalough. Et c'est là qu'il est mort en 618. Voilà donc un personnage qui nous a fait un petit peu voyager et peut-être réfléchir sur notre responsabilité vis-à-vis de la nature et vis-à-vis du Dieu créateur. Demain, nous nous retrouverons avec un tout autre personnage, Clotilde.
0: C'était une chronique de Bernard Sauvagnat.
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0: 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Dans un instant, c'est votre chronique « À chacun son livre » que vous retrouverez, suivi de votre émission « Paroles d'assaut », puis retour à la musique classique à 16h10 dans « Musique plurielle ».
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2: Je suis très heureuse d'évoquer avec vous aujourd'hui un livre formidable, Les Victorieuses, de Laetitia Colombani. L'auteur du best-seller La Tresse signe un autre roman absolument inspiré qui met en lumière la vie et l'engagement d'une femme totalement oubliée, Blanche Perron. Issue d'un milieu aisé, la jeune mondaine de 17 ans rencontre à Glasgow, en Écosse, Catherine Booth, qu'on surnomme avec moquerie la maréchale. C'est la fille de William Booth, fondateur de l'Armée du Salut. Cette rencontre transforme les projets de Blanche, qui va désormais consacrer toute sa vie aux plus démunis. Avec son mari, Albin, il s'engage corps et âme dans cette organisation dont le fonctionnement s'inspire du modèle militaire pour lutter contre la misère. En 1925, bouleversée par les femmes qui vivent dans la rue, souvent avec des enfants, après avoir traversé des épreuves terribles, elle décide de leur venir en aide. Sans aucun moyen financier, mais avec une volonté de faire, et malgré la maladie qui la frappe, Blanche Perron parviendra à réunir les fonds nécessaires pour ouvrir le Palais de la Femme, dans le 11e arrondissement de Paris, un lieu d'accueil qui existe encore aujourd'hui. Les Victorieuses racontent le parcours et l'engagement de cette femme exceptionnelle, en évoquant également celui d'une avocate qui, à notre époque, parvient à surmonter sa dépression en devenant écrivain public pour ces femmes maltraitées par la vie. Laetitia Colombani met aussi en lumière toutes ces femmes anonymes qui, depuis un siècle maintenant, ont été accueillies, réconfortées, réinsérées dans la société chaque fois que c'était possible. Femmes battues, abandonnées, migrantes, sans abri pour toutes sortes de raisons, grâce à l'action aussi discrète qu'efficace de l'Armée du Salut. Ce livre est vraiment un baume au cœur, un hymne à la vie et à l'entraide. Si vous ne savez pas quoi lire cet été, si vous cherchez à donner plus de consistance à une vie parfois vide de sens, ce livre vous donnera sans aucun doute de l'inspiration. Les Victorieuses est édité chez Grasset pour 18 euros.
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5: Une émission de Gisèle Billan.
4: Et Didier Blonce.
5: Mixage Jérôme Aubin.
4: Montage Sarah Rodriguez.
5: Aujourd'hui, l'association du Normandie avec un Y.
4: Avec pour invité Gilles Mézaz.
5: Bonjour à tous. Est-ce que l'assaut, le Normandie, est aidé par la ville, la région?
6: Alors, on a des aides, oui. On a une aide notamment pour l'Académie du Normandie, qui est un pôle très très important de notre association. On a une aide qui vient de la ville et de la région, et une petite partie aussi qui vient de l'État. Et on a eu l'année dernière, et on va avoir encore cette année, une grosse subvention de notre brasseur.
4: Et c'est quoi l'Académie du Normandie?
6: Alors voilà. L'Académie du Normandie, c'est un pilier de l'association. C'est une idée de Jessie au départ et que j'ai pris en main dès que j'ai pris la présidence pour la mettre en œuvre. Cette idée est partie très très vite, la mayonnaise a pris. En fait, l'idée c'est d'aider un jeune public en décrochage social ou des gens qui ont été abîmés par la vie. On a eu des enfants qui ont été harcelés, rejetés par leur famille, des jeunes filles qui ont été, vous imaginez, très très abîmées aussi, par des viols ou des choses compliquées. Et on essaye de leur reconstruire une forme de profonde confiance en soi. Alors on a des ateliers pour ça, on a des ateliers avec des mentalistes, ils font du stand-up, des jeux de rôle, un peu d'hypnose, pour qu'ils puissent prendre en main des activités ou des arts qu'ils ne maîtrisent pas, pour briller un peu en société, en proximité, devant leurs copains, devant leur famille, pour dire voilà, moi je sais faire ça. Et donc, en fait, on a commencé petitement, comme aurait dit Barbara, dans une petite salle qui nous a été prêtée par la mairie, puisque le Petit Normandie n'est pas encore en place. Tous les mercredis, on reçoit des jeunes qui viennent de la mission locale. On a eu aussi des jeunes qui venaient de LH Coaching, des gamins abîmés, refermés sur eux-mêmes. On les a vus tout au début pliés sur le fond de la salle, recroquevillés. On leur disait vous n'êtes tenus à rien, simplement si vous avez envie de faire quelque chose, faites-le. Et j'ai vu en 4-5 semaines deux gamines qui étaient au début prostrées dans le fond, on voyait même pas leur visage sous leur capuche, et je les ai vus renaître, sourire, faire des choses et demander à participer. Et aujourd'hui elles font partie de nos membres actifs lors du placement du public, alors qu'elles n'auraient jamais fait un pas vers qui que ce soit auparavant. Et on fait la même chose avec les apprentis d'Auteuil et avec l'AFPA.
7: On sait, il y a une équipe de professionnels du secteur social et ou psy ou
6: Alors, avec des artistes. On fait ça avec des artistes. On a à chaque séance un membre de l'asso qui doit être présent pour valider que nos critères sont validés, respectés. Mais toutes les semaines, c'est un intervenant différent. Nous travaillons donc le mardi à l'AFPA, pour l'AFPA et à l'AFPA. Et le mercredi avec la mission locale, à la fabrique Massillon. Et nous travaillons aussi donc avec les apprentis d'Auteuil le mercredi dans un autre local.
5: Vous avez parlé du Petit Normandie. C'est l'occasion de parler de cette salle
6: qui va nous servir en fait pour cette académie entre autres et pour faire des restitutions avec ce public de jeunes en difficulté. Le Petit Normandie, la question je la vois venir en courant de l'été, on sera livré.
5: Ce n'est pas la même jauge,
6: non.
5: Ce n'était pas dans l'histoire du Normandie qu'il y ait deux salles. Là, il y aura une salle de combien ? 120 ?
6: 100... Environ 120 places, 100, avec, 120 de, places. Avec de la restauration. C'est une scène où on va pouvoir se restaurer en petite restauration et se désaltérer. Et ça fera donc partie intégrante de l'ensemble. Et sur certaines opérations, notamment des festivals, on évoquera ça tout à l'heure, où nous font tourner les deux établissements conjointement. Sur ces opérations.
5: Donc il y aura des spectacles, une petite jauge, 120, c'est quand même pas mal.
6: Tout à fait.
5: Mais alors, donc avec ces ateliers, avec ces jeunes en difficulté, des mineurs ?
6: Non, pas pour le moment. On n'a pas de mineurs pour le moment. C'est une volonté de ma part et ça ne s'est pas présenté de toute façon. On n'a pas eu le cas. En fait, aujourd'hui, on a un gros travail de construction, par exemple, auprès de l'AFPA. Parce qu'en fait, on approchait des organismes.
5: On rappelle ce qu'est l'AFPA.
6: C'est un centre de formation professionnelle des adultes. Et en fait, aujourd'hui, des jeunes ou moins jeunes qui ont fini leur cursus, qui sont sur le point de signer leur CDI, ne signent plus. La peur de s'engager. Donc on fait un travail là-dessus, à la demande de l'AFPA. Parce qu'en fait, aujourd'hui, ce n'est pas anecdotique, c'est grosso modo 60% qui ne signent plus. C'est-à-dire qu'ils ont tout validé, ils ont bossé, ils ont fait leur parcours. Et ça s'arrête là.
5: Et ils ont quel âge ?
6: Entre 21 et 28 ans.
7: Et vous avez des psys avec vous ou pas ? Parce que vous parliez d'artistes et tout ça. Mais est-ce qu'il y a des moments, il n'y a pas des risques par moment qu'il y ait des gamins qui tout d'un coup se sentent mal et qui aient besoin d'être un peu débriefés ? Vous, au niveau de l'équipe ?
6: Non, on n'est jamais dans ce cas de figure. Et de toute façon, ils sont toujours encadrés par leur organisme d'origine. Donc il y a toujours un référent, par exemple, de la mission locale. D'ailleurs, je fais un coucou à Nadia qui est vraiment brillante et toujours présente. On a toujours dans ces organismes-là quelqu'un qui représente et qui sécurise ce côté.
5: Ce sont des ateliers avec combien de personnes ?
6: Entre 8 et 25.
5: On retrouve les mêmes, il y a des réguliers.
6: Par exemple, avec la mission locale, c'est des sessions de 3 mois. Parce qu'en fait, ça correspond à leur cursus. L'AFPA, c'est 6 mois. Les apprentis d'Auteuil, on s'oriente vers un peu plus. C'est eux qui nous déterminent la longueur du cursus nécessaire.
5: Gilles Mézas, merci. C'était Parole d'Assaut, une émission de Gisèle Billan
7: et Didier Blon.
5: Mixage Jérôme Aubin.
7: Montage Sarah Rodriguez.
5: Aujourd'hui, l'association Le Normandie
7: recevait Gilles Mézas.
6: Merci.
5: Merci à vous.
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5: Sénabou Lebec, vous nous parlez souvent du hangar zéro qui se situe 37 quai de la Saône au Havre. Et tous les jeudis, qu'est-ce qu'il se passe? C'est à gamme, il y a beaucoup de rendez-vous également le jeudi.
10: Alors tous les jeudis, on retrouve, c'est le chantier participatif Enduiter. Donc là, vous apprenez les techniques de fabrication d'Enduiter, ça part de la base, de la paille, de la terre, jusqu'à son montage sur le mur. Et c'est tous les jeudis de 9h30 à 16h30 et c'est gratuit.
5: C'est comme on faisait avant sur les chaumières, on enduisait par-dessus.
10: Avec les mains, c'est ça, avec des sacs de café, exactement.
5: Et c'est un très bon isolant, j'ai cru comprendre.
10: Très très bon isolant, on a pu faire des tests en plus pour prouver que sur l'inflammation ou sur l'isolation, ça fonctionnait très bien et oui.
5: Et même thermique et également, mais on retrouve ça en Afrique et en Asie un peu partout.
10: Bien sûr.
5: Le hangar zéro, on rappelle, c'est 37 quais de la Saône au Havre. De toute façon, il y a un site internet où tout est expliqué. Il y a les rendez-vous sur toute l'année. Et on peut venir en plus toute la semaine. C'est ouvert
10: du lundi au samedi. Et donc du coup, du lundi au jeudi, c'est de 9h à 17h. Et du jeudi au samedi, ce sera de 9h à 1h30.
5: Oui, des fois ça se termine tard au hangar zéro parce qu'il y a une bonne ambiance.
10: Exactement.

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parmi les très grands miracles de la musique, il y a la Missa Solemnis, opus 123, en ré majeur de Beethoven. Je vous invite à entendre la première partie, le Kyrie, en trois mouvements, Kyrie eleison, Christe eleison, et Kyrie dans le tempo du début. Ce sera le chef d'orchestre David Zinman, à la tête du Tonale Orchestra de Zurich. Nous entendons ce moment tout particulier de maturation totale chez Beethoven. Beaucoup de temps pour composer cette superbe musique, faite d'intériorité, surtout dans ce début du Kyrie.

0: empreinte de réalisme, cette musique toute particulière et si spirituelle, fruit d'une maturation de très longues années, c'est la musique de Beethoven, la Missa Solemnis, opus 123 en ré majeur. Nous venons d'entendre ce Kyrie Eleison, Christe Eleison, avec David Tinman à la tête du Tonale Orchestra de Zurich.
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2: Nous partons au cœur de la Russie avec une romance particulièrement expressive avec Kaya Urb soprano, Aiki Metlik guitare. La pièce s'intitule « Ne me gronde pas, mère, si je l'aime tellement ». Le compositeur Alexandre Dubok sur un texte de Razorenov.

0: cœur de la musique romantique russe avec ce duo magique, Kaya Hubr-Sopano, Aki Metlink à la guitare, dans cette pièce de Alexandre Dubuc.
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0: La musique d'Antonio Vivaldi attire naturellement toutes les interprétations possibles et celle de Fabio Biondi à la tête de l'Europa Galante nous a aussi beaucoup attiré. Et nous vous proposons le concerto pour violon en mi mineur RV 280.

0: Nous venons de vous proposer une superbe interprétation. C'était celle de Fabio Biondi au violon et en même temps dirigeant l'Europa Galante dans le concerto pour violon en mi mineur RV 281 de M. Antonio Vivaldi.
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0: Propose un concerto pour flûte et orchestre en ré majeur. Alors, on l'attribue à Joseph Haydn, mais il est originalement du compositeur Leopold Hoffmann. Nous entendrons ici un allegro moderato avec Alexis Kotchenko qui joue de la flûte et aussi dirige l'ensemble Le Cercle de l'Harmonie.

0: C'était l'ensemble Le Cercle de l'Harmonie sous direction d'Alexis Koshenko, qui est aussi à la flûte soliste, flûte traversière, concerto pour flûte et orchestre en ré majeur de Leopold Hoffmann. C'était donc Allegro moderato.
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0: Un temps de paix, un temps de parenthèse comme on les aime sur notre antenne. Un adagio, la sixième étude en forme de canon, opus 56 de Robert Schumann sur un thème de Theodor Kirchner avec Leif Ove Andsnes au piano, Christian Tetzlaff au violon et Tanya Tetzlaff au violoncelle.

0: C'était un adagio, la sixième étude en forme de canon opus 56 de Robert Schumann, Life Over Hansness au piano, Christian Tetzlaff au violon et Tania Tetzlaff au violoncelle.
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2: Cette semaine, je vous propose de rester en Gascogne, de rester toujours dans le Savès, de rester avec un projet de l'association Savès Climat, dont Sophie nous a parlé la semaine dernière. Cette association qui essaie, sur le territoire, de lancer tout un tas de projets autour de, du vivre ensemble et de se préparer au changement climatique, d'initier des projets multiples et variés dans un petit peu tous les domaines qui nous intéressent, l'alimentation, l'habitation, d'autres modes de fonctionnement, la biodiversité autour de chez soi, le rapport aux politiques, toutes ces choses-là. Et avec Guillaume, on va parler de ce besoin essentiel qui est de se nourrir et de ce projet donc, que Savès Climat a initié et qui est en train de prendre son envol, qui est en train de devenir indépendant. Il s'agit d'un groupement d'achat. Bonjour Guillaume.
3: Bonjour Nicolas.
2: Alors qu'est-ce que c'est qu'un groupement d'achat ? C'est assez peu connu et pourtant c'est quelque chose d'assez pertinent, on va le voir.
3: Alors un groupement d'achat, ce sont plusieurs personnes qui se regroupent pour acheter ensemble directement à des producteurs les besoins. Donc des pâtes, de l'huile, voilà, des besoins conséquents que tout un chacun a. Et donc ces personnes se mettent ensemble et vont directement voir les producteurs pour commander, sans passer par des intermédiaires.
2: Alors ça a de multiples avantages, on va le voir avec toi. J'imagine que la première chose, c'est de permettre un débouché à ces producteurs-là qui sont autour de chez toi. Tu m'as parlé de pâtes, tu m'as parlé d'huile. Il y a des producteurs de pâtes et des producteurs d'huile autour de chez vous ?
3: Alors déjà, nous on a commencé donc en 2023, moi je fais partie de Savès Climat et donc dans le groupe alimentation, nous devons agir, on avait convenu d'agir sur le territoire et on a convenu d'une super idée qui était de monter un groupement qui permettait d'allier et la vente directe aux consommateurs par les producteurs, donc sans passer par les intermédiaires, du vrac, du bio ou pas forcément le label bio mais de l'agriculture raisonnée et le plus proche possible de notre territoire. Voilà, il fallait que tous ces critères soient présents dans les produits, toujours pour essayer de maintenir un cadre le plus écologique possible et nous avons convenu que chacun faisait un petit bout du chemin, donc contacter des producteurs, demander les prix. On a fait un tableau. Au début, il n'y avait que 10 produits. On avait de l'huile, on avait des pâtes, on avait du riz de Camargue parce qu'on a quelqu'un dans le groupement qui, sa fille, habite à côté de la Camargue, donc on a pu avoir du riz. Et en fait, c'est de faire le plus proche. Donc le riz, c'est pas proche du Savès, mais le plus proche de chez nous, c'était la Camargue. Donc on avait du riz de Camargue. Et maintenant, on en est à une vingtaine de familles. On en est une quarantaine ou une cinquantaine de produits. Et c'est super sympa. Et c'est pas compliqué si tout le monde met du sien. Voilà.
2: Alors, quelle est la forme juridique qu'il faut trouver ? Parce que c'est quoi ? Ça reste une association ?
3: En cherchant, on n'a pas trouvé vraiment de statut pour un groupement d'achat de citoyens. Il fallait forcément monter une entreprise. Il y a une seule solution qui est, où il n'y a pas de notion de gain, c'est de monter une association et de respecter certains critères. Il faut que les produits soient vendus directement, soient achetés aux producteurs et redonnés aux membres sans notion de plus-value. Il faut apporter que les produits apportent quelque chose sur le territoire qui n'existe pas. Donc là, on a des produits en vrac, des produits bio, des produits qui viennent direct du producteur. Donc ça n'existait pas sur notre territoire. Et lorsqu'on a tous ces critères, on peut rester en association et ne pas avoir de notion de TVA parce qu'il n'y a pas de gain. C'est juste le produit. Le produit n'est jamais négocié auprès du producteur. Le but est que le producteur vende le produit à son prix. Donc nous ne négocions aucun prix avec les producteurs, on accepte son prix. Donc dans ce cadre-là, on n'a pas besoin d'être sous forme juridique d'une entreprise, on peut rester sous une association.
2: Alors tu m'as dit pas de plus-value, donc il n'y a que du bénévolat, vous êtes une association qui ne pourra jamais se permettre d'avoir un permanent.
3: Ah non, non, voilà. Aujourd'hui, on est comme ça, mais peut-être que plus tard, si on veut, le but étant si possible dans quelques années de peut-être d'avoir un magasin ou un point de vente, là, on sera obligé par contre de basculer sous une forme juridique comme une entreprise, quoi.
4: Alors, vous faites des livraisons tous les combien ? Comment ça marche ? Ce sont les producteurs qui vous amènent sur un lieu de collecte, c'est vous qui allez chercher. Il y a plusieurs collectes par semaine, par mois. Comment ça fonctionne ?
3: Alors, c'est assez compliqué parce que c'est quand même assez lourd à mettre en place. Qu'on a, comme j'ai dit tout à l'heure, une vingtaine de familles, une quarantaine de produits.
4: Ça veut dire quoi ? On passe ses commandes ?
3: Alors, en fait, il y a un tableau qui est centralisé. On a deux personnes qui s'occupent du tableau. Donc, le tableau liste l'ensemble des produits, les prix de chaque produit au kilo. Donc, tout est en vrac. Donc, c'est vraiment au kilo. Tout se calcule automatiquement. Chaque personne accède au tableau et note ce qu'il a besoin pour la prochaine livraison. Donc, c'est trois commandes par an. Parce que ce ne sont pour l'instant que des produits... Il n'y a pas de produits frais, hein, que des produits secs. De la bière, bien entendu, hein, obligatoirement. du vin aussi. Que des produits qui sont...
4: Du miel, j'imagine.
3: Du miel. On a trouvé un producteur d'amandes au Burgo. On a trouvé énormément de choses. Quand on cherche, on trouve. On a également du café.
4: Le café, il n'est pas local quand même. Hein.
3: Le café, il n'est pas local, mais on a trouvé un petit producteur, un petit torréfacteur qui fait du café bio et équitable, qui est au sud de l'Isjourdain et donc qui va, on l'a pas encore dans notre groupement, mais lors de la prochaine distribution il va venir présenter ses produits et j'espère qu'on pourra l'intégrer. Donc le café ne vient pas du Savès, mais par contre on fait travailler quelqu'un qui fait de l'équitable dans le Savès et ça c'est super. Et donc on centralise tout sur un tableau. Chaque membre a en gestion un producteur. Généralement on essaie de faire des binômes, si quelqu'un est absent qu'il y ait un collègue pour la, enfin un autre membre pour le suppléer. Et on passe la commande au producteur. Et par contre, après, ce n'est pas le producteur qui livre, c'est le groupement, les personnes du groupement qui vont chercher directement chez le producteur. Par contre, si le producteur veut venir assister à la distribution, il n'y a aucun problème, il est le bienvenu, on l'a déjà fait plusieurs fois. On n'est pas un magasin, c'est que du bénévolat, c'est chaque membre, même une petite participation. On a des gens qui ne se sentaient pas de gérer un producteur, par exemple. Et on a des personnes qui vont juste, qui se proposent de donner un coup de main, d'aller chercher par exemple des produits. Si on ne peut pas aller chercher, récupérer les produits chez le producteur, cette personne se propose d'y aller à notre place. Donc voilà, chacun participe. Le respect du vivant et la limitation au maximum des gaz à effet de serre, ça découle directement de Savès Climat aussi.
4: Alors le respect du vivant, tu peux m'expliquer comment un groupement d'achat agit sur le respect du vivant ?
3: Eh bien tout simplement, en prenant des produits chez des agriculteurs qui travaillent en biologique et qui ont une agriculture raisonnée et qui essaient au mieux de privilégier le vivant, quoi, tout simplement. Voilà.
4: D'accord, oui, donc c'est plus le respect du vivant, c'est plus une charte que vous allez chercher chez le producteur que vous demandez aux consommateurs.
3: Tout à fait. Chaque producteur a un questionnaire, doit vraiment remplir les critères du groupement. Si, voilà, on a mis en place un petit questionnaire et la personne qui va gérer un nouveau producteur, je dis gérer, c'est pas le bon mot, qui va faire l'intermédiaire entre le groupement d'achat et le producteur, doit d'abord vérifier que le producteur coche toutes les cases de notre questionnaire.
4: C'est quoi grosso modo, parce que c'est vrai qu'on en a déjà parlé, mais je voulais te poser la question. Quelles sont un petit peu les questions que vous posez aux producteurs ?
3: Bah déjà, est-ce qu'il a un label bio ou pas ? Alors, c'est pas parce qu'il a pas de label bio qu'on va le refuser, mais on veut savoir comment il travaille. Est-ce qu'il travaille avec des intrants ou pas ? Quel personnel il emploie ? Est-ce qu'il emploie juste... Il y a des producteurs, par exemple, qui prennent des personnes saisonnières qui viennent de Pologne, enfin je dis Pologne, ou des pays de l'Est ou quoi ? Bah ça, non, ça on ne veut pas. Est-ce que voilà comment travaille le producteur et est-ce qu'il correspond aux valeurs du groupement qu'on a mis en place
4: et la dernière... Alors on repart sur les valeurs du groupement d'achat en lui-même.
3: Voilà, et donc la dernière, ça on l'a bien compris, je l'ai répété plusieurs fois, la dernière valeur, c'est la convivialité. On s'est interdit de faire des réunions s'il n'y avait pas un moment de convivialité à la fin, parce qu'on veut rester un groupe, on veut rester un collectif, et qui dit collectif dit forcément, après avoir fait des réunions, après avoir fait une distribution, il faut discuter, il faut échanger, il faut passer un bon moment justement pour fédérer le groupe, quoi.
4: Et ça marche.
3: Et ça marche super bien.
4: Et donc c'est le dimanche matin, donc à midi, c'est cet apéro avant d'aller déjeuner, quoi.
3: Voilà, c'est exactement ça. On commence à 10h30, comme ça, entre 11h30 et midi, généralement c'est fini, tout est rangé, tout est nettoyé, et après on peut discuter et refaire le monde pendant une heure, quoi.
4: Et empiéter sur le déjeuner qui devient du coup un petit peu à l'heure espagnole, qui n'est pas si loin que, de ça que de la Gascogne. Ici on voit les Pyrénées, l'Espagne n'est finalement que de l'autre côté. Bah écoute, on arrive au terme de cette émission, Guillaume, je te remercie. Un dernier conseil, je sais pas, pour les auditeurs qui voudraient se lancer alors qui voudraient venir s'ils veulent venir s'installer ici dans le Savès ou s'ils y habitent, comment vous trouvez?
3: Simplement sur le site de Savès Climat, il y a toutes les informations, et après à Saint-Matan, on est ouvert à tout le monde, il y a aucune restriction si on a de la bonne humeur et qu'on veut participer. Voilà, comme j'ai dit tout à l'heure, il faut participer, et c'est fabuleux. Et un petit conseil pour ceux qui veulent se monter en groupement, il faut uniquement de l'organisation, de l'envie et des apéros, quoi.
4: Parfait, merci beaucoup Guillaume, au revoir.
3: Au revoir Nicolas.
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0: Chers auditeurs, bonjour. Nous nous retrouvons pour une nouvelle émission. Vous venez d'entendre un chant de Florent Pagny, dont le titre est « Savoir aimer ». Encore une fois, je déroge à la règle que je m'étais fixée pour ce moment que nous passons ensemble, à savoir commenter un chant que vous connaissez, que vous entendez à la radio ou à la télévision, et qui contient des éléments bibliques. Ici, ce n'est pas le cas. Mais alors, me direz-vous, que fait la police ? Eh bien, c'est que ce chant, et vous vous en doutez, contient un élément essentiel et que je souhaitais partager avec vous. En effet, notre chanteur aborde un thème biblique capital, celui de l'amour. Nous savons en général tous ce que ce mot peut signifier, aimer. Mais il est bien plus profond qu'il n'y paraît. Alors nous pourrions définir l'amour de plusieurs manières. Le premier sens, c'est un sentiment d'affection, d'attirance sentimentale ou sexuelle entre deux personnes. Ce sentiment est naturel. Nul besoin de se forcer pour aimer dans ces circonstances. C'est même le contraire, nous serions capables, comme on le dit, de décrocher la lune pour l'être aimé. Le second sens, c'est un sentiment d'attachement, d'affection mutuelle entre amis ou membres d'une même famille. Ce sont par exemple ce qu'on appelle les liens fraternels. Le troisième sens, c'est un attachement désintéressé à une valeur ou à un idéal. Nous pourrions dire qu'il s'agit ici d'admiration. Le quatrième et dernier sens, c'est que le mot « amour » peut désigner la personne aimée elle-même. « Oh, mon amour, ma chérie !» Pour ceux qui ne seraient pas encore convaincus qu'il existe des différences entre ces éléments qui définissent l'amour, permettez-moi de préciser. Pouvez-vous dire que vous aimez votre chien ou votre voiture comme votre épouse ? Non. Nous disons fréquemment « j'aime le chocolat », « j'aime telle ou telle émission à la télévision ». Espérons que l'amour que nous portons à ceux qui nous entourent, comme notre conjoint ou nos enfants, est bien différent. Nous avons donc besoin parfois d'énoncer les choses plus clairement. Par exemple, « je t'aime passionnément à la folie » pour montrer que nous aimons quelqu'un autrement que notre voiture. Ici, il me semble qu'il existe une différence fondamentale entre l'amour-sentiment que nous éprouvons tous et qui nous est naturel, et un autre amour. Nous pourrions l'appeler l'amour-principe. Un autre artiste que M. Pagny, Jacques Brel, le définissait ainsi. Avoir un ami, c'est décider un jour que quoi qu'il dise ou fasse, nous lui pardonnerons et restera notre ami. Sans employer l'expression, M. Brel parlait de l'amour-principe, qui veut que quand on a décidé d'aimer, on ne s'arrête pas. Et c'est ce qui fait la différence fondamentale entre un faux ami et un vrai. Le vrai ne vous abandonne pas, il reste même si vous lui avez fait du mal. C'est ce que nous retrouvons dans le texte du chant de Florent Pagny. Apprendre à aimer. Il ne s'agit pas ici de l'amour naturel, sentimental, puisque celui-ci vient tout seul. Nous trouvons que tel ou tel objet, par exemple, ou personne, nous plaît. Pas besoin de nous forcer. Par contre, l'amour-principe n'est pas naturel. Il s'apprend. Ce concept de l'amour, nous le retrouvons très présent dans la Bible. Nous parlons de l'amour de Dieu pour les êtres humains, de l'amour entre les êtres humains que Dieu souhaite, et du Christ qui va nous surprendre en disant ceci, paroles qui sont rapportées dans l'évangile de Jean au chapitre 13 et au verset 34. C'est Jésus qui parle. « Je vous donne un commandement nouveau. » Aimez-vous les uns les autres, comme je vous ai aimé, vous aussi, aimez-vous les uns les autres. Comment Jésus peut-il nous commander de nous aimer ? Vous vous posez la question avec pertinence. Eh bien, mes amis, c'est que le Seigneur ne parle pas ici de l'amour-sentiment, mais de l'amour-principe, de celui que nous n'avons pas en nous, et que lui seul est capable de nous donner, et qui nécessite en même temps de notre part de la volonté. C'est ce qui est confirmé dans une autre parole de Jésus-Christ quand il dit « Aimez vos ennemis ». Aimer celui ou celle qui nous aime, ça va, mais celui qui nous fait du mal, c'est impossible. C'est que justement, il est question de l'amour-principe, qui veut que j'aime l'autre, quel que soit ce qu'il dit ou fait. Incroyable, non ? Je finirai avec un dernier texte biblique, écrit par l'apôtre Paul aux chrétiens de la ville de Philippe, au chapitre 4 et au verset 11 à 13. J'ai appris à me contenter de ce que j'ai. Je sais vivre dans la pauvreté, je sais vivre dans la richesse. Toujours et partout, j'ai appris à me rassasier et à avoir faim, à vivre avec beaucoup et avec peu. Je suis capable de tout cela grâce au Christ qui me rend fort. Comment Paul pouvait-il s'adapter aux situations auxquelles il était confronté ? Quand ça va bien, pas de souci. Encore peut-être faut-il savoir gérer correctement ses richesses, par exemple en partageant, en tenant compte d'autrui. Mais quand on est dans la pauvreté, Paul dit « Je suis capable de tout cela grâce au Christ qui me rend fort ». Nous sommes capables, amis auditeurs, d'aimer ceux que nous côtoyons d'un amour principe parce que le Christ nous en rend capables. Puissions-nous tous expérimenter cela dans nos vies, contribuant ainsi au bonheur de tous ceux qui nous entourent, même de ceux que nous n'aimons pas naturellement.
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2: Bienvenue pour notre nouvelle émission de Petits Sujets Psychologiques et nous sommes en compagnie d'Éléonore Tarlet. Bonjour.
3: Bonjour Oscar.
2: Alors vous êtes psychologue, psychothérapeute et depuis quelques émissions, eh bien vous avez décidé de nous parler de phobie d'impulsion, Éléonore Tarlet. Alors la phobie d'impulsion, on pourrait résumer en disant que c'est une peur panique de se faire du mal et d'en faire aux autres. Mais alors, est-ce que vous pouvez nous dire comment ça se traduit exactement, cette peur panique ?
3: Alors, la peur panique, elle vient suite à des pensées obsédantes, hein, des pensées irrationnelles qui s'imposent à nous, comme tout le monde peut avoir. Hein. Par exemple, tiens, si je donne un coup de volant, je pourrais renverser la personne, ou je pourrais me mettre en danger. Mais ces pensées-là, chez nous, elles sont assez labiles, c'est-à-dire que ça vient, ça va... On se dit, qu'est-ce que ça fait dans ma tête, c'est idiot, et puis un peu on balaye ça d'un verre de main et la pensée ne reste pas. Sauf que dans la phobie d'impulsion, c'est vraiment des pensées qui s'imposent à nous, qui sont très très présentes et qu'on va essayer de combattre à tout prix.
2: Quand vous dites très très présente, ça veut dire jusqu'à quel point ?
3: Alors des pensées, je peux vous donner des exemples de pensées. Alors c'est pas très marrant parce que c'est quand même des choses assez morbides, assez
2: oui.
3: difficiles.
2: Oui.
3: Par exemple, après qu'il y a eu le Bataclan, il y a des personnes qui ont eu de phobies d'impulsion du style « moi aussi je pourrais devenir un terroriste et moi aussi je pourrais crier à l'Ouakbar et moi aussi je pourrais mettre une bombe et qu'est-ce qui me dit que je ne pourrais pas le faire si ces gens-là ont pu le faire ?» Et ça peut être aussi, il y a une personne qui expliquait d'ailleurs après les attentats de Charlie, ça lui a fait la même chose, mais ça peut être « j'attends mon métro, tiens cette personne-là qui attend près du quai, je pourrais la pousser puis, » Et puis du coup on se voit le faire et puis on se voit après, on voit le corps déchiqueté sous les rames du métro et puis on voit les secours qui arrivent ou ça pourrait être je pourrais me suicider et puis on imagine ses enfants, ses parents après le décès ou ses enfants. Et ça pourrait être aussi des pensées de « je fais du mal à autrui ». J'avais notamment une personne qui me disait « moi, quand je vois un enfant, j'ai l'image de me voir prendre une grosse pierre et puis lui écraser le crâne contre le sol ». Alors c'est un monsieur qui était absolument adorable, qui était dans l'enseignement, et c'était vraiment à l'opposé de ce qu'il aurait eu envie de faire. Hein.
2: C'est pas un désir sous-jacent qui serait projeté par ces idées-là ?
3: Oui, c'est important ce que vous dites, c'est pas du tout une envie personnelle ou un désir, c'est même tout l'inverse. C'est-à-dire ces pensées-là, c'est comme si on avait un peu une radio allumée, qui nous vient en tête et qui nous met des pensées, on ne sait pas ce qu'elles font là, c'est vraiment pas à nous, et c'est tellement à l'opposé de ce que l'on est, de nos valeurs, de notre sensibilité, de ce que l'on pratique dans la vie, qu'on va se mettre à les combattre pour être sûr qu'on ne le ferait pas. C'est un peu comme un firewall, un antivirus, vous voyez, qui s'est installé dans notre cerveau pour être sûr que moi, je ne veux surtout pas aller là-dedans.
2: Et quand vous dites « on se met à les combattre », ça veut dire que ça prend quelle proportion ? Quand on rentre dans ce combat-là, ça peut devenir complètement obsédant ?
3: Oui, tout à fait. Ça peut vraiment prendre beaucoup de temps pour lutter contre ces pensées. Donc ça peut être des personnes qui ont des stratégies d'évitement, qui se mettent par exemple de la musique dans les oreilles toute la journée, qui se bourrent d'anxiolytiques... qui vont faire en sorte de faire taire ces pensées ou d'essayer de ne pas les écouter, mais ça
2: qui reviennent presque sans cesse.
3: Qui reviennent, mais plus on va chercher à les éviter, c'est le principe du TOC. Hein. Tout ce contre quoi on résiste persiste. Le TOC, plus je vais essayer de combattre ces pensées-là, plus elles vont revenir en fait. C'est comme si elles avaient besoin d'être accueillies, parce qu'il y a une logique certainement. Hein. Le cerveau est toujours très logique. Il y a une logique à ce symptôme. Et le souci, c'est que souvent, comment dire, ça n'est pas à moi. Après, on le verra dans d'autres émissions avec la contamination par l'agresseur ou je referai un lien avec l'épigénétique qu'on a déjà abordé. Souvent, ce ne sont pas mes pensées. Hein. Ça n'a rien à voir avec moi. Sauf qu'en fait, ça habite mon cerveau, comment dire. Ça s'est installé dans mon ordinateur. Et à ne pas confondre avec une envie ou un désir qui serait là sous-jacent. C'est là, vraiment
2: ça s'impose
3: des choses,
2: vraiment à...
3: Ça s'impose à nous. C'est une pensée qui est vraiment pas nous, mais du tout. C'est comme si on avait, je sais pas moi, un voisin, quelqu'un à côté de nous qui nous balançait des trucs dans la tête. Oui, regarde ta fille, c'est une salope, abuse-la. Et en fait, c'est horrible parce que moi, je suis tellement pas comme ça que je ne peux faire que combattre cette pensée pour ne plus qu'elle revienne. Sauf que plus je la combats, malheureusement, en principe du TOC, plus elle revient.
2: Et Éléonore Tarlé, avant de se quitter dans cette émission, rassurez-nous, quand on est atteint de ce genre de TOC, de phobie d'impulsion,
3: oui, vous avez complètement raison.
2: On peut s'en sortir.
3: On peut s'en sortir, tout à fait. On peut s'en sortir. J'ai moi-même accompagné plusieurs personnes qui, pas plus tard qu'hier soir, une patiente qui me disait Oh, Éléonore, j'ai encore quelques angoisses. Et je lui disais, mais souvenez-vous, quand on a démarré, elle me dit Ah, oui, c'est vrai, j'ai mes phobies d'impulsion, j'en ai plus du tout. Ah, non, ça, c'est vrai, j'en ai plus du tout. Donc voilà, il reste encore quelques petites angoisses qui sont, on va dire, pour elle, complètement gérables. Mais vous savez bien comment est l'être humain, il focalise toujours sur ce qui reste à améliorer ou ce qui reste qui ne va pas. Donc oui, on peut s'en sortir complètement. Ensuite, c'est vrai que c'est quand même des choses qui sont assez résistantes. Donc vraiment, ne vous découragez pas, allez consulter. Je citerai des vignettes cliniques, hein, des cas cliniques pour vous illustrer comment on s'en sort et d'où ça vient pour comprendre et résoudre. Donc oui, on peut tout à fait se sortir de phobie d'impulsion, il n'y a aucun problème.
2: Donc voilà, le rendez-vous est pris pour d'autres émissions avec d'autres cas cliniques dont vous parliez, qui viendront se rattacher à ces phobies d'impulsion pour qu'on comprenne bien de quoi il s'agit. C'était Petit Sujet Psychologique, nous étions en compagnie d'Éléonore Tarlé, merci beaucoup.
3: Merci beaucoup à vous.
2: À très vite, au revoir.
3: Au revoir.
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5: Une exposition en Pays d'Auge à Beaumont jusqu'en avril. La main et l'outil renaissance de l'église Saint-Sauveur. Exposition en extérieur, place de Verdun. Beaumont en Auge conserve la trace d'un prieuré de 1060 et d'une école royale militaire. Avec simplicité, l'exposition estivale en plein air est une découverte continue de l'église nouvellement restaurée. Par cette exposition ouverte à tous, souffle la renaissance d'un patrimoine qui demeure. L'exposition « La main et l'outil » propose une déambulation artistique rendant hommage au savoir-faire, à la matière et à la transmission. C'est jusqu'au mois d'octobre à Beaumont, en Pays d'Auge.

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2: C'est la même chanson, une émission de Didier Blons et de Gisèle Billan. Aujourd'hui, Thierry Pastor. Bonjour à tous, Thierry Pastor qui nous reprend cette chanson « Les larmes des mots ». Vous avez peut-être oublié ce groupe « Les Infidèles ». C'est une chanson qui est parue en 93, groupe de rock français né dans les années 80, « Les Infidèles » dissous en 97, puis reformé en 2007. Un groupe qui a commencé dans le Jura autour d'un trio, Jean Rigaud à la guitare et au chant, Olivier Dérudé à la basse et Joe Matisse à la batterie. Après quelques essais à la fin des années 80, ils vont produire avec Anne-Françoise Annette Bailly au clavier l'album Rebelle, dont le single Mon héroïne connaît un certain succès, même leur premier succès en 89. Mais c'est surtout avec le deuxième titre extrait baptisé Rebelle à l'instar de l'album que les Infidèles connaissent le succès à grande échelle, une chanson qui va même leur ouvrir les portes du top 50. La version qu'en donne Thierry Pastor de ses larmes et des mots cités en début d'émission rappelleront peut-être quelques souvenirs aux plus anciens.

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1: Bienvenue dans la Revue Santé, votre tour d'horizon hebdomadaire de l'actualité médicale. Docteur Jean Lincey, bonjour.
2: Bonjour Oscar.
1: Alors vous nous proposez, comme chaque semaine, eh bien une sélection d'études et de recommandations qui font bouger le monde de la santé. Et aujourd'hui, il s'agira de la vitamine D. Vous nous parlerez aussi d'hygiène de vie et enfin des effets des amphétamines. Alors, on revient tout de suite à notre premier sujet, la vitamine D, docteur Jean Lincey. Du nouveau.
2: Bah oui, toujours du nouveau avec la vitamine D. Rouen, le centre de référence des maladies rares du calcium et du phosphore, du CHU de Rouen, a organisé une rencontre régionale sur la vitamine D le 23 mai de cette année. Le titre en était « Vitamine D au carrefour de tous les systèmes ». Et on a balayé à l'occasion de ce colloque l'ensemble des effets extra-osseux. Là, c'était, on ne s'est pas occupé de l'os. Le manque de vitamine D, on le sait très bien, fait le lit de l'ostéoporose et donc des fractures des os. Donc ça, c'est en béton armé, si j'ose dire. Les effets extra-osseux de la vitamine D restent sujets à discussion. On est certain que le manque de vitamine D augmente le risque de maladies auto-immunes, en particulier la sclérose en plaques, et également augmente beaucoup le risque de maladies infectieuses. Parce que tant que vous n'avez pas un bon taux de vitamine D, le système immunitaire ne fonctionne pas bien. Donc déjà, ce ne serait que ça, on s'en contenterait largement. Ce qui sort, c'est que cela n'est obtenable qu'avec des prises quotidiennes et suffisantes. Il ressort de ce congrès que tout le monde dit bien qu'il faut se doser de temps en temps son taux de vitamine D. Ça n'est remboursé que dans 3 affections, donc ça coûte entre 10 et 15 euros, donc n'hésitez pas à vous faire des cadeaux les uns les autres, offrez-vous des dosages de vitamine D ou payez-vous un dosage de vitamine D environ une fois par an, parce qu'il y a une grande variabilité individuelle. Certains ont besoin de moins de vitamine D, d'autres plus, pour savoir où on en est de temps en temps. Voilà, c'est tout. La grosse nouveauté de ce congrès, c'est la vitamine D et la dent. Apparemment, le manque de vitamine D pendant la grossesse et l'enfance fait le lit d'une mauvaise position des dents. C'est-à-dire que ça explique beaucoup l'augmentation des besoins en orthodontie. Si on avait des bons taux de vitamine D, on aurait sans doute besoin de moins d'orthodontie.
1: Donc surtout chez la mère enceinte ?
2: Pendant la grossesse, oui. Et puis aussi les caries, parce que quand il n'y a pas assez de vitamine D, il y a des toutes petites lésions de l'émail des dents qui font le lit des caries. Ça explique, si vous voulez, la dent est mal armée face aux bactéries cariogènes s'il n'y a pas eu assez de vitamine D pendant la grossesse et l'enfance. Et puis alors, ça fait le lit des gingivites et des parodontites. Donc, si vous voulez, pratiquement la vitamine D, il faudrait, pour l'hygiène, ce qu'est l'hygiène bucco-dentaire, il est nécessaire d'avoir un bon taux de vitamine D tout le temps.
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1: Un autre sujet, docteur Jean Lincey, que vous nous proposez aujourd'hui dans cette Revue Santé, c'est l'hygiène de vie.
2: Alors c'est une étude très originale qui nous vient de Finlande et c'est publié dans les Annales de médecine. Un auteur qui s'appelle Keka Lainen. Et ils ont eu l'idée de suivre 369 participants nés en 59. Et ils ont étudié à 27, 36, 42, 50 et 61 ans. Ils se sont aperçus que, là encore, on ne va pas apprendre grand-chose, on s'en doutait, que les comportements de santé s'installent avant 30 ans. Et qu'après, si vous n'avez pas eu l'habitude de ne pas fumer, et de ne pas boire d'alcool, et pris l'habitude d'avoir de l'activité physique, vous allez avoir des déboires. Ce que montre cette étude, c'est que le tabac est associé à une dégradation de la santé mentale, la consommation excessive d'alcool, comme l'inactivité physique, sont associés à une moins bonne santé métabolique, et surtout une moins bonne auto-évaluation. C'est-à-dire que les gens qui sont sédentaires, les gens qui boivent de l'alcool, pensent être en meilleure santé qu'ils ne le sont. Et puis l'alcool est lié à des états dépressifs. Tout ça, on le savait, on s'en doutait, mais il faut le matraquer si on veut fonder des politiques de santé publique efficaces.
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1: Donc voilà pour l'hygiène de vie. Et enfin, pour terminer, eh bien, vous nous parlez des effets des amphétamines, docteur Jean Lindsay.
2: Les amphétamines sont les excitants que prennent les gens dans les rêves parties.
1: C'est aussi une substance
2: excitante qui permet de ne pas avoir de sommeil. C'était utilisé pendant les guerres par les pilotes d'avion, par les soldats même, parce que ça permet de tenir. Et c'était utilisé beaucoup par... C'est la drogue de Daesh. Et c'était la drogue d'Hitler aussi. Parce qu'on venait de découvrir... C'est les Allemands qui venaient de découvrir les amphétamines et Hitler marchait aux amphétamines. Alors, ce qui est nouveau, c'est que les amphétamines peuvent donner des psychoses toxiques amphétaminiques avec hallucinations, délires, troubles de la pensée. Alors, ça apparaît plus volontiers en cas d'overdose, de consommation régulière ou chronique, mais on a vu des cas avec une seule prise. Alors évidemment, ça pose des problèmes énormes de responsabilité, parce que si le sujet fait des choses pas bien sous amphétamine, est-il responsable ou non ? Est-il responsable du fait d'en avoir pris ? Enfin, ça occupe les juristes. Mais enfin, oui, les amphétamines peuvent donner des psychoses toxiques.
1: Voilà, merci docteur.
2: Jamais d'amphétamine.
1: Voilà. Jean Lindsay, donc vitamine D, hygiène de vie, substances stimulantes, ces sujets qui, à première vue, sont tous très différents les uns des autres, au moins un point commun. Il nous rappelle que notre santé est un équilibre délicat entre ce que nous apportons à notre corps et ce que nous lui faisons subir.
2: Alors, et nous en sommes responsables.
1: Voilà, donc un mode de vie sain, une supplémentation adaptée si nécessaire et la vigilance face aux substances à risque sont autant de leviers pour préserver notre bien-être au quotidien. Docteur Jean Lindsay, merci beaucoup. À très bientôt.
2: Au revoir, Oscar.
1: Au revoir.
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1: Parole d'assaut.
2: Une émission de Gisèle Billan.
1: Et Didier Blos.
2: Mixage Jérôme Aubin.
1: Montage Sarah Rodriguez.
2: Aujourd'hui, l'association du Normandie avec un Y.
1: Avec pour invité Gilles Mézas.
2: Bonjour à tous. Est-ce que l'assaut le Normandie est aidé par la ville, la région
3: Alors, on a des aides, oui. On a une aide notamment pour l'Académie du Normandie, qui est un pôle très très important de notre association. On a une aide qui vient de la ville et de la région, et une petite partie aussi qui vient de l'État. Et on a eu l'année dernière, et on va avoir encore cette année, une grosse subvention de notre brasseur.
1: Et c'est quoi l'Académie du Normandie?
3: Alors voilà. L'Académie du Normandie, c'est un pilier de l'association. C'est une idée de Jessie au départ, et que j'ai pris en main dès que j'ai pris la présidence pour la mettre en œuvre. Cette idée est partie très très vite, la mayonnaise a pris. En fait, l'idée c'est d'aider un jeune public en décrochage social, ou des gens qui ont été abîmés par la vie. On a eu des enfants qui ont été harcelés, rejetés par leur famille, des jeunes filles qui ont été, vous imaginez, très très abîmées aussi, par des viols ou des choses compliquées. Et on essaye de leur reconstruire une forme de profonde confiance en soi. Alors on a des ateliers pour ça, on a des ateliers avec des mentalistes, ils font du stand-up, des jeux de rôle, un peu d'hypnose, pour qu'ils puissent prendre en main des activités ou des arts qu'ils ne maîtrisent pas, pour briller un peu en société, en proximité, devant leurs copains, devant leur famille, pour dire voilà, moi je sais faire ça. Et donc en fait, on a commencé petitement, comme aurait dit Barbara, dans une petite salle qui nous a été prêtée par la mairie, puisque le petit Normandie n'est pas encore en place. Tous les mercredis, on reçoit des jeunes qui viennent de la mission locale. On a eu aussi des jeunes qui venaient de LH Coaching, des gamins abîmés, refermés sur eux-mêmes. On les a vus tout au début, pliés sur le fond de la salle, recroquevillés. On leur disait, vous n'êtes tenus à rien, simplement, si vous avez envie de faire quelque chose, faites-le. Et j'ai vu en 4-5 semaines, deux gamines qui étaient au début prostrées dans le fond. On voyait même pas leur visage sous leur capuche. Et je les ai vues renaître, sourire, faire des choses et demander à participer. Et aujourd'hui, elles font partie de nos membres actifs lors du placement du public, alors qu'elles n'auraient jamais fait un pas vers qui que ce soit auparavant. Et on fait la même chose avec les apprentis d'Auteuil et avec l'AFPA.
1: On sait, il y a une équipe de professionnels,
3: oui.
1: Du secteur social et ou psy ou
3: Alors, avec des artistes. On fait ça avec des artistes. On a à chaque séance un membre de l'asso qui doit être présent pour valider que nos critères sont validés, respectés. Mais toutes les semaines, c'est un intervenant différent. Nous travaillons donc le mardi à l'AFPA, pour l'AFPA et à l'AFPA. Et le mercredi avec la mission locale, à la fabrique Massillon. Et nous travaillons aussi donc avec les apprentis d'Auteuil le mercredi dans un autre local.
2: Vous avez parlé du petit Normandie. C'est l'occasion de parler de cette salle.
3: Qui va nous servir en fait pour cette académie, entre autres, et pour faire des restitutions avec ce public de jeunes en difficulté. Le petit Normandie, la question, je la vois venir, courant de l'été, on sera livré.
2: Ce n'est pas la même jauge,
3: non.
2: Ce n'était pas dans l'histoire du Normandie qu'il y ait deux salles. Là, il y aura une salle de combien ? 120 ?
3: Environ 120 places, avec de la restauration. C'est une scène où on va pouvoir se restaurer en petite restauration et se désaltérer. Et ça fera donc partie intégrante de l'ensemble, et sur certaines opérations, notamment des festivals, on évoquera ça tout à l'heure, où nous font tourner les deux établissements conjointement sur ces opérations.
2: Donc il y aura des spectacles, des petites jauges, 120, c'est quand même pas mal.
3: Tout à fait.
2: Mais alors, donc avec ces ateliers, avec ces jeunes en difficulté, des mineurs?
3: Non, pas pour le moment. On n'a pas de mineurs pour le moment. C'est une volonté de ma part et ça ne s'est pas présenté de toute façon. On n'a pas eu le cas. En fait, aujourd'hui, on a un gros travail de construction, par exemple, auprès de l'AFPA. Parce qu'en fait, on a approché des organismes.
2: On rappelle ce qu'est l'AFPA.
3: C'est un centre de formation professionnelle des adultes. Et en fait, aujourd'hui, des jeunes ou moins jeunes qui ont fini leur cursus, qui sont sur le point de signer leur CDI, ne signent plus. La peur de s'engager. Donc on fait un travail là-dessus, à la demande de l'AFPA, parce qu'en fait aujourd'hui, ce n'est pas anecdotique, c'est grosso modo 60% qui ne signent plus. C'est-à-dire qu'ils ont tout validé, ils ont bossé, ils ont fait leur parcours, et ça s'arrête là.
2: Et ils ont quel âge ?
3: Entre 21 et 28 ans.
1: Et vous avez des psys avec vous ou pas ? Parce que vous parliez d'artistes et tout ça, mais est-ce qu'il y a des moments, il n'y a pas des risques par moment qu'il y ait des gamins qui tout d'un coup se sentent mal et qui aient besoin d'être un peu débriefés ? Non. Vous, au niveau de l'équipe ?
3: Non, on n'est jamais dans ce cas de figure et de toute façon, ils sont toujours encadrés par leur organisme d'origine. Donc il y a toujours un référent, par exemple, de la mission locale. D'ailleurs, je fais un coucou à Nadia qui est vraiment brillante et toujours présente. On a toujours dans ces organismes-là quelqu'un qui représente et qui sécurise ce côté.
2: Ce sont des ateliers avec combien de personnes ?
3: Entre 8 et 25.
2: On retrouve les mêmes, il y a des réguliers.
3: En fait, on a des, par exemple, avec la mission locale, c'est des sessions de 3 mois. Parce qu'en fait, ça correspond à leur cursus. L'AFPA, c'est 6 mois. Les apprentis d'Auteuil, on s'oriente visiblement vers un peu plus. Mais c'est eux qui nous déterminent la longueur du cursus nécessaire.
2: Gilles Mézas, merci. C'était Paroles d'Assaut, une émission de Gisèle Billan
1: et Didier Blond.
2: Mixage, Jérôme Aubin.
1: Montage, Sarah Rodriguez.
2: Aujourd'hui, l'association Le Normandie
1: recevait Gilles Mézas.
3: Merci.
2: Merci à vous.
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2: Bonjour chers auditeurs, je suis ravie de vous retrouver sur l'antenne de Radio Albatros pour cette chronique « Petits arrangements entre compositeurs ». Alors, nous allons commencer par écouter un Lacrimosa de Mozart. Qui ne connaît pas le Requiem de Mozart et son Lacrimosa, séquence très émouvante de l'œuvre, composée en 1791, année de la mort du compositeur. Les paroles de Lacrimosa, donc Lacrimosa, dies illa, décrivent les larmes de la Vierge au pied de la croix. L'adaptation proposée par l'ensemble Contraste avec Johann Fargo au clavier, Arnaud Torrette à l'alto et Vincent Le Cang au saxo offre un Lacrimosa tout en nuances. Comme dans la version de Mozart, le démarrage est doux, triste, puis lui succède une montée en puissance, très libre, qui insuffle l'image de la colère mais aussi de l'espoir porté par la résurrection du Christ. Le saxo part dans une improvisation très libre, avant de redescendre vers une conclusion apaisée. L'ensemble Contraste veille à décomplexer la musique classique, s'applique à mélanger les genres, et c'est précisément ce que nous voulons entendre dans cette chronique. Alors nous les retrouverons de temps en temps. Pour l'heure, je vous propose d'entendre Lacrimosa. Bonne écoute.

Maintenant, nous allons entendre le trio d'Enrico Pieranunzi dans une adaptation d'une Sicilienne de Jean-Sébastien Bach. Enfin, de Bach. Pourquoi ? Parce qu'il n'est pas vraiment connu pour cette pièce, hein, la Sicilienne BWV 1031. Il n'est pas connu pour cette pièce initialement écrite pour flûte traversière et clavecin de manuscrit original. On dit qu'elle a probablement été écrite par Carl Philipp Emanuel Bach autour de 1730. La version de cette Sicilienne a été renommée Sicilian Dreams par le trio d'Enrico Pieranunzi, avec également André Sercarelli, Diego Imbert, qui nous offre un moment musical très cadencé, invitant donc à la danse. La reprise plutôt fidèle au thème original arbore des couleurs sonores très chatoyantes. Né en Italie en 1949, Enrico Pieranunzi a étudié le piano très jeune et est devenu professeur au conservatoire Sainte-Cécile de Rome en 1973. Ce passage par l'enseignement académique de la musique explique probablement la proximité de l'artiste avec la musique classique. Et c'est de son père Alvaro, grand fan de Django Reinhardt, que lui vient la passion du jazz. En tant que compositeur, il a écrit plus de 200 pièces, dont certaines sont devenues des standards. Et s'est vu récompensé de plusieurs prix, dont, en 1993, celui de meilleur musicien de jazz européen. L'inspiration est vraiment là, moi j'ai adoré, et je vous propose de l'écouter ensemble pour 4 minutes 37 de jazz.

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1: La Bible aux mille visages. Éric Denimal, bonjour.
2: Bonjour.
1: Vous êtes pasteur, vous êtes journaliste.
2: Oui.
1: Nous allons, dans les quelques émissions qui suivent, faire un résumé beaucoup plus important, parce que finalement, nous avons appris ce que Dieu avait envie de nous dire, pour finir, qui pouvait nous faire penser ou connaître d'où l'on venait. Et finalement, il y a là, dans l'histoire du christianisme, la naissance d'un peuple. Après avoir parlé d'Abraham et de son premier garçon, Ismaël, aujourd'hui nous parlons de son fils, celui que Dieu avait promis, le fils de la promesse, Isaac.
2: Oui, c'est manifestement l'enfant qui était attendu. L'enfant, je dirais, c'est presque davantage le projet de Dieu que le projet d'Abraham et de Sarah. Sarah qui est âgée, qui est stérile, qui n'a jamais eu d'enfant, qui a espéré en avoir à maintes reprises. Sarah qui, voyant que rien ne venait, s'est tournée vers sa servante Agar pour faire d'elle une espèce de mère porteuse, hein, on peut dire ça. Donc un enfant est né d'Abraham et d'Agar, c'est Ismaël. Mais ce n'était pas tout à fait le projet de Dieu, ce n'était pas de cet enfant-là, ce n'était pas de cette descendance-là dont il parlait quand il avait parlé de la promesse. Et finalement, la promesse va s'accomplir. Un jour, des messagers de Dieu viennent voir Abraham et lui disent « Eh bien voilà, bon, tu as attendu très longtemps, c'est vrai, mais enfin, comme on dit ailleurs dans la Bible, un jour est comme 1000 ans dans l'espace et dans l'échelle de Dieu. Alors naturellement, on peut s'impatienter, mais tout arrive à point, tout arrive comme Dieu le veut, et voilà, maintenant, ta femme va vraiment avoir un enfant. » Dans un an, il y aura un fils. Ce qui surprend, bien sûr, parce que Abraham et Sarah sont très âgés, parce que, comme je viens de le dire, Sarah était stérile. Et Sarah entend parler de cette promesse, elle entend parler de cet accomplissement qui doit avoir lieu. Et on ne va pas dire que Sarah écoute aux portes, parce qu'on vit dans des tentes, mais elle entend ce qui l'entretient. Et elle trouve ça amusant, ou enfin elle rit. C'est à la limite de la moquerie quand même. Ça ne semble pas très sérieux, ça ne semble pas drôle du tout, même si c'est le rire. Et Isaac va devoir porter aussi ce nom-là, qui n'est pas nécessairement le plus facile à porter. Et donc va venir au monde cet Isaac, ce rire, ce sourire, cette moquerie. Et force est de constater que le plan de Dieu est en train de se dessiner. Et du coup, l'homme et la femme, c'est-à-dire Abraham et Sarah, vont se retrouver devant une situation un peu difficile. C'est-à-dire qu'ils ont mis en place, j'allais dire, une roue de secours avant les roues. Et maintenant, qu'est-ce qu'on fait de cette roue de secours? C'est-à-dire qu'on fait quoi d'Ismaël? Ismaël, parce qu'il ne correspond pas au plan de Dieu. Et donc là, on est en face d'une situation un peu difficile qu'il va falloir gérer. Et il va y avoir un conflit, en quelque sorte, quelque part, une tension, en tout cas une tension entre Abraham et Sarah, parce que Sarah veut se débarrasser d'Ismaël et de sa mère. Abraham ne sait pas trop bien que faire. Il sent que, quelque part, il a été un peu piégé dans cette histoire. Et puis il va obtempérer plus ou moins, il va accepter l'avis de Sarah jusqu'à ce que Dieu dise mais il n'en est pas question, même si c'est une erreur, il y a là maintenant un être humain qui s'appelle Ismaël et il n'est pas question qu'on supprime Ismaël. On ne va pas sacrifier Ismaël, on ne va pas mettre de côté Ismaël. Ismaël existe, et bien maintenant on va faire avec. On va devoir peut-être changer un peu les plans, mais il n'empêche que ce serait trop simple de faire venir quelqu'un quand on en a besoin et de l'éliminer quand on n'en a plus besoin. Et là, il y a un principe très important de la part de Dieu, c'est que Dieu va respecter la vie. Même celle qui, quelque part, va devenir embarrassante. Et il va donner une leçon à ce niveau-là, une leçon qui est importante, et qui est d'autant plus importante qu'on est dans un climat, qu'on est dans une ambiance, qu'on est dans un monde où la vie humaine n'a pas énormément d'importance. Et quelqu'un qui gêne disparaît. Ou on le fait disparaître. Là, il y a une notion très importante. Et elle est d'autant plus importante qu'il va y avoir un autre phénomène intéressant un peu plus loin dans l'histoire d'Isaac. C'est qu'on va mettre en cause la vie d'Isaac. C'est-à-dire qu'à un moment donné, Isaac va donc naître, il va grandir, c'est la joie de ses parents, c'est l'accomplissement de la promesse, c'est la promesse de la descendance, hein, puisqu'on a enfin un fils. Et puis à un moment donné, Dieu va étonnamment mettre à l'épreuve Abraham. Abraham qui a déjà tout fait pour Dieu, quelque part, hein, il a tout quitté pour suivre Dieu sans savoir où il fallait aller. Dieu va lancer une espèce de défi. Et il va dire à Abraham, eh bien écoute, sacrifie-moi ton fils. Ce qui est un propos complètement hallucinant. Je veux dire par là, si on lit ça à froid, on va dire mais c'est quoi ce Dieu ? C'est pas Dieu, c'est Moloch, c'est le Dieu qui accepte les sacrifices humains, c'est le Dieu qui accepte ou qui réclame même les sacrifices humains. C'est insupportable quelque part. Ça ne correspond pas tout à fait au Dieu dont on a parlé jusqu'à présent. Mais de toute façon, peut-être que Dieu, au bout d'un certain temps, dévoile sa véritable personnalité. Alors est-ce que c'est ça ? Et ce qui est étonnant, c'est dans cette histoire, c'est qu'Abraham ne se pose pas de questions. Abraham ne va pas dire, mais enfin, je comprends pas. En tout cas, le texte biblique ne nous le raconte pas. Je suppose quand même que quelque part, ça a dû tarauder son esprit, parce que quand même, une chose comme celle-là, bon. Mais voilà que Abraham semble accepter ce marché un peu surprenant, surréaliste, inhumain, d'une cruauté effrayante. Et il va y avoir cet épisode où, effectivement, on voit bien, on a tellement d'images d'Épinal autour de cette histoire, où on voit Abraham en train de ligoter son fils, un petit garçon, là, prêt à le tuer, ou alors Abraham avec son couteau au-dessus de l'enfant à sacrifier. Là, il faudrait dire plein de choses. Il faudrait dire que parfois, on a une image qui est faussée parce qu'on... Il est vraisemblable que Isaac n'était pas un petit garçon de 6 ans ou de 7 ans ou de 8 ans.
1: Il est bel et bien un jeune homme.
2: A priori, d'après les textes, il était vraiment jeune homme. Il y avait quelque part, c'était pas un enfant inconscient de ce qui était en train de se passer. Quelque part, il y a un assentiment aussi de la part de ce jeune homme qui accepte le geste un peu fou ou complètement fou de son père. Mais il y a, si vous voulez, un Abraham qui semble faire confiance à Dieu, et il y a un Isaac qui semble faire confiance à son père.
1: Et partant à Dieu aussi, parce que un jeune homme dans la force de l'âge qui se trouve avec un vieillard, Abraham à l'époque a près de 120 ans.
2: Oui, au moins.
1: Moins 120 ans. Donc il y a quand même derrière cette obéissance

0: en train de d'égorger son fils. Lorsque Dieu arrête son bras et lorsque Dieu dit bon ça suffit, oh, ok ça va, on va pas plus loin, je sais que je peux te faire confiance, tu es allé au-delà du raisonnable, puisque tu as été capable de sacrifier ton fils, l'unique, le seul que tu es, celui qui est porteur de toutes les promesses. Moi je t'ai promis un fils, j'en ai pas promis deux, donc en sacrifiant celui-là, tu sais que quelque part, l'histoire s'arrête. Mais tu vas jusqu'au bout parce que je te l'ai demandé, donc tu me fais confiance. Et voilà, c'était une espèce de test, entre guillemets. C'est un test que, franchement, aucun humain, aucun croyant ne voudrait être confronté à une telle chose. Parce que, bon, on est prêt à accepter un certain nombre de sacrifices, mais quand même, il ne faut pas exagérer. Abraham va jusqu'au bout. Et finalement, Dieu reconnaît qu'il y a là un acte de foi fantastique qui sera d'ailleurs salué tout au long du reste de la Bible. On va saluer ce geste de foi. Vous savez comment on salue quelque chose qu'on se dit, mais franchement, je suis content que ce soit lui et pas moi, parce que moi, j'aurais craqué, hein, j'aurais dit basta, je serais parti.
1: Alors, ce qui est curieux, Éric Denimal, finalement, Abraham et la Bible nous montrent un Dieu qui se présente toujours comme étant un père, un Dieu d'amour. Qu'est-ce que ce Dieu-là a à voir avec cette torture morale qu'a dû connaître Abraham en sachant qu'il devait sacrifier son fils ?
0: Je pense que quelque part, il y a effectivement... Alors, vous parlez de torture morale. Moi, je pense qu'effectivement, c'est une mise à l'épreuve, une véritable mise à l'épreuve. Est-ce qu'il fallait absolument passer par là ? Sans doute. Mais je pense qu'il y a aussi une intention qui dépasse encore une fois l'histoire d'Abraham. Cette histoire, elle est choquante. Il est clair qu'elle est choquante. Elle est inacceptable. Et quelque part, on nous prépare, nous lecteurs, nous observateurs de cet événement, nous qui allons l'analyser et qui allons dire « Mais franchement, ce Dieu, c'est un sadique. » Nous allons être scandalisés. Mais c'est pour nous préparer à quelque chose qui viendra beaucoup plus tard et qui sera beaucoup plus porteur, ou qui sera aussi porteur, à savoir que si effectivement il y a quelque chose d'inacceptable de sacrifier son fils, un innocent qui n'y est pour rien, simplement pour une espèce de test, on est capable de s'interroger sur le sens de la promesse, puisqu'on a promis quelque chose et quelque part on est en train d'arrêter cette promesse, il faut que l'on prenne conscience qu'il y a là quelque chose qui est dans la pédagogie de Dieu, en quelque sorte, qui prépare les uns et les autres à quelque chose qui sera beaucoup plus flagrant et beaucoup plus intolérable, à savoir Dieu qui sacrifie son propre fils, comme Abraham doit sacrifier le sien. Dieu sacrifie son propre fils sur le mont Golgotha, et le sacrifice de Dieu qui offre son fils complètement, c'est pour un accomplissement d'une promesse qui est encore plus grande, mais c'est aussi un geste qui ne s'arrête pas. C'est-à-dire que là où le geste d'Abraham s'arrête, parce que Dieu veut dire, encore une fois, la vie d'un homme est extrêmement précieuse, et donc personne n'a le droit de tuer, tu ne tueras point. De la même façon, tu ne tueras point Ismaël, tu ne tueras pas finalement non plus Isaac, même si a priori tu as cru que. Mais quelque part, je me réserve, moi Dieu, je me réserve le sacrifice ultime. C'est moi qui me réserve l'acte sacrificiel, et avec le côté intolérable, etc. Et quand effectivement, bien des siècles plus tard, Dieu va accepter que son fils meurt, et quelque part il va sacrifier son fils pour que tous les hommes puissent entrer dans la promesse de bénédiction, etc. C'est un scandale, c'est choquant, mais il faut que l'on prenne conscience de ça, parce que derrière ça, il y a le prix qui est à payer, le prix qu'il fallait payer pour être quelque part réconcilié avec Dieu, ayant pris conscience de la distance que l'on avait créée entre soi et Dieu, à cause de la désobéissance, à cause de toutes sortes de choses. Il y a un prix à payer. Ce prix est énorme, mais vous ne pouvez pas le payer, et même je ne supporte pas que vous le payiez, parce qu'il serait injuste ou tellement mal perçu, de toute façon mal perçu. Et quand Isaac va rentrer chez lui, sain et sauf, il pourra effectivement méditer sur ce point-là, mais il pourra aussi mesurer toute l'ampleur de la foi, jusqu'où peut aller la foi, et quelque part,

0: Marc, c'est une leçon extrêmement difficile. Et j'ajoute, pour terminer, un petit détail. Quand Abraham part avec Isaac pour le sacrifice, quelque part, je crois que Sarah, la maman, a très bien compris et a très bien perçu ce qui allait se passer. C'est-à-dire que pour elle, elle a très bien entendu que Abraham devait sacrifier Isaac. Elle ne peut pas connaître l'issue. Elle ne peut pas envisager l'issue. Elle ne sait pas. Elle voit simplement son mari qui obéit à l'ordre de Dieu. Et elle en meurt. Et elle en meurt. Parce que quand Abraham revient, il revient pour enterrer sa femme. Et manifestement, il est clair que ça a été pour Sarah quelque chose d'insupportable que d'imaginer ça. Et ce détail-là me montre quoi ? Me montre que effectivement, il y a quelque chose d'insupportable, inhumain. On ne peut pas accepter de voir mourir son fils. Et si Dieu accepte, lui, de donner son fils, il faut que l'on comprenne qu'il y a véritablement plus qu'un déchirement. Il y a quelque chose d'affreux, d'insupportable, d'illogique, qui nous dépasse. Mais c'est à la hauteur de l'amour que Dieu veut manifester.
1: Éric Denimal, je vous remercie de nous avoir emmenés dans cette réflexion. Je rappelle à nos auditeurs que pour connaître un petit peu ces textes fondateurs et ces expériences, on peut les retrouver dans la Bible illustrée pour les nuls, qui fait partie de la série que l'on connaît bien. À bientôt.
0: Au revoir.
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0: À voir évoluer des danseurs, tous styles confondus, on se dit qu'il doit y avoir un sacré travail pour qu'il y ait tant de liberté de mouvement. Mais, réflexion faite, est-ce qu'il n'y a pas aussi un long travail pour que, à l'intérieur de nous, il y ait aussi de la liberté? Liberté de penser, liberté d'être nous-mêmes? C'est bel et bien ce que Margarita Fogerhausen a expérimenté. Spécialisée en danse orientale, elle a fondé en Suisse la compagnie Simra Dance, avec laquelle elle se produit régulièrement. Margarita revient brièvement sur le parcours qui a fait de la danse une véritable passion pour elle.
1: On a vécu en Arabie Saoudite et ma mère, elle a commencé la danse orientale. Elle a pris des cours là-bas et moi, j'étais avec elle. Et puis, au fur et à mesure, j'ai appris. Et puis là, oui, ça commençait vraiment à être une passion pour moi. En même temps, j'ai commencé des cours de danse classique. Après, je continuais des études en psychologie et danse-thérapie. Et je suis aussi allée à Paris pour me former dans la danse. Donc, j'ai dansé dans deux compagnies à Paris. Et à Paris, j'ai découvert la foi aussi, plus vivante, si on veut, vraiment dans le quotidien. Donc, à partir de là, ma foi, elle a commencé à pousser.
0: Margarita considère que les cours de danse qu'elle donne sont également une occasion de travailler sur elle-même.
1: J'ai vu à travers toutes ces années de cours, je suis devenue de plus en plus libre parce que j'étais totalement coincée du regard de l'autre sur moi. Donc j'avais vraiment peur de qu'est-ce que pense l'autre de moi. Un jour, j'ai vraiment compris que cette puissance du regard de l'autre sur moi me mettait dans des chaînes. J'étais plus qui je suis, mais je me suis déformée pour m'adapter, pour plaire à l'autre. Et je pense que je ne suis pas la seule, hein. C'est vraiment, il y a plein de gens. Voilà, donc à fur et à mesure, mais c'est vraiment un processus. Je me suis plus attachée à comment Dieu me voit. Je cherchais dans la Bible, je priais, mais je me suis dit, mais tu dois me dire maintenant comment tu me vois. Et puis quand j'ai compris qu'il me voit comme une princesse de lui, c'est kitsch cette image, mais j'aime bien. Je veux dire, il nous donne tellement de valeur. Et jusqu'à ce que j'ai vraiment compris ça, ça m'a pris du temps. Et après, quand j'ai vu qu'il a un regard bienveillant sur moi et que je peux me libérer avec lui, alors là, j'ai lâché de plus en plus le regard de l'autre parce que ça m'a coincé plutôt que libéré. Donc j'ai fait ce choix après de dire « je veux la liberté totale ». Dans la Bible, c'est écrit que Dieu a changé mon vêtement de deuil dans une vêtement de fête. Et j'utilise ça souvent dans mes cours. Et c'est vrai, quand on s'habille, tout d'un coup, comme des princesses. C'est comme ça, parce que les costumes brillent et tout ça. C'est vrai que ça stimule aussi de comprendre sa valeur. Mais le plus important, c'est vraiment de comprendre que Dieu m'a fait comme je suis et qu'il me trouve belle comme je suis. Et qu'il est content que chacune est différente. Et la différence, c'est ce qu'il aime, et pas l'uniformité. Et dans les cours, je vois comment de plus en plus, il y a des femmes qui vivent de cet endroit-là, de penser « je suis merveilleusement faite ». Et j'ai aussi une responsabilité sur mon corps, sur qui je suis. Donc c'est quelque chose que je vois de plus en plus aussi.
0: Et oui, ça prend du temps de s'accepter soi-même. Alors au bout du compte, ça mérite bien une petite danse de la victoire.
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Deux décennies les séparent, mais leur parcours les rapproche. Radio Crochet et Irma la Douce pour Colette Renard, concours de chant télévisé et Le Roi Soleil pour Emmanuel Moir. Bonjour à tous et bienvenue, que vous soyez simple curieux ou amoureux inconditionnel de la chanson française, je vous invite à entendre tout d'abord Emmanuel Moir.

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1: Emmanuel Moir, par cœur. Né en juin 1979, Emmanuel Moir est un passionné de musique depuis sa plus tendre enfance. Il grandit auprès de son frère jumeau, au gré des enseignements de chant classique, puis au conservatoire de l'Université du Mans. De 2004 à 2007, Emmanuel Moir incarne le roi Louis XIV dans la comédie musicale Le Roi Soleil, puis en 2011-2012, il obtient le rôle d'MC dans une autre comédie musicale, Cabaret.

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0: Emmanuel Moir, les vivants. Interprète, pianiste et même prof de chant, Emmanuel Moir poursuit son cheminement musical. Il a déjà publié 5 albums. Extrait de ses opus, je vous propose un dernier titre, Mon aveu.
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Cet intermède musical ouvre notre séquence « Chantons au cinéma ». Norman Jewison, le réalisateur du film « Dans la chaleur de la nuit » sorti en 1967, a confié la partition musicale et chanté à Quincy Jones. L'interprétation de la chanson du générique « In the Heat of the Night » à Ray Charles.

Né en 1924 d'un père menuisier et d'une mère couturière, Colette Raget deviendra Colette Renard pour mener sa carrière de chanteuse et comédienne. Après des années d'études du violoncelle, elle doit abandonner son projet de devenir musicienne à la suite d'une grave intervention chirurgicale. Elle vit de petits boulots jusqu'à sa rencontre avec le chef d'orchestre Raymond Legrand.

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1: Colette Renard, ça c'est de la musique. En 1956, elle reçoit deux grands prix du disque, mais surtout, elle est remarquée par Alexandre Breffer, qui cherche une interprète pour le rôle d'Irma dans la comédie musicale Irma la Douce de Marguerite Monod. Colette Renard sera donc Irma jusqu'en 1967.

Colette Renard, Irma la Douce. Olympia, Bobineo se succèdent, puis elle part donner des récitals en province. Refusant de chanter en playback à la télé, elle connaîtra alors une immense popularité jusqu'au début des années 80. En retrait pendant une quinzaine d'années, elle reprendra le chemin des studios d'enregistrement en 1997. Colette Renard, chanteuse à la diction unique, expressive dans son jeu scénique, a enregistré une trentaine d'albums studio. Elle nous interprète un dernier titre, « Ah, dis donc, dis donc ».

0: C'est sur cette musique capverdienne que s'achève « Un rien nous fait chanter », une émission préparée par Pierre Gallet, consacrée aujourd'hui à Colette Renard et Emmanuel Moir dans le cadre de notre galerie de portraits. Merci de votre fidélité. On se retrouve très vite d'ici là. Prenez bien soin de vous.
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1: Bienvenue à tous dans notre quatrième de couverture de juin. C'est bientôt l'été, les vacances, la fin de l'année scolaire, la fin de saison des théâtres, avant la grande parenthèse estivale et ses envies de découverte par moi et par vous. Des fêtes qui ont déjà fait vibrer ce mois de mai qui s'achève. Il faut dire que le calendrier a été très généreux cette année avec cette ribambelle de jours fériés si bien placés. Et comme la météo s'est surpassée, elle aussi, le mois de mai a fait des étincelles, et plus particulièrement à Cannes, où la 79e édition a fait scintiller les paillettes et les flashs des photographes. Et quelle surprise de découvrir le cliché de Roland Neveu retenu pour illustrer l'affiche du Festival de Cannes 2026, un cliché pris sur le tournage de Thelma et Louise en 91, Suzanne Sarandon et Gina Davis, posant crânement juchés sur leur Ford décapotable, l'une en t-shirt blanc, l'autre lunettes noires sur le nez, revolver dans la poche arrière de son jean. C'était le premier road movie féminin réalisé par Ridley Scott. L'épopée de deux fugitives tentant d'échapper à la police, présentée hors compétition à Cannes en 91 et récompensée par un Oscar en 92. Mais quelle surprise de voir l'affiche de ces deux héroïnes partout à Cannes, alors qu'on les avait mises à l'honneur en mars, à la fin de notre mensuel très féminine. Vous vous souvenez de la chanson de Solane et Yoa ?
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0: Évidemment, la tenue des deux comédiennes de l'affiche était très éloignée de celle des stars qui, chaque année, foulent le tapis rouge et se prêtent de bon cœur au flash des photographes lors de la fameuse montée des marches. Et cet écart entre robe du soir et paillettes et jeans et t-shirts nous a inspiré ce mois-ci, d'autant plus que la météo a fait grimper le thermomètre fin mai en bouleversant le calendrier. C'était donc le plein été au mois de mai. La question des vêtements et des costumes s'est alors imposée partout. Pas à la plage, bien sûr, là, le problème a été vite réglé. Mais défiler en armure, par exemple, pour des fêtes médiévales traditionnelles, a accablé bien des troupes d'amateurs. Alors comment choisir la bonne tenue ? Comment un morceau de tissu en trop ou en moins peut tout changer? Comment une robe, plutôt qu'une autre, peut provoquer un scandale retentissant? Comme cette fameuse robe JFK portée par Marilyn Monroe le 19 mai 1962. Une robe couleur chair, en étoffe de soie transparente, rehaussée de 2500 strass, si moulante, qu'elle la portait à même la peau et que les retouches s'étaient faites sur elle. La robe qu'elle portait pour célébrer les 45 ans de John Kennedy, une robe de star.
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1: Après cette soirée mémorable de mai 62, revenons à ce mois de mai 2026 qui vient de s'achever. Après la robe qui habillait si peu Marilyn Monroe, il a été beaucoup question en mai 26 d'habiller un monument. Un monument parisien de 120 mètres de long. On est loin des 200 pièces de soie utilisées pour réaliser la fameuse robe JFK. 120 mètres de long, donc 20 mètres de large et 18 mètres de haut. Une installation qui sera dévoilée le 6 juin et jusqu'au 28, un défi technique que l'artiste JR a peaufiné ces derniers jours de mai. Habiller le Pont Neuf à Paris et le transformer en caverne monumentale. Il veut rendre hommage à Christo et Jeanne-Claude, les deux artistes pionniers de l'art environnemental dans l'espace public, qui avaient emballé ce Pont Neuf comme un gigantesque cadeau, dissimulé sous 40 000 mètres carrés de tissu, maintenu par 13 km de cordes. C'était en 1985. Eh bien, cette année, JR installe sur le pont une caverne et la transforme en expérience immersive, accessible gratuitement 24 heures sur 24, avec une bande-son et la possibilité de voir s'animer les parois de la caverne sur l'écran d'un smartphone. Fini la contemplation de l'œuvre, comme en 1985, le visiteur, cette année, pénétrera la caverne et vivra une expérience unique. En attendant cette expérience, on a découvert une autre création de JR. Les affiches qu'il a conçues pour le tournoi de Roland-Garros, qui rassemble à Paris du 17 mai au 7 juin tous les amoureux du tennis. Une affiche qui intrigue elle aussi. Pas de raquettes, pas de balles jaunes, pas de joueurs. Juste un homme simplement vêtu d'un short et t-shirt noir qui balaye la terre ocre du cours et dans un coin, un œil noir et blanc, un œil géant qui nous intrigue. Pas de joueurs donc, pas de querelles sur les tenues. Seront-elles blanches, bariolées? Verra-t-on des shorts, des bermudas, des jupes? Les règles vestimentaires se sont assouplies. Parce qu'on se souvient des premières joueuses qui portaient des jupes longues jusqu'à ce que Jean Patou libère leur mouvement en créant, il y a un siècle, des tenues adaptées au tennis, puis au ski, au golf, au nautisme, en alliant à chaque fois élégance et confort. Des tenues qui avaient inspiré les trois volets que le musée de la mode à Paris avait consacrés à la mode en mouvement, c'est le titre, au palais Galliera, de juin 23 à octobre 25. Un autre musée, celui de Vire, en Normandie, consacre jusqu'au 1er novembre une exposition sur les carcans qui ont contraint la mode féminine à respecter la loi jusqu'en 1920 en dissimulant leur corps. « Sois belle », c'est le titre. On devine la suite, corset, jupon, col montant, voilette, crinoline, des conventions dont certaines femmes oseront s'affranchir. Et on pense bien sûr à George Sand qui troqua son prénom Aurore pour un George sans S, moins féminin. Et à l'occasion des 150 ans de sa disparition, le 8 juin 1876, la compagnie Les Anges au plafond a proposé en mai au CDN de Rouen, George sans S, c'est le titre, qui célèbre la liberté de George Sand. Elle qui écrivit 80 romans, vécut librement ses amours, sa vie de famille, ses engagements politiques, sa gourmandise et son amour de la nature. Quatre comédiennes sur le plateau, dialogue avec une marionnette, en souvenir de ce théâtre de marionnettes que George Sand avait inventé pour son fils et dont elle créait les costumes et les textes. Sans oublier que George Sand osa enfreindre les lois de son époque en portant des pantalons réservés absolument aux hommes et interdits aux femmes sous peine d'amende. David Bobet a réhabilité lui aussi l'engagement politique de George Sand et son audace. Depuis le 18 mai, il présente en avant-première à Lille son Lorenzaccio jusqu'au 5 juin. Une pièce monstre où la force politique de George Sand s'insinue dans le texte de Musset, un grand texte romantique actualisé par le directeur du Théâtre du Nord et en tournée l'année prochaine. Jusqu'au 31 mai, les franciscaines à Deauville ont proposé une approche originale des vêtements avec un titre explicite « Vue de dos, une figure sans portrait ». Du XVIe siècle à aujourd'hui, cette exposition explorait un point de vue original sur cette partie du corps. Une centaine d'œuvres de Goya à Dufy pour découvrir cette face cachée de la mode et du vêtement. Enfin, les diktats de la mode sont revenus sur les écrans en mai, 20 ans après le premier opus, Le Diable s'habille en Prada 2, a réuni la quasi-totalité du casting original, avec cette plongée dans les coulisses d'un magazine de mode qui n'a pas toujours fait l'unanimité, mais qui a réjoui les fans de La Première Heure et de Meryl Streep. Et tous ceux qui ont adoré le défilé des tenues des actrices, orchestré par la costumière Molly Rogers. Parce que le proverbe a bien raison, l'habit ne fait pas le moine, puisque le diable s'habille en Prada.

0: Et oui, l'habit ne fait pas le moine. Et en 1975, Jacques Dutronc évoquait à mi-mot Arsène Lupin, ce gentleman cambrioleur à 16 heures, dont on a tous une représentation à l'esprit. L'imagerie populaire, les séries télévisées, les films ont immortalisé sa tenue. Chapeau haute forme, cape, smoking de la belle époque, le héros élégant de Maurice Leblanc a traversé le siècle et continue de mettre en avant Étretat, ses falaises, l'aiguille creuse, au centre des aventures d'Arsène Lupin. Et Grégoire Bouillet vient de publier « Un printemps avec Arsène Lupin », inspiré à son tour par ce héros populaire et généreux et par le pouvoir immense de la littérature et du costume. Une silhouette, un chapeau, une cape, ou pourquoi pas une robe, parce que c'est une robe qui a inspiré à Elisabeth Oliéric ces quelques lignes sur les pouvoirs de la littérature et du costume. Et c'est Raphaël qui a bien voulu nous lire un passage de La profondeur de l'apparence paru l'an dernier.
1: Il y a 15 ans, je longeais les stands d'un vide-grenier juste à côté de la maison quand mon regard a tout de suite été attiré par un tissu qui dépassait d'un carton. De larges rayures bordeaux sur fond blanc crème habillaient une étoffe assez épaisse et mate, presque comme un tissu d'ameublement. Il pleuvait. Un petit crachin persistant me poussait à m'éloigner, mais cela était plus fort que moi. Je me suis approchée et j'ai tiré le tissu à rayures du carton. Une robe en est sortie, avec son col d'officier, ses manches gigots resserrées au poignet par un effet de rayures inverse. De tout petits boutons bordeaux qui partaient du haut du corsage à la taille, puis un jupon taillé dans le biais et qui donnait un effet parasol oreiller bayadère. Une robe toute droite, venue d'un roman de Colette avec les airs mutins et capricieux de Gigi ou encore d'un film avec Deborah Kerr. Le stand était tenu par un couple de quinquagénaires. Ils avaient d'autres pièces, mais il pleuvait tellement que j'ai décidé d'acheter la robe sans même l'essayer. Et gentiment, le monsieur a pris mon adresse pour venir me déposer d'autres choses susceptibles de m'intéresser. En rentrant, je me suis immédiatement glissée dans la robe. Et un à un, j'ai fermé les tout petits boutons de la taille au col officier, remonté la fermeture à glissière qui partait de la hanche au creux de l'aisselle. J'ai touché le tissu, un drap un peu épais qui corsetait l'allure. J'ai fermé les yeux et j'ai commencé à tourner et tourner pour la ressentir, pour me glisser dans ces dimensions qui embrassaient les miennes, mais aussi dans tout son imaginaire. C'était une robe pour aller aux courses un jour de printemps.

0: Merci Raphaël. Et on a tous reconnu ce morceau de Camille Saint-Saëns qui ponctue chaque année les cérémonies du Festival de Cannes. Cet aquarium, qui avait sans doute accompagné le Gigi de Vincente Minnelli en 59 sur la croisette, porté par Leslie Caron et Maurice Chevalier et inspiré par le texte de Colette. Mais avant de présenter son film à Cannes, il faut apprendre à voir, à regarder, à filmer. Il faut avoir les yeux ouverts. Eh bien, les yeux ouverts, c'est le nom du festival Jeune Public qui se tiendra au Havre et à Montivilliers du 7 au 14 juin. Et c'est Ginette Dissler, la présidente de Havre de Cinéma, qui nous a présenté ce festival avec Brice Martin.
1: Cette année, 13 classes de l'école élémentaire sur tout le territoire de la Seine-Maritime. C'est-à-dire qu'on va travailler l'éducation à l'image toute l'année avec eux. Et évidemment, maintenant, nous ouvrons à d'autres parents, enfants, dès le plus jeune âge, jusqu'à partir de 2 ans. Donc là, vraiment, c'est exceptionnel. Des manifestations, c'est-à-dire des films, des ciné-goûtés, des ciné-concerts, des ateliers ludiques, enfin, toutes des manifestations tout à fait appropriées à la jeunesse et qui, pour nous, sont importantes. Parce que c'est vraiment un travail de transmission aujourd'hui de ce qu'est l'éducation au cinéma.
0: Oui, c'est ça. Il ne suffit pas d'avoir le nez sur un écran de téléphone, par exemple, pour être amoureux de l'image.
1: Hein, tout à fait. Je pense que les écrans, eh bien, on n'a pas besoin de leur apprendre. Ils savent très, très bien s'en servir. Par contre, on peut peut-être leur donner le goût, l'envie, le désir de découvrir autre chose.
0: Et cette 8e édition des Yeux Ouverts, vous dites, s'appuie sur cette petite école de cinéma. Et Brice, vous intervenez, vous, auprès des enfants, et vous pouvez nous dire alors comment ça peut se passer, ce travail ?
2: Absolument. Alors du coup, moi, j'interviens au début du processus sur le scénario. Donc chaque classe écrit son film. Donc moi, je suis là pour leur expliquer ce que c'est qu'un scénario, ce que c'est qu'un film, comment est-ce qu'on écrit un film, comment fonctionne la narration, les personnages, tout ça. Et les réalisateurs sont là ensuite pour prendre le relais, pour écrire le film avec eux. Moi, je reviens plusieurs fois pour voir comment est-ce qu'ils avancent, pour les aider, les aiguiller un peu sur les scénarios. Et ensuite, les réalisateurs, avec les enfants, réalisent les films, donc le tournage, tout ça.
0: Oui, donc c'est vraiment apprendre à lire les images et apprendre ensuite à les imaginer, à les construire, hein, c'est ça ?
2: Absolument. En fait, les enfants voient vraiment tous les postes du cinéma, que ce soit perchman, sondier, que ce soit cadreur, réalisateur évidemment, et toutes les différentes étapes de la création d'un film.
0: Le résultat, c'est des films qui ont quelle durée, hein ?
2: Alors, c'est des courts-métrages donc, qui durent pour la plupart autour de 10-15 minutes.
0: Oui, quand même.
2: Voilà. Et tous ces films seront présentés en grande salle, sur grand écran. Donc ça, c'est vraiment un moment qui est un peu magique. Les enfants, avec leur famille, voient la consécration de leur film sur grand écran. Donc pendant le festival Les Yeux Ouverts, donc c'est le samedi 13 et le dimanche 14 juin.
0: Merci Ginette, merci Brice. C'était un extrait de la 4e l'hebdo de la semaine 22 qui vous attend dans les podcasts de Radio Albatros. On gardera donc les yeux ouverts au Havre du 7 au 14 juin. Et quoi d'autre ? Que fera-t-on en juin ? Eh bien, on aura peut-être envie de pousser la porte de quelques expositions. Pour retrouver Marilyn Monroe et fêter les 100 ans qu'elle aurait eu le 1er juin en allant à la Cinémathèque à Paris qui propose de célébrer la star et exposer l'actrice jusqu'au 26 juillet. Pour découvrir comment les couturiers contemporains se sont souvent inspirés des costumes d'époque au Palais Galliera à Paris jusqu'au 12 juillet, des corsets du 18e siècle aux guêpières de Christian Dior, c'est la mode du 18e siècle. Un héritage fantasmé, c'est le titre, et inspiré des tableaux de Watteau, d'Elisabeth Vigée-Lebrun, étoffes fleuries, taffetas de soie, mousseline de coton, jusqu'à ses échos sur nos écrans, de la robe de Cendrillon dans le film de Walt Disney, ou celle de Marie-Antoinette, de Sofia Coppola, ou les photos kitsch de Pierre et Gilles. On aura aussi tout le temps de pousser la curiosité jusqu'au Centre National du Costume et de la Scène à Moulins dans l'Allier, qui expose jusqu'en décembre les costumes de stars de la scène. Sarah Bernhardt, Dalida, Maria Callas, Miss Tinguette, Raymond Devos, Étienne Dao, accompagnés le plus souvent de leurs secrets de fabrication. Le Louvre-Lens propose, lui, jusqu'au 20 juillet, un grand voyage intitulé « Par-delà les mille et une nuits, une histoire des orientalismes ». Et ce goût de l'ailleurs, qui inspira beaucoup la vie artistique et la mode du XIXe siècle, en forgeant parfois des a priori difficiles à défendre aujourd'hui. Se vêtir, se dévêtir, la question a été mise en avant à Cannes par Agnès Jaoui, qui expliquait le parti pris de l'affiche de son film, l'objet du délit, et son sujet, MeToo en pleine répétition des Noces de Figaro. Un Mozart en costume, 18e évidemment, un décor de colonnes, tout ce qui est le plus phallique, une cantatrice vieille France et des scènes sensibles. Pour Agnès Jaoui, actrice mais surtout réalisatrice, ces scènes sensibles étaient réglées par ceux qui accompagnent désormais ces moments délicats. Ce sont des coordinateurs d'intimité qui garantissent le respect absolu des corps des acteurs. Une profession nouvelle aussi indispensable sur les plateaux pour les scènes de nudité que celle des spécialistes qui règlent les combats ou les cascades dans les films d'action. S'habiller ou se déshabiller en juin, se costumer, s'emballer ou se draper dans des étoffes, se faire belle ou beau pour aller danser le 21 peut-être, pour la fête de la musique, ou s'inspirer de la campagne « Ici, c'est Rouen », la campagne décalée qui affiche des personnalités défendant les atouts de la ville dans des costumes de théâtre, des accoutrements décalés, nouveaux hommes ou femmes sandwich qui donneront envie peut-être de venir s'installer dans la ville au sans clocher, comme on dit dans les mots croisés. Peu importe, l'essentiel ce sera d'être heureux le 21 juin et tous les autres jours du mois pour accueillir l'été en musique et se laisser bercer pour cette nuit la plus courte de l'année par une ballade, une vieille ballade traditionnelle anglaise du XVIIIe siècle, inspirée d'une ballade écossaise médiévale et reprise en 1966 et plus tard en concert par Simon & Garfunkel, pour faire durer cette nuit de juin en douceur.

On referme donc cette quatrième de couverture de juin en douceur avec Simon & Garfunkel. Rendez-vous début juillet pour notre émission de l'été, après avoir décerné la palme d'or du montage à Sarah, celle de la lecture à Raphaël, et à vous tous, chers auditeurs, celle de la fidélité. Merci.

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1: George Gershwin est né en 1898 aux États-Unis. Son frère, Ira Gershwin, est son parolier préféré et ensemble, ils composent une douzaine de comédies musicales dont les chansons resteront célèbres. Je voudrais vous faire découvrir, ou redécouvrir plutôt, ces trésors du jazz et pour cela, j'ai choisi une des plus grandes chanteuses que le jazz ait connue, Billie Holiday. Voici Summertime, suivi de Porgy, composé en 1935 par George et Ira Gershwin, pour l'opéra en trois actes, Porgy

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Toujours interprété par Billie Holiday, Let's Call the Whole Thing Off ainsi que They Can't Take That Away From Me ont été composés par George et Ira Gershwin en 1937 pour le film musical Shall We Dance, devenu en français L'Entreprenant Monsieur Petrov.

Billie Holiday avec Nice Work If You Can't Get It et Things Are Looking Up, ce sont des musiques composées par George Gershwin pour le film A Damsel in Distress, une demoiselle en détresse.

Avant de prendre congé de Billie Holiday, je vous propose trois dernières chansons de George et Ira Gershwin, à qui est aujourd'hui dédiée cette émission du Bac à Disque. I Can't Get Started, The Man I Love et l'inoubliable Unbreakable You.

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Amis auditeurs, bonjour. Je vous présenterai en deux émissions un compositeur néerlandais qui s'appelle Constantin Huygens. Il vécut de 1596 à 1687. Huygens écrivait ses airs sur le modèle de l'air de cour français, genre extrêmement en vogue en France pendant la première moitié du XVIIe siècle. Le texte est un poème connu traitant en général de l'amour. La mélodie est raffinée et pleine de retenue avec peu d'extrême et un rythme peu prononcé. Des compositeurs faisaient des airs de cour aussi bien pour quatre voix que pour chant et luth. Des airs pour chant et luth étaient réunis en recueil, puis imprimés et édités avec une longue série intitulée « Airs de cour mis en tablature de luth ». Nous savons que ces éditions parisiennes étaient très largement répandues aux Pays-Bas et que Huygens les connaissait bien. Il savait donc où trouver des modèles. Le choix de texte de psaume de Huygens, il ne compose généralement qu'un petit fragment de la totalité d'un texte de psaume, est également remarquable. Il est presque toujours question de l'homme qui s'adresse à Dieu dans des périodes de détresse et d'adversité. Nous composerons cette émission de deux parties. Voici la première partie de ces psaumes en latin. Nous écoutons un ensemble vocal néerlandais et instrument. C'est un enregistrement qui date de juin 2000.

Il y a encore autre chose à dire de ces psaumes. Quelques années auparavant, en février 1641, Huygens avait publié un ouvrage intitulé « Usage ou inusage de l'orgue dans les églises des provinces unies », dans lequel il plaide en faveur de l'accompagnement à l'orgue des chants de psaumes dans les églises réformées de la République où cela se faisait auparavant a cappella. Il exprimait l'espoir que l'accompagnement à l'orgue améliorerait la qualité du chant, qui laissait beaucoup à désirer. À la fin de cet opuscule, il se montre diplomate. Tout ce qu'il écrit n'est qu'une proposition. Tant pis si on ne l'adopte pas. Quant à lui, il chantera la louange de Dieu à travers ses psaumes en s'accompagnant de son luth. C'est en novembre 1646 qu'il est pour la première fois question du titrage étrange que Huygens donnera à son recueil « Patodia Sacra et Profana ». Ce sont des airs français et italiens, mais que faut-il penser de « Patodia » ? Ce mot ne figure dans aucun dictionnaire. Ce doit être le résultat de la combinaison de deux mots grecs, « pathos », sentiment, passion, et « oidain », chanter, tout comme « melodia » est composé à partir de « melos », chant, et « dodein ». L'addition des mots sacra et profana indique que ces chants d'amour appartiennent à deux domaines, l'homme qui s'adresse à Dieu et l'homme qui chérit un être de l'autre sexe. Cette première émission est donc consacrée à Patodia Sacra.

Nous écoutions aujourd'hui des textes intéressants, des psaumes mis en musique par Constantine Huygens, qui vécut, je vous le rappelle, de 1596 à 1687, une longue vie. Je vous lisais de petits extraits de cette excellente présentation de Rudolf Rasch. C'est un album de deux CD de la marque NM Classics 92-109, si cela vous intéresse.

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2: Je vais vous lire un extrait de Martin Luther King de Clémentine Vébaron aux éditions Callisto. 1929, grandir pendant la ségrégation. Martin est un garçon intelligent et sensé. Sa mère est institutrice et son père pasteur. Un jour, le petit voisin avec qui il avait l'habitude de jouer lui dit qu'il ne viendra plus, car son père lui interdit de fréquenter un noir. L'esclavage a beau être aboli depuis 1865, le racisme est toujours très présent, surtout au sud des États-Unis, où il existe des lois affreuses qui séparent les Noirs et les Blancs. C'est la ségrégation raciale. Ce jour-là, Martin comprend qu'il est né du mauvais côté de la barrière. 1951, un combat à mener. Ses parents sont moins pauvres que la plupart des Noirs du pays. Alors, Martin a la chance de pouvoir étudier dans le Nord, à Boston. C'est un élève brillant. Il obtient son doctorat à 26 ans. Pendant ses études, il découvre la pensée d'un sage indien, Gandhi, qui prône la non-violence. Voilà la solution. Il faut dénoncer pacifiquement les injustices subies par les Noirs, songe Martin. Mais comment faire? Il choisit alors de devenir pasteur, c'est-à-dire prêtre dans les églises baptistes. Ainsi, il aura une tribune où il pourra s'exprimer librement. 1953. À deux, on est plus fort. À Boston, Martin rencontre une femme. Elle s'appelle Coretta et elle étudie la musique au conservatoire. Elle rêve de devenir cantatrice, chanteuse d'opéra. Elle est magnifique et Martin est intimidé. Quand il apprend qu'elle est aussi très engagée dans la défense des droits civiques, il comprend que c'est la femme de sa vie. Ils se marient et auront quatre enfants. Coretta soutiendra son mari jusqu'au bout, prête à tous les sacrifices pour la cause commune. Pour l'heure, elle accepte de le suivre dans le sud, à Montgomery, où il vient de trouver un poste. 1er décembre 1955, celle qui a dit non. À Montgomery vit une dame noire, du nom de Rosa Parks. Elle en a marre de toutes ces injustices. Alors, un jour, elle refuse tout simplement de laisser sa place à un homme blanc dans le bus. Le chauffeur lui ordonne de céder son siège. Elle persiste. « Non !» dit-elle tout en restant calme. Il appelle immédiatement la police et Rosa est conduite en prison. Voilà l'événement qui manquait pour déclencher une vraie rébellion pacifique, pense Martin. 1955, décembre 1956. Lutter à pied. Dès le dimanche suivant, il fait un serment enflammé, incitant ses fidèles à boycotter les bus de la ville. La contestation prend rapidement de l'ampleur. Tous les Noirs vont au travail à pied, même si cela prend des heures. Les semaines passent et les compagnies de bus sont proches de la faillite. Les sermons de Martin attirent de plus en plus de monde. Il continue à prôner la non-violence. Ne jamais se battre avec ses bras, mais plutôt avec sa tête et en l'occurrence ses pieds. 30 janvier 1956, des ennemis menaçants. Pourtant, il reçoit des menaces de mort, des coups de téléphone anonymes, des insultes, et le 30 janvier, alors que le boycott continue depuis déjà 2 mois, une bombe explose dans sa maison. Heureusement, personne n'est blessé. Cela n'entamera pas sa détermination. Nous devons répondre à la haine par l'amour. Le boycott continue pendant 381 jours. Enfin, c'est la victoire si longtemps rêvée. L'État d'Alabama supprime la loi qui sépare les Noirs et les Blancs dans les transports en commun. Une première victoire pour l'égalité. Je vous ai lu un extrait de Martin Luther King de Clémentine Vébaron aux éditions Quelle Histoire.
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La musique Zigane a beaucoup inspiré les compositeurs, notamment d'Europe de l'Est. Je pense à Dvorak, Anton Dvorak, qui a signé dans son opus 55 de magnifiques chants Zigane. Nous les écoutons avec Bernarda Fink et Roger Vignolles.

0: C'était Chant Zigane, opus 55 d'Anton Dvorak.
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0: Une chanson sans paroles, ça vous dit quelque chose? Et oui, c'est possible avec Mendelssohn dans cette pièce pour violoncelle et piano, opus 109 en ré majeur.

0: C'était Chanson sans paroles pour violoncelle et piano, en ré majeur, opus 109 de Félix Mendelssohn.
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0: La virtuosité au service des insectes. Le vol du bourdon de Rimsky-Korsakov avec Patrick Gallois.

0: C'était Patrick Gallois interprétant avec brio le vol du bourdon de Rimsky-Korsakov.
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0: Un instant de musique chorale, de musique vocale, l'expression est sublime. C'est le compositeur Thomas Luis de Victoria dans Vidi Speciosam. C'est l'ensemble Stile Antico. Je vous donne un petit extrait de la traduction. C'est un passage du Cantique des Cantiques. J'ai vu la belle s'élever comme une colombe au-dessus de l'eau, vêtue du parfum de la beauté et parée comme un jour de printemps, de roses en fleurs et de lys de la vallée.

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2: Parmi les parenthèses d'insouciance que j'aime vous proposer, comme ça, tout simplement dans Musique Plurielle, eh bien, voici la découverte ou la redécouverte de la polka de Jaromír Weinberger.

0: C'était donc une polka du compositeur Jaromír Weinberger.
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1: Nous entendons à présent une polonaise, opus 44 de Frédéric Chopin, avec Janusz Olejniczak au piano.

0: C'était une polonaise de Frédéric Chopin, l'opus 44.
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0: De Franz Schubert, je vous propose un moment choral avec l'hymne au Saint-Esprit, Deutsch 964. La Capella Bavariae, l'orchestre symphonique de la radio bavaroise, dirigé par Wolfgang Sawallisch.

0: C'était de Franz Schubert, Hymne au Saint-Esprit, Deutsch 964, avec la Capella Bavariae, l'orchestre symphonique de la radio bavaroise sous la direction de Wolfgang Savalich.
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0: Une musique à l'autre bout du temps, celle de Jacopo da Bologna, un madrigal intitulé Aquila Altera.

0: Assurément une musique d'autrefois. C'était Aquila Altera, madrigal de Jacopo da Bologna.
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2: Bienvenue sur Planète Jazz, Juta Hip, hipster oublié. Hipster, argot américain de musicien, pour désigner quelqu'un à la cool. À Paris, on avait les Zazou. Les Américains ont eu les hipsters, qui ont donné plus tard le hip-hop, la hit music, etc., etc. C'est une pianiste allemande qui a eu une carrière tout à fait particulière. Juste après-guerre, elle se rend sur les camps américains, les camps de l'armée d'occupation, où elle s'initie au jazz. Et c'est un élément important dans l'histoire du jazz allemand, car elle amène les musiciens à un jazz plus moderne que celui qu'ils pratiquaient juste après-guerre. Elle est en compagnie de Emil Mangelsdorf, saxophoniste alto, Jockey Freund, saxophoniste ténor, Hans Kresse, bassiste, et Karl Sanner, batteur. Elle interprète Yogi et Cool Dogs. Le titre de son album, c'est Juta Hip et ses musiciens allemands. C'est enregistré à Francfort le 13 avril 1954 pour la compagnie MGM.

remarqué par Leonard Feather, l'agent de musicien, critique, auteur de romans policiers, qui est un faiseur de carrière. Elle enregistre pour Blue Note et le même personnel est présent, simplement c'est un disque Blue Note avec la notoriété de cette compagnie et le titre New Faces, New Sounds from Germany, de nouveaux visages et des sons nouveaux d'Allemagne, enregistré à Francfort le 20 juillet 1954, c'est-à-dire quelques mois après son premier disque. La composition sélectionnée est Chloé Patra avec ses musiciens allemands.

0: La notoriété de ses enregistrements sur Blue Note lui permettent de se rendre aux États-Unis et de travailler dans les clubs de New York. C'est le cas de Hickory House, qui est un club de New York, et elle propose deux albums, volume 1, volume 2, en trio, avec Peter Hind à la basse et Ed Tippen à la batterie. Take Me In Your Arm, un standard, suivi de Horatio, sa seule composition sur ces deux albums.
1: Thank you very much, Leonard. The name of the first tune is Liebe war es nie, that means in English it was never love, or the Americans say it much nicer, they say take me in your arms.

Elle refuse d'enregistrer un disque avec ses propres compositions et Leonard Feather s'arrange pour qu'elle n'enregistre plus chez Blue Note. C'est le début d'une carrière qui bat de l'aile. Autre épisode tout à fait peu élégant de la part de Art Blakey, qui la repère dans un club où, suite à une absorption de produits illicites, elle n'est pas au mieux de sa forme. Il l'impose sur la scène, elle se met au piano et il démarre sur un tempo d'enfer qu'elle ne peut pas suivre. Il prend le micro pour dire qu'il en avait assez de ces musiciens européens qui ne sont pas capables de jouer et qui leur prennent leur place sur les scènes du jazz. Après une tournée de Rhythm and Blues, elle arrête sa carrière. Donc, c'est une carrière qui aura duré 2 ans en ce qui concerne les enregistrements. Dernier enregistrement en juillet 1956 avec Zoot Zeems, le saxophoniste ténor, qui est au fait de sa gloire. Just Blues, qui est en fait un bœuf avec les musiciens. Jerry Lloyd est à la trompette. Ahmed Abdout Malik est à la basse et Ed Tippen à la batterie. C'est le dernier disque Blue Note, Jutta Hip et Zoot Zeems, enregistré le 28 juillet 1956. Après sa carrière, se transformera en couturière, puis sculptrice et peintre.

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3: Cette semaine, je vous propose de rester

0: en Gascogne, de rester toujours dans le Savès, de rester avec un projet de l'association Savès Climat, dont Sophie nous a parlé la semaine dernière. Cette association qui essaie sur le territoire de lancer tout un tas de projets autour de, du vivre ensemble et de se préparer au changement climatique, d'initier des projets multiples et variés dans un petit peu tous les domaines qui nous intéressent, l'alimentation, l'habitation, d'autres modes de fonctionnement, la biodiversité autour chez soi, le rapport aux politiques, toutes ces choses-là. Et avec Guillaume, on va parler de ce besoin essentiel qui est de se nourrir et de ce projet donc, que Savès Climat a initié et qui est en train de prendre son envol, qui est en train de devenir indépendant. Il s'agit d'un groupement d'achat. Bonjour Guillaume.
1: Bonjour Nicolas.
0: Alors qu'est-ce que c'est qu'un groupement d'achat ? C'est assez peu connu et pourtant c'est quelque chose d'assez pertinent, on va le voir.
1: Alors un groupement d'achat, ce sont plusieurs personnes qui se regroupent pour acheter ensemble directement à des producteurs les besoins. Donc des pâtes, de l'huile, voilà, des besoins conséquents que tout un chacun a. Et donc ces personnes se mettent ensemble et vont directement voir les producteurs pour commander, sans passer par des intermédiaires.
0: Alors ça a de multiples avantages, on va le voir avec toi. J'imagine que la première chose, c'est de permettre un débouché à ces producteurs-là qui sont autour de chez toi. Tu m'as parlé de pâtes, tu m'as parlé d'huile. Il y a des producteurs de pâtes et des producteurs d'huile autour de chez vous ?
1: Alors déjà, nous on a commencé donc en 2023, moi je fais partie de Savès Climat et donc dans le groupe alimentation, nous devons donc agir, on avait convenu d'agir sur le territoire et on a convenu d'une super idée qui était de monter un groupement qui permettait d'allier et la vente directe aux consommateurs par les producteurs, donc sans passer par les intermédiaires, du vrac, du bio ou pas forcément le label bio, mais de l'agriculture raisonnée et le plus proche possible de notre territoire. Voilà, il fallait que tous ces critères soient présents dans les produits, toujours pour essayer de maintenir un cadre le plus écologique possible. Et nous avons convenu de que chacun faisait un petit bout du chemin, donc contacter des producteurs. Demander les prix, on a fait un tableau, au début il n'y avait que 10 produits, on avait de l'huile, on avait des pâtes, on avait du riz de Camargue parce qu'on a quelqu'un dans le groupement qui, sa fille habite à côté de la Camargue, donc on a pu avoir du riz. Et en fait c'est de faire le plus proche, donc le riz c'est pas proche du Savès, mais le plus proche de chez nous c'était la Camargue. Donc on avait du riz de Camargue et maintenant on en est à une vingtaine de familles, on en est une quarantaine ou une cinquantaine de produits et c'est super sympa et c'est pas compliqué si tout le monde met du sien. Voilà.
0: Alors quelle est la forme juridique qu'il faut trouver, parce que c'est quoi, ça reste une association?
1: En cherchant, on n'a pas trouvé vraiment de statut pour un groupement d'achat de citoyens. Il fallait forcément monter une entreprise. Et il y a une seule solution qui est, où il n'y a pas de notion de gain, c'est de monter une association et de respecter certains critères. Il faut que les produits soient vendus directement, soient achetés aux producteurs et redonnés aux membres sans notion de plus-value. Il faut apporter que les produits apportent quelque chose sur le territoire qui n'existe pas. Donc là, on a des produits en vrac, des produits bio, des produits qui viennent direct du producteur. Donc ça n'existait pas sur notre territoire. Et lorsqu'on a tous ces critères, on peut rester en association et ne pas avoir de notion de TVA parce qu'il n'y a pas de gain. C'est juste le produit. Le produit n'est jamais négocié auprès du producteur. Le but est que le producteur vende le produit à son prix. Donc nous ne négocions aucun prix avec les producteurs, on accepte son prix. Donc dans ce cadre-là, on n'a pas besoin d'être sous forme juridique d'une entreprise, on peut rester sous une association.
0: Alors tu m'as dit pas de plus-value, donc il n'y a que du bénévolat, vous êtes une association qui ne pourra jamais se permettre d'avoir un permanent.
1: Ah non, voilà. Aujourd'hui, on est comme ça, mais peut-être que plus tard, si on veut, le but étant, si possible, dans quelques années, de peut-être d'avoir un magasin ou un point de vente, là, on sera obligé, par contre, de basculer sous une forme juridique comme une entreprise, quoi.
0: Alors, vous faites des livraisons tous les combien ? Comment ça marche ? Ce sont les producteurs qui vous amènent sur un lieu de collecte, c'est vous qui allez chercher. Il y a plusieurs collectes par semaine, par mois, comment ça fonctionne ?
1: Alors, c'est assez compliqué parce que c'est quand même assez lourd à mettre en place. Qu'on a, comme j'ai dit tout à l'heure, une vingtaine de familles, une quarantaine de produits.
0: Ça veut dire quoi? On passe ses commandes?
1: Alors, en fait, il y a un tableau qui est centralisé. On a deux personnes qui s'occupent du tableau. Donc, le tableau liste l'ensemble des produits, les prix de chaque produit au kilo. Donc, tout est en vrac. Donc, c'est vraiment au kilo. Tout se calcule automatiquement. Chaque personne accède au tableau et note ce qu'il a besoin pour la prochaine livraison. Donc, c'est trois livraisons, trois commandes par an. Parce que ce ne sont pour l'instant que des produits. Il n'y a pas de produits frais, hein, que des produits secs, de la bière bien entendu, hein, obligatoirement, du vin aussi, que des produits qui sont...
0: Du miel, j'imagine.
1: Du miel, on a trouvé un producteur d'amandes au Burgo, on a trouvé énormément de choses. Quand on cherche, on trouve. On a également du café.
0: Le café, il n'est pas local quand même. Hein.
1: Le café, il n'est pas local, mais on a trouvé un petit producteur, un petit torréfacteur qui fait du café bio et équitable, qui est au sud de l'île Jourdain et donc il va, on ne l'a pas encore dans notre groupement, mais lors de la prochaine distribution, il va venir présenter ses produits et j'espère qu'on pourra l'intégrer. Donc le café ne vient pas du Savès, mais par contre on fait travailler quelqu'un qui fait de l'équitable dans le Savès et ça c'est super. Et donc on centralise tout sur un tableau, chaque membre a en gestion un producteur. Généralement on essaie de faire des binômes, si quelqu'un est absent, qu'il y ait un collègue un autre membre pour le suppléer et on passe la commande au producteur. Et par contre après ce n'est pas le producteur qui livre, c'est le groupement, les personnes du groupement qui vont chercher directement chez le producteur. Par contre si le producteur veut venir assister à la distribution, il n'y a aucun problème, il est le bienvenu, on l'a déjà fait plusieurs fois.
0: Alors vous venez, comme on l'a dit, de Savès Climat. En quoi faire ce genre de démarche est bonne pour le climat? Vous avez gardé ce fil conducteur avec Savès Climat, ou finalement c'est juste trouver des bons produits près de chez soi?
1: Alors c'est vrai que de l'extérieur, on peut penser que c'est uniquement avoir des bons produits proches de chez soi, mais pas du tout. Là, on mutualise les trajets. Donc les trajets, une seule personne va chercher de la farine pour l'ensemble du groupe. Donc moi, la dernière fois, j'avais 25 kilos de farine, je crois, dans le coffre. De la farine qui est en vrac. Donc lors de la distribution, chacun amène ses contenants et on distribue la farine à tout le monde. Donc voilà, ça évite beaucoup de papier ou de sacs en plastique
0: et d'emballage. Donc voilà. Donc ça c'est vraiment aussi un point important, les déchets. On l'avait vu, c'est un point qui intéresse votre association qui a créé des composteurs. Réduire les déchets, le meilleur déchet est celui qui n'existe pas. Exactement. Donc là, on est en plein dedans avec ce vrac. Donc tu disais, donc sur l'impact sur le climat, il y a les déplacements.
1: Voilà, les déplacements en voiture, il y a les déchets, il y a aussi également les producteurs. Les producteurs sont tous soumis à un questionnaire pour vérifier la façon dont ils travaillent, pour être certain qu'ils correspondent bien à notre charte qu'on a mis en place. Et après, il y a l'esprit convivial de se retrouver tous ensemble et de discuter sur l'écologie ou autre chose. Et c'est vrai que ça crée du collectif, ça crée... une forme de groupe pour pouvoir avancer dans l'écologie ensemble, quoi, pour éviter, pour essayer de faire à notre niveau, comment expliquer ça, d'être bienveillant ensemble sur l'écologie, tout simplement.
0: Alors, tu es passé un peu vite dessus, mais c'est cette idée quand même de produits de qualité sans TVA, j'imagine que ce sont aussi des prix intéressants quand même pour les gens, pour des familles qui ne pourraient pas accéder à ces produits. Est-ce que c'est le cas ?
1: Alors, il y a une TVA. Hein, la TVA, on la paye au producteur lors de l'achat. Mais par contre,
0: c'est à la revente.
1: Voilà. Par contre, il y a aucune notion de plus-value. Donc, on achète directement au prix du producteur. Donc, on s'est aperçu en comparant un petit peu les produits qu'on a des produits qui ne sont pas forcément moins chers. Ils sont au même prix, mais par contre, ce sont des produits bio, locaux et de bonne qualité. Si un produit n'est pas de bonne qualité, on va pas le poursuivre dans les prochaines distributions. Le but, c'est de faire bien et bon. Voilà.
0: Oui, le côté important aussi, c'est quand même faire travailler ce producteur local. Ils ont quel regard quand vous les démarchez et qu'après, quel bénéfice, quel retour ils ont fait au bout de quelques années?
1: Bah, leur regard, ils sont très contents. Ils sont très contents de trouver des collectifs comme nous qui ne cherchent pas à négocier, qui ça fait quand même des quantités non négligeables. Là, la prochaine commande de pâtes, je suis à 30, une trentaine de kilos, je crois, de pâtes. Donc, c'est quand même ils sont très, très bienveillants. Après, on reste des clients, mais ils acceptent et ils aiment bien notre démarche. Je sens beaucoup de compassion et d'envie de nous aider. Notamment, les pâtes sont à quelques kilomètres d'ici. Il y a vraiment, à chaque fois, c'est Julie de l'Odyssée d'Anquin, je vais la citer. À chaque fois,
0: on a déjà rencontré à l'Ours à la Carotte.
1: Ah ben voilà, je ne savais pas. Et à chaque fois, elle essaye de s'arranger pour la livraison parce qu'il y a un petit peu de distance. Alors c'est pas très loin, il y a une petite demi-heure de route. Mais à chaque fois, elle s'arrange pour qu'on puisse avoir les pâtes et que ce soit simple. Et donc je pense qu'elle est très très en phase avec notre façon de faire.
0: Les bons vendeurs sont parfois des escrocs, mais en général, les bons producteurs ne sont pas forcément de bons vendeurs. Donc, vous permettez de pérenniser ce genre d'activité sur les territoires et éviter que les pâtes aient à passer par Rungis pour redescendre dans le coin, ce qui est assez important. On va faire une petite pause musicale, si tu veux bien. Tu as envie d'écouter quelque chose?
1: Alors, je pensais au Fatal Picard parce que j'aime bien leur groupe et ça met un peu de bonne humeur.

0: Alors nous sommes de retour avec Guillaume qui s'occupe avec d'autres du groupement d'achat ici dans le Savès, le groupement d'achat de Savès Climat, donc cette association qui essaie et qui crée des alternatives sur le territoire. Guillaume, j'ai envie de voir si d'autres, parce que moi je trouve ça très séduisant ce groupement d'achat, si j'ai envie, qui a de multiples avantages, hein, tant au niveau des consommateurs qui vont trouver sur un seul lieu des produits bio ou raisonnables, qui sont fabriqués près de chez eux, dans de bonnes conditions, qui vont faire travailler des producteurs locaux, qui réduisent les emballages. Enfin voilà, il y a tellement d'avantages, on se dit, il faut absolument que je crée ça près de chez moi. Mais je sais que c'est pas simple. Je sais qu'il faut de l'organisation. C'est quoi la recette? Et en particulier en ressources humaines, puisque c'est du bénévolat. Qu'est-ce qu'il faut? Quels sont les différents postes à pourvoir pour réussir son groupement d'achat?
1: S'il y a peu de produits, on peut s'organiser vraiment simplement. Par contre, dès que le groupement commence à grossir, il faut plusieurs personnes à chaque poste. Nous, par exemple, on a deux personnes qui s'occupent du tableau, donc un tableur Excel qui centralise tous les produits, toutes les commandes de chacun. On a un membre et un suppléant qui s'occupent chacun d'un ou de deux producteurs. Donc ils appellent le producteur, ils passent les commandes et ils se débrouillent pour rapatrier les produits au jour J de la commande. On a deux personnes également qui s'occupent du lieu de la distribution. Donc, le lieu, une fois qu'on l'a trouvé tous ensemble, parce qu'on essaie de tourner pour ne pas toujours être sur la commune de Saint-Mathan, on a des personnes qui sont à Saint-Mathan, Lombez et les villages alentours, et donc on essaie un petit peu de faire une distribution tournante, donc dans chaque village, au fur et à mesure. Donc,
0: alors vous le faites dans des locaux qui est de la mairie, dans des locaux de chez vous, comment ça marche ?
1: Alors, des fois, il y a des mairies qui proposent un local, donc on peut se mettre dans ce local-là, ou alors une grange. L'été, c'est sympa, une grange, et puis après, à la fin, il y a toujours un moment convivial. Donc, le moment convivial sous la grange, l'été, c'est génial. Et une fois que donc, le lieu est trouvé, les deux personnes qui s'occupent de gérer le lieu s'occupent d'amener des tables, donc il faut pas mal de tables, des tables pour pouvoir peser avec des balances, pour pouvoir peser et distribuer les quantités, vu qu'on est sur du vrac de chaque personne que chaque personne a commandé dans les contenants que les membres vont apporter. Donc chacun apporte son contenant et pour la farine, par exemple, il l'amène à la table de la farine. On remplit selon le tableau et on le ramène sur sa table, chacun a une table, et comme ça il a tous ses produits sur sa table, et après et lors de la distribution, tout le monde aide à aller remplir les contenants de chacun. Chaque table a la liste des produits pour chaque personne, et chaque table avec les pesées a la liste de chaque quantité pour chaque personne, et comme ça il n'y a aucune erreur. On barre au fur et à mesure ce qui est livré, et à la fin, c'est très très rare qu'on ait des erreurs. Ça arrive quelques fois, mais c'est très très négligeable. Tout se passe bien, et maintenant, en une heure à peu près, on arrive à faire la livraison, la distribution pour chacun, et ça nous laisse plein de temps pour un petit apéro. On discute, on échange, et c'est fabuleux.
0: J'imagine, ce sont ceux qui tiennent les tableaux Excel qui reçoivent les commandes, c'est ça ? Voilà. Qui diffusent auprès des adhérents ce qui est disponible et à quel prix, et qui reçoivent les commandes. C'est le gros travail, en fait.
1: Alors, on a trouvé une solution simple. Plutôt que d'envoyer, de recevoir, on a mis un drive. Donc le tableau est accessible sur le drive, et comme ça, chacun a sa colonne. Chaque personne a une colonne avec la liste des produits. Et il rentre sur chaque produit, la quantité souhaitée. Et tout est centralisé directement sur ce drive.
0: Et alors, je suppose qu'il y a des commerciaux aussi du groupement d'achat pour aller chercher et démarcher des producteurs et aller trouver de nouveaux produits ou pas ?
1: Bah, le but, c'est que chacun, c'est bénéfique, le groupement d'achat est bénéfique pour ses membres. Donc, c'est que chaque membre, s'il a envie de nouveaux produits, bah, il va chercher, il se renseigne. On est tous bénévoles, on a une gestion horizontale. Tout le monde a le même statut que les autres membres. Et donc, si on veut de nouveaux produits, bah, il faut se bouger, quoi. Il n'y a pas de commerciaux spécifiques. C'est chacun a toutes les casquettes.
0: Très bien, et doit agir. Ah oui, non, mais quand même, enfin, ceux qui tiennent des tableaux aussi, c'est changeant du coup ?
1: Non, enfin, si on peut le changer aux âgés, s'ils en ont marre, bien sûr, on change. C'est du boulot trois fois par an, à chaque livraison. Et le reste du temps, c'est quand même assez léger. Hein. C'est vraiment, il y a un petit coup de bourre juste avant la prise des commandes. Et une fois que le tableau est figé, après, c'est terminé. Il faut juste les imprimer comme il faut le jour des distributions pour justement qu'on puisse cocher chaque produit de chaque personne.
0: Il me semble tout à l'heure que tu n'as pas répondu à la question quand je te l'ai posée, mais on a parlé d'autre chose. C'est tous les combien en fait qu'il y a cette distribution ?
1: Alors au début on avait 4 distributions par an et là on est passé à 3 parce que le but étant de faire des grandes quantités en vrac et ce sont des produits secs donc ils ne se périment pas, donc de faire le moins de trajets possible pour limiter les gaz à effet de serre, donc on a convenu que 3 suffisaient. Il n'y a que le café qu'on devrait intégrer à la prochaine distribution, là on va voir parce que le café on ne peut pas faire 3 commandes par an, c'est pas possible, et vu qu'il est très proche de Samatan, donc l'endroit où est Saves Climat et le groupement d'achat. Donc vu qu'il est très proche, on va essayer de faire plusieurs commandes d'ajouter des commandes. Quoi. Voilà.
0: Okay. Très bien. Alors tu as commencé à en parler, mais comment se passe un jour de distribution une journée, j'imagine. Non, pas du tout, en fait. Non, mais voilà, alors raconte-moi. Non, j'imaginais ça en fin de journée, parce que j'ai déjà vu des choses comme ça, où ça se passait. En fait, à la fin de la journée, les gens venaient faire leurs courses, quoi.
1: Alors déjà, avant la distribution, déjà, ça se prévoit sur 2 mois à l'avance, quasiment. Donc la date de la distribution est prévue. 1 mois avant la distribution, on a prévu déjà de clôturer le tableau, c'est-à-dire que le tableau soit fini. Comme ça, il y a 1 mois pour les référents, pour commander les produits et les récupérer. Donc 1 mois avant, c'est l'appel au producteur. Une semaine avant encore, donc 1 mois, une semaine avant, on clôture le tableau. Donc, c'est-à-dire que chacun note, on vérifie, on recontrôle, on re-recontrôle que tout est bon. Donc voilà, ça prend pas mal de temps. Et le jour J, lorsque tous les référents ont validé que tous les produits étaient arrivés, ils viennent à 10h le matin à l'endroit de la distribution.
0: Alors c'est pas un jour de semaine, c'est ça ?
1: Non, c'est un dimanche. On essaie de le faire le dimanche lorsque tout le monde, le maximum de personnes est disponible. Et on évite, par expérience, on évite de le faire en juillet et en août parce qu'on a trop d'absents. Donc le dimanche matin à 10h, les référents arrivent avec les produits. On met en place les tables. Donc il y a les 2 personnes qui s'occupent de gérer la distribution qui sont là aussi pour mettre en place toutes les tables. Les personnes du tableau qui ont imprimé les listes des produits et des participants dispatchent tout ça sur toutes les tables. Donc chaque table a la liste des produits de chaque membre. À 10h30, tout le monde arrive et après chacun trouve un poste. Alors ça se fait tout seul, on échange, on discute. Il y en a qui discutent plus, qui aident, mais c'est pas grave, on est dans la convivialité. Il y a 2 personnes souvent derrière une balance, chacun se répartit les produits secs, les produits liquides, les produits, les farines, enfin voilà. Et après, en 1 heure, c'est tout distribué. Et après, ça se passe très très bien. Mais il faut un peu d'organisation, voilà. Si c'est bien organisé, il n'y a aucun couac et ça se passe très très bien.
0: Alors, est-ce que justement, vous avez créé une charte comme ça ? Je sais que Saves Climat a fait une charte avec des valeurs, des principes. Est-ce que vous aussi, pour réussir votre... Alors ça, autant les postes à pourvoir, ça c'est vraiment tout gros bon d'achat, n'y coupe pas, c'est comme ça que ça doit se passer. Les chartes, évidemment, ça peut évoluer d'un endroit à un autre selon les envies et les énergies en place. Vous avez choisi quoi comme valeur pour travailler ?
1: Bon, alors venant de Saves Climat, on est parti sur la même base. On a 6 points capitaux sur cette charte. Le premier est la bienveillance. Hein. Il faut tout le temps que les distributions, que le groupement d'achat reste constamment dans la bienveillance parce que autrement ça ne pourra pas perdurer. La légitimité, c'est-à-dire que chaque membre est autant légitime que l'ensemble des autres membres. On a vraiment une gestion horizontale. Il n'y a pas de président et d'autres personnes qui seraient au-dessus des autres. La transparence, il n'y a rien n'est caché, tout est accessible. Comme je disais tout à l'heure, tous les documents sont sur un drive, tout est consultable. Voilà, tout est vraiment transparent et transmis à chaque membre. La participation, on ne peut pas venir au groupement d'achat si on ne participe pas. On n'est pas un magasin, c'est que du bénévolat, c'est chaque membre, même une petite participation. On a des gens qui ne se sentaient pas de gérer un producteur, par exemple, et on a des personnes qui vont juste, qui se proposent de donner un coup de main, d'aller chercher, par exemple, des produits. Si on ne peut pas aller chercher, récupérer les produits chez le producteur, cette personne se propose d'y aller à notre place. Donc voilà, chacun participe. Le respect du vivant et la limitation au maximum des gaz à effet de serre, ça découle directement de Savez Climat aussi.
0: Alors le respect du vivant, tu peux m'expliquer comment un groupement d'achat agit sur le respect du vivant ?
1: Eh ben, tout simplement en prenant des produits chez des agriculteurs qui travaillent en biologique et qui ont une agriculture raisonnée et qui essaient au mieux de privilégier le vivant, quoi, tout simplement. Voilà.
0: D'accord. Oui, donc c'est plus le respect du vivant, c'est plus une charte que vous allez chercher chez le producteur que vous demandez aux consommateurs.
1: Tout à fait. Chaque producteur a un questionnaire, doit vraiment remplir les critères du groupement. Si, voilà, on a mis en place un petit questionnaire et la personne qui va gérer un nouveau producteur, je dis gérer, c'est pas le bon mot, qui va faire l'intermédiaire entre le groupement d'achat et le producteur, doit d'abord vérifier que le producteur coche toutes les cases de notre questionnaire.
0: C'est quoi, grosso modo, parce que c'est vrai qu'on en a déjà parlé, mais je voulais te poser la question. Quelles sont un petit peu les questions que vous posez aux producteurs ?
1: Bah, déjà, est-ce qu'il a un label bio ou pas ? Alors, c'est pas parce qu'il a pas de label bio qu'on va le refuser, mais on veut savoir comment il travaille. Est-ce qu'il travaille avec des intrants ou pas ? Personnel, il emploie. Est-ce qu'il emploie juste il y a des producteurs par exemple qui prennent des personnes saisonnières qui viennent de Pologne ou enfin je dis Pologne ou des pays de l'Est ou quoi. Bah ça non, ça on ne veut pas. Comment travaille le producteur et est-ce qu'il correspond aux valeurs du groupement qu'on a mis en place.
0: Et la dernière... Alors on repart sur les valeurs du groupement d'achat en lui-même.
1: Voilà, et donc la dernière, et ça on l'a bien compris, je l'ai répété plusieurs fois, la dernière valeur, c'est la convivialité. On s'est interdit de faire des réunions s'il n'y avait pas un moment de convivialité à la fin, parce qu'on veut rester un groupe, on veut rester un collectif, qui dit collectif dit forcément, après avoir fait des réunions, après avoir fait une distribution, il faut discuter, il faut échanger, il faut passer un bon moment justement pour fédérer le groupe, quoi.
0: Et ça marche.
1: Et ça marche super bien.
0: Et donc c'est le dimanche matin. Donc à midi, c'est cet apéro avant d'aller déjeuner, quoi.
1: Voilà, c'est exactement ça. On commence à 10h30, comme ça, entre 11h30 et midi, généralement, c'est fini, tout est rangé, tout est nettoyé, et après, on peut discuter et refaire le monde pendant une heure, quoi.
0: Et empiéter sur le déjeuner qui devient, du coup, un petit peu à l'heure espagnole, qui n'est pas si loin que de la Gascogne. Ici, on voit les Pyrénées, l'Espagne n'est finalement que de l'autre côté. Bah écoute, on arrive au terme de cette émission, Guillaume, je te remercie. Un dernier conseil, je sais pas, pour les auditeurs qui voudraient se lancer alors qui voudraient venir s'ils nous entendent, s'ils veulent venir s'installer ici dans le Savès ou s'ils y habitent, comment vous trouvez ?
1: Simplement sur le site de Savez Climat, il y a toutes les informations et après à Saint-Matan on est ouvert à tout le monde, il n'y a aucune restriction si on a de la bonne humeur et qu'on veut participer, voilà, comme j'ai dit tout à l'heure, il faut participer et c'est fabuleux. Et un petit conseil pour ceux qui veulent se monter en groupement, il faut uniquement de l'organisation, de l'envie et des apéros, quoi.
0: Parfait. Merci beaucoup, Guillaume. Au revoir.
1: Au revoir, Nicolas.
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3: 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Pour une fois, je n'ai pas de pochette entre les mains, mais j'ai un invité devant moi. C'est quelqu'un dont j'ai croisé le chemin pendant des années et des années, mais lui, il a fait la même chose. On s'est croisés, mais je chante de mon côté, lui chante de son côté. On est à vrai tous les deux. Il s'agit aujourd'hui de Michel Bouvier.

0: album, une émission de Didier Blonce, montage, réalisation, Gisèle Guillan, aujourd'hui Michel Bouvier. Michel Bouvier, bonjour.
1: Bonjour.
0: Ça fait un moment qu'on se croise et recroise sur des scènes...
1: Oui, ça fait un bout de temps quand même.
0: À Vraise.
1: Ça fait un bout de temps.
0: Alors, vous êtes chanteur.
1: Oui.
0: Vous êtes auteur-compositeur.
1: Un tout petit peu.
0: Oui.
1: Un tout petit peu.
0: Oui. Alors, c'est quoi votre répertoire?
1: Alors, mon répertoire, essentiellement chansons françaises. Ferrat, Ferré, Bécaud, Brel, Brassens, Aznavour...
0: Reggiani,
1: en fait, bien sûr, Moustaki.
0: Tous les bons. J'ai été très étonné de votre répertoire, très éclectique. Vous donnez dans la variété, mais il y a beaucoup de poésie, beaucoup de chansons oubliées.
1: Mm-hmm. Oh oui, c'est exprès. Disons que je m'attache surtout à la musique d'une chanson, les paroles aussi, bien sûr. Mais mon premier coup de cœur est souvent le bon. Quand j'écoute une chanson et qu'elle me plaît, c'est automatique, quoi.
0: Alors, vous produisez un peu partout. Ça peut être les grandes scènes, mais je sais que vous aimez les petites salles. Vous aimez bien l'intime.
1: Mm-hmm. Oui, j'aime bien être près des gens. Ça fait un petit peu plus peur, peut-être. Mais j'aime bien être tout près des gens, oui.
0: On écoute une première chanson, Les Poètes.

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1: Un petit mot sur cette chanson que nous venons d'écouter.
2: Serge Lama, j'aime beaucoup d'ailleurs, parce qu'on le prend souvent pour un interprète, et il est franchement auteur plus de 90% de ses chansons. Et cette chanson-là m'a bouleversé la première fois que je l'ai entendue. La musique m'a séduite vraiment. Ouais, c'est une chanson que j'aime beaucoup.
1: Alors on va écouter une autre chanson que vous aimez. On ne dit jamais assez
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1: Alors, elle vous parle cette...
2: Ah ouais, elle me parle cette chanson parce que le jour de mes 60 ans, enfin, on fêtait nos 60 ans avec mon épouse puisqu'on a le même âge. Et ce jour-là, j'ai dit à mes invités, je leur ai dit, ben voyez, il ne faut pas avoir peur de dire aux gens qu'on les aime quand il n'est pas trop tard. Il faut le dire. Il ne faut pas hésiter même à les toucher de près. Voilà.
1: On l'écoute.
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1: C'est une chanson de Louis Chélid. Frédéric Dard disait « Je n'ai jamais dit assez à mon épouse que je l'aimais. » Aussi, disait-il.
0: Et pourtant, il lui avait dit.
2: Oui, d'ailleurs, on a eu la chance d'aller voir Louis Chélid il n'y a pas longtemps, là. Et moi, j'ai été bouleversé complètement du début jusqu'à la fin du spectacle. C'est vraiment quelqu'un d'intense. Et je pense que toute la salle, d'ailleurs, était conquise, mais c'était vraiment super.
0: C'est un univers.
2: Complètement.
0: Des musiciens formidables, mais il accroche avec le public.
2: Il a d'ailleurs été très étonné que ça fonctionne de la sorte là. Dès le départ, quand il a demandé aux gens de, quand il nous a appris la première chanson, il a vu que ça marcherait quoi.
0: Ça faisait partie du spectacle, c'est écrit comme ça, ou c'est réellement un public à vrai qui l'a séduit?
2: Ben, je pense que le fait aussi que le spectacle ait été reporté.
0: Et à cause des intempéries.
2: Voilà,
0: oui.
2: À cause des intempéries. Et je pense que quand il a vu que la salle était pleine, ben, ça l'a certainement touché, je pense.
0: Nous aussi, parce que comme on est des professionnels tous les deux, on sait ce que c'est qu'une salle vide ou une salle à moitié pleine. C'est un peu tristouné des fois. Et puis, on a la chance aussi parfois que ça marche bien, heureusement.
2: Oui, tout à fait.
1: Pour tous ceux qui prennent l'émission en route, nous sommes avec Didier Blonce et Album.

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0: Alors, vous chantez, vous n'en avez pas fait votre métier?
1: Non, du tout. Non, c'est une passion. C'est vrai que j'ai toujours chanté depuis tout jeune.
0: Ben
1: à la
0: oui.
1: maternelle, on m'appelait le bourdon. La maîtresse m'appelait le bourdon.
0: Avec un répertoire énorme.
1: Oui, c'est vrai, je pioche des chansons, mais je vous dis, c'est surtout, surtout l'amour d'une chanson. C'est le choix. Vous voyez, je me souviens très bien, quand j'étais au collège, la première fois que j'ai entendu « N'y penses-tu, tout est bien » du Gaufret, et ramener ces chansons d'Amérique, de Bob Dylan. Là. Alors, cette chanson m'a complètement bouleversé. Et quand je suis arrivé à la maison, j'ai attrapé la guitare et j'ai trouvé les accords... instinctivement, comme ça.
0: Je vous ai fait un soir un reproche. Je vous ai dit que vous ne jouiez pas assez de guitare. Parce que il semblerait que vous aviez quelques incertitudes, alors qu'en fait, vous en jouez très bien. Et parfois, vous utilisez des bandes-son, parce qu'effectivement, des musiciens, ça coûte cher. C'est compliqué, il y a des répétitions. Alors que lorsque vous utilisez votre guitare, eh bien, ça se passe très bien.
1: Oui, pas mal de monde me disent.
0: C'était un reproche.
1: Non,
0: c'était
1: amical. Je sais très bien, mais je sais que mon épouse et ma fille me le disent à chaque fois. Tu joues pas assez de guitare. Mais je me trouve pas assez bon, honnêtement, c'est vrai. Mais bon, je vais essayer, promis.
0: On écoute Plancher fragile.
1: Tout à fait.

0: Qu'est-ce qu'on peut dire sur cette chanson, Plancher fragile?
1: Plancher fragile, alors c'est une musique de Daniel Seff. Les paroles sont de Francis Cabrel. C'est pareil, c'est une chanson qui m'a bouleversé. La première fois que je l'ai entendue, c'était Isabelle Boulay qui l'a chantée. Et avec Daniel Seff d'ailleurs. Et franchement, je vous dis, c'est vraiment la musique qui prédomine pour moi. Ça a été vraiment un élan important.
0: Il y a toujours quelque chose de négatif quand on parle d'un chanteur de variété. On oublie souvent que la chanson, c'est pas seulement la petite chansonnette, la bluette d'amour qui marque le slow d'été, qui marque un temps. Ce sont aussi des idées, des sentiments qui sont dans les vers.
1: Oui, oui, tout à fait.
0: Ça peut être profond, une chanson. Brassens disait qu'une chanson ne révolutionnait pas le monde, mais ça interroge parfois.
1: Et ça y contribue peut-être aussi. Ouais, oui, non, mais c'est sûr.
0: Ça touche aux sentiments.
1: Mais Brassens, c'est une écriture tellement, tellement noble.
0: C'est Victor Hugo, Brassens. Oui. C'est très classique. Oui. C'est très classique. Oui. La versification, le nombre de pieds, c'est. Il y a rarement des mauvaises surprises avec Brassens.
1: C'est sûr. Et c'est d'ailleurs très étonnant parce que ça paraît très simple, mais quand on s'y colle, c'est très difficile. Très difficile, Brassens.
0: Même les musiques. Tout le monde pense que c'est un piètre guitariste, alors qu'en fait, ce sont des accords très, très riches, très.
1: Tout à fait.
0: Qui touche au jazz, qui touche à Django Reinhardt.
1: Oui, mais c'est en plus son répertoire est tellement, tellement riche. Et ce qui est étonnant, enfin moi ça me fait ça quand j'écoute une chanson de Brassens. Pour moi c'est un film, je vois l'histoire. Les bons publics, je les vois, les amoureux. C'est.
0: Ben, c'est une histoire vécue.
1: Je pense, oui.
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0: La balade nord-irlandaise. Un petit mot sur cette chanson.
1: Alors, cette chanson, la première fois que je l'ai entendue, c'était Graham Allred qui la chantait. Ça s'appelait « La mer est immense ». Renaud a repris donc cette chanson. Et je trouvais qu'il y avait un pont musical qui était assez long. Donc j'ai essayé de trouver quelques paroles sur ce pont musical. Et je pense que ça veut bien dire ce que ça veut dire.
0: On l'écoute.

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0: musique en fait qui sert à beaucoup d'autres chansons. La ballade nord-irlandaise, La mer est immense, mais c'est un rythme celte irlandais qu'on retrouve dans d'autres chansons.
1: Oui, tout à fait. Cette chanson, je pense que c'est un traditionnel irlandais, je pense. Hein, et puis les gens ont puisé aussi cette musique, mais c'est très bien.
2: Oui, oui, oui.
0: Quand on chante la ballade nord-irlandaise, beaucoup de gens pensent à Dirty Old Town, qui est une chanson irlandaise.
2: Ça ressemble un peu aussi, oui, oui. Il y a les salles dans lesquelles on passe avec des gens qui sont assis, qui sont captifs, qui sont voyeurs. Ils sont généralement dans le noir, le public. Et dans le noir, ils regardent l'artiste sur scène. Vous faites également des bars. C'est encore différent, ces spectacles dans les bars. Nous avons, nous aussi, avec Gisèle, commis un certain nombre de spectacles dans les bars. C'est une autre ambiance.
1: Tout à fait, oui. C'est une ambiance brasserie. On n'y chante pas forcément les mêmes chansons. Mais...
2: Il faut accrocher le public.
1: Oui, oui, oui, oui.
2: Des gens qui boivent, qui discutent, qui sont là pour passer un bon moment. Donc la poésie, c'est peut-être plus difficile.
1: C'est plus difficile, mais j'essaie de l'imposer un peu. Oui, oui.
2: Ça dépend des bars ça...
1: Oui, mais... Oh, j'en fais pas beaucoup, hein. J'en fais pas beaucoup, mais j'ai l'habitude d'en faire un certain. Et les gens qui viennent me connaissent. Ils viennent souvent, quand ils sont disponibles, ils viennent. Mais c'est une autre ambiance, mais c'est sympa aussi. Je trouve que c'est... Et c'est normal, hein, les gens se trouvent dans cet établissement. Ils se retrouvent aussi, donc ils parlent. C'est tout à fait normal. C'est tout à fait normal. Et... Moi, ça me convient bien aussi.
2: Il y a des chansons d'accroche aussi dans les bars.
1: Oui, bah oui, oui, oui.
2: Bon, vous êtes un chanteur à vrai, mais vous vous déplacez. Les gens qui auraient envie de vous appeler, soit dans un bar, mais soit des petites salles ou des plus grandes salles, vous avez un numéro de téléphone où on peut vous contacter, ou un site internet, ou un mail, ou...
1: Oui, j'ai un numéro de téléphone, oui.
2: Eh bien, on le donne.
1: On le donne ?
2: On le donne.
1: Alors, le 06 08 48 17 62.
2: J'ai pas très bien compris, alors on va le répéter. Parce qu'il faut prendre le temps d'aller chercher un crayon un bout de papier.
1: Voilà. Donc le 06 08 48 17 62.

Michel Bouvier, je vous remercie. C'était Album, une émission de Didier Blonce, ce montage, réalisation, Gisèle Billan avec Jérôme Aubin au mixage. Portez-vous bien. Merci pour votre fidélité à tous.

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2: Chers amis de l'opéra, bonjour. Je dois avouer que j'ai un faible pour les pages orchestrales, je dirais même symphoniques, des drames lyriques, puisque c'est ainsi qu'il dénommait ses œuvres, de Richard Wagner. Ces pages, ouvertures, préludes, interludes, ou pièces plus précisément dénommées, peuvent être écoutées en elles-mêmes, en quelque sorte, comme des poèmes symphoniques, en dehors du contexte de l'œuvre dont elles sont extraites. Elles ne sont pas de simples éléments de liaison entre deux épisodes de l'action, ou là pour remplir des blancs, permettant notamment aux chanteurs de reprendre leur souffle. On pourrait facilement concevoir

un abondant concert symphonique, exclusivement avec des pages orchestrales de Wagner, ce qui me paraît plus aléatoire avec d'autres compositeurs d'opéra, même les plus grands. Je vous propose d'abord aujourd'hui des pièces orchestrales extraites de la tétralogie de l'Anneau des Nibelungs. Cette légende nordique dont Wagner a écrit la musique, bien sûr, mais aussi le texte du poème épique, en utilisant habilement et librement plusieurs sources, notamment l'Edda, épopée d'origine islandaise du haut Moyen-Âge, et le Nibelungenot, suite de poèmes épiques allemands du XIIIe siècle. Les Nibelungenot s'inspirent en fait de l'Edda scandinave, mais sans y incorporer certains éléments, comme les dieux par exemple. Les dieux qui sont, avec les Nibelungs, nains rusés et traîtres qui habitent les entrailles de la terre, et les filles du Rhin qui ont pour mission de garder l'or du Rhin, qui sont donc les personnages de l'or du Rhin. L'or du Rhin est le prologue en un acte de la tétralogie. Siegfried et Brunehild ne sont pas encore là. Ils apparaîtront plus tard. Je vous propose d'entendre le tout début donc de la tétralogie, c'est-à-dire le prélude de l'or du Rhin, morceau très descriptif qui évoque la transition entre le calme des eaux profondes et la vie ondoyante des filles du Rhin, gardiennes de l'or. C'est Jörg Solti qui dirige le Wieler Philharmoniker pour ce prélude de l'or du Rhin.

nous voici en plein dans la tétralogie, ou plutôt trilogie donc, avec un de ses personnages centraux, Siegfried. Siegfried, le pur héros, il serait trop long de raconter toutes les aventures de Siegfried, qui se termineront par son meurtre par Hagen, fils du nain Alberich, un des Nibelungs. Écoutons plutôt une des plus belles pages symphoniques de Wagner, extraite donc de Siegfried, Les murmures de la forêt. Siegfried, adossé à un tilleul, regarde à travers les branches et écoute le bruissement des feuilles. Sir Adrian Boult dirige le New Philharmonia Orchestra.

Nous arrivons à la dernière journée de l'anneau des Nibelung, le crépuscule des dieux. Siegfried voyage sur le Rhin pour se rendre au château où demeure notamment le sinistre Hagen, fils du nain Alberich. C'est par Hagen que se réalisera la malédiction proférée par Alberich dans l'Or du Rhin, la mort de Siegfried et la fin du règne des dieux. Le voyage de Siegfried sur le Rhin est interprété toujours par le New Philharmonia Orchestra et toujours dirigé par Sir Adrian Boult.

Après cette évocation orchestrale de la tétralogie, le dernier drame lyrique composé par Wagner, le mystérieux, le fantastique, le mystique Parsifal. Si l'on en croit Marcel Schneider, un des biographes autorisés de Richard Wagner, c'est le jour du Vendredi Saint de l'année 1857 que la légende du Graal s'empara de l'imagination de Wagner. Ce n'est qu'après une longue maturation, le 26 juillet 1882, l'année donc précédant celle de la mort de Wagner, que Parsifal sera créé à Bayreuth, mais seulement en version de concert. Il faudra attendre le 24 décembre 1903 pour une première représentation sur scène au Met de New York. Le personnage de Parsifal est en quelque sorte l'héritier, enfin plutôt l'avatar du Perceval de Chrétien de Troyes, et du Parsifal, altération de Perceval, de Wolfram von Eschenbach, disciple allemand de Chrétien de Troyes, Wolfram von Eschenbach, que l'on a déjà rencontré parmi les chevaliers troubadours de Tannhauser et qui y célèbre l'amour mystique. Wagner a composé une œuvre complexe dans laquelle se mêle, en plus de la doctrine mystique de la grâce, des éléments orientaux, manichéens, cathares. Le Graal est la coupe dans laquelle le Christ but lors de la scène et dans laquelle Joseph d'Arimathie recueillit le sang qui coula de la blessure infligée par la lance de Longin, le soldat romain, lors de la crucifixion. Le Graal et la lance sont confiés à la garde des chevaliers de la forteresse de Montsalva. Sur l'autre versant de la montagne, le château de Klingsor. Sombre et mystérieux magicien à la puissance quasi infinie et habité par l'esprit de Satan. Klingsor a dérobé à Amfortha, souverain de Montsalva, la lance sacrée avec laquelle il a blessé Amfortha, dont la blessure ne se referme jamais. Chaque fois que le Graal est découvert dans des cérémonies rappelant la scène, la blessure s'ouvre à nouveau, empirant les souffrances d'Amfortha qui ne sera délivré du maléfice que lorsqu'un héros sans tache aura repris la lance à Klingsor. Ce héros devra cependant résister aux séductions maléfiques de la diabolique Kundry, créature de Klingsor, et c'est d'avoir succombé au charme de Kundry qu'Amfortha a permis à Klingsor de s'emparer de la lance. Le jeune héros que l'on attend est bien sûr Parsifal. Le prélude de Parsifal que nous allons entendre maintenant est fondé sur trois motifs religieux. Le motif du sacrement, le motif du Graal, le motif de la foi. Pour cet extrait, comme pour tous les autres, le London Symphony Orchestra est dirigé toujours par Sir Adrian Boult.

Après ce long mais magnifique prélude de Parsifal, écoutons la scène de la transformation, mystère de la scène célébrée par Amfortas devant Parsifal et l'ensemble des chevaliers du Graal.

Le troisième et dernier acte de Parsifal commence par un prélude que nous écouterons avant d'entendre l'enchantement du Vendredi Saint, avec lequel nous terminerons de la façon la plus sublime qui soit cette émission consacrée aux pages symphoniques de Wagner. Tout d'abord, le prélude du troisième acte.

L'enchantement du Vendredi Saint. Parsifal, revêtu d'une armure noire, la lance sacrée à la main, s'approche de Montsalva. C'est le matin du Vendredi Saint. Gournemans, doyen des chevaliers du Graal, considère qu'il s'agit d'un intrus qui vient fouler le sol sacré un Vendredi Saint. Parsifal ôte son armure, s'agenouille et prie devant la lance. Gournemans le reconnaît et, après avoir revêtu Parsifal de la côte de maille et de la cape des chevaliers du Graal, le baptise roi des chevaliers du Graal. C'est le motif du baptême, l'enchantement du Vendredi Saint. Une des pages les plus admirables de Wagner, une des plus émouvantes. Il n'y a rien à dire de plus.

0: Après cet enchantement du Vendredi Saint, il ne me reste plus qu'à vous dire au revoir, chers amis, pour une dernière rencontre avec Richard Wagner, et nous entendrons de larges extraits du dernier acte du Crépuscule des Dieux.
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Chers amis, bonjour à toutes et à tous pour une émission mi bémol, toute baroque aujourd'hui, et sans plus tarder, je voudrais vous faire écouter un concert de Monsieur Rameau. Ainsi s'intitule ce sixième concert en sextuor, mais aussi les autres, bien évidemment. Sixième concert en sextuor, dont la première page est vraiment célébrissime, elle s'intitule La Poule. C'est un petit peu mal imité, mais enfin, c'est à peu près ça, le rythme. Alors, il est vrai qu'on peut difficilement imaginer une plus belle peinture du volatile, pas la mienne, hein, mais celle de Monsieur Rameau. Alors, il y a 5 mouvements à cette fresque de Jean-Philippe Rameau, dans ce concert en sextuor. Alors, je vous indique donc les mouvements, comme s'il s'agissait d'une sonate ou d'une symphonie, mais enfin, c'est pas grave, ou d'un concerto. La Poule, ensuite, il y a une deuxième partie constituée de 2 menuets. Troisième partie, gracieusement, l'enharmonique, voilà comment elle est intitulée par Monsieur Rameau. Ensuite, l'égyptienne, donc un mouvement plus modéré, ajoute-t-il. Et puis, les sauvages. Voilà donc la poule, les 2 menuets, l'enharmonique, l'égyptienne et les sauvages. Pour saluer la publication chez Richard Carr de ses concerts en sextuor de Jean-Philippe Rameau, dont nous allons écouter le sixième aujourd'hui, dans l'interprétation de Florence Malgoire, qui dirige l'ensemble Les Dominos. Alors, il y a Florence Malgoire au violon, avec Stéphanie de Failly et